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1: En temps universel, 7h au Caire. Le journal de Gaëtan Plenet. Bonjour Gaëtan.
2: Bonjour Pierre, bonjour à tous.
1: Xi Jinping est en Égypte et ce n'était pas arrivé depuis 10 ans.
2: Et le sujet est tout trouvé, la guerre en Iran et le rôle que pourraient jouer les deux pays dans un Moyen-Orient reconfiguré. En attendant, l'Iran et les États-Unis se frappent à nouveau. Il y aurait eu au moins 11 morts cette nuit dans la République islamique qui a répliqué en visant cette fois des cibles américaines dans la région. Dans ce journal également, Joshua Wong qui attend sa peine, le militant hongkongais pro-démocratie, est jugé pour atteinte à la sécurité nationale, une accusation que rejette Amnesty International, même si lui vient de plaider coupable. On va parler aussi de ces nouvelles sanctions allemandes contre la Russie, accusée par Berlin d'être à l'origine d'un drone explosif découvert il y a quelques semaines à l'aéroport de Leipzig, de la rentrée scolaire en République démocratique du Congo, c'était hier, avec de fortes disparités selon les régions, et puis de Patrick Bruel qui annule sa tournée, c'est ce que réclamaient d'ailleurs de nombreux élus, alors que le chanteur français est visé par plus de 30 plaintes pour viol, tentative de viol et agression sexuelle. Les présidents chinois et égyptiens côte à côte sur d'immenses panneaux disséminés à travers le Caire. Un avant-goût avant une rencontre aujourd'hui en bonne et due forme, tout ce qu'il y a de plus réel cette fois, car Xi Jinping est bel et bien en Égypte. Il est arrivé hier soir, c'est sa première visite là-bas depuis 10 ans. Il va rester 2 jours et s'entretenir avec son homologue Abdel Fattah al-Sissi, l'occasion de signer des accords économiques sur l'intelligence artificielle, les transports ou encore l'énergie, mais l'occasion aussi, et peut-être surtout, de parler de la guerre en Iran et de ses conséquences, car la Chine comme l'Égypte sont concernées par les menaces américaines de sanctions contre les partenaires commerciaux qui continueraient de faire des affaires avec Téhéran. Franck Alexandre, avec ce déplacement de Xi Jinping, la Chine veut peser sur la reconfiguration des forces au Moyen-Orient.
3: Jusque-là, allié privilégié des pays de la région, Washington est désormais fragilisé par son affrontement avec l'Iran. La visite du président chinois au Caire intervient donc alors que le Moyen-Orient est en pleine reconfiguration, car deux axes concurrents émergent, souligne le diplomate Jean Glignasti, directeur de l'Institut des Relations Internationales et Stratégiques.
4: Un axe Turquie-Pakistan-Arabie Saoudite, cet axe-là, ils ont signé un pacte de défense et donc ça devient, j'allais dire, une planche de secours, mais beaucoup plus que ça, pour des pays qui se sentent délaissés par les États-Unis dans la protection vis-à-vis de l'Iran. Il y a un deuxième axe qui commence à apparaître, qui est l'axe Bahreïn, Émirats Arabes Unis et Israël, parce qu'en fait, c'est le camp qui est capable de fournir protection, armement, formation, missiles, etc. Dans ce contexte, la visite de Xi Jinping va prendre une tournure un peu particulière, parce que visiblement, les Chinois n'ont pas intérêt à ce que l'Égypte rejoigne le camp qui est encore de très près patronné par les Américains.
3: Cette question, note le diplomate, sera nécessairement à l'ordre du jour des entretiens bilatéraux sino-égyptiens.
2: Et l'Iran était aussi à l'ordre du jour du sommet de l'Organisation de coopération de Shanghai, l'OCS, qui s'est refermé hier au Kyrgyzstan. D'ailleurs, le président iranien Massoud Pezeshkian avait fait le déplacement. Pour lui, un retour à une politique américaine de pression et de menace risque de faire dérailler la voie diplomatique. Depuis dimanche soir et après un mois de relative accalmie, les deux pays ont repris leur frappe mutuelle. Les Américains affirment avoir visé cette nuit des cibles des gardiens de la Révolution, notamment des systèmes de radar et des installations maritimes. 11 personnes tuées selon l'agence de presse iranienne IRNA, 4 dont un enfant aurait péri après une frappe sur un mariage dans le sud du pays. Téhéran a répliqué en s'en prenant cette fois à des cibles américaines dans la région, en Jordanie, en Irak ou encore au Koweït. Téhéran qui lundi avait affirmé qu'un navire pétrolier avait heurté une mine en tentant de forcer le passage dans le détroit d'Hormuz. Faux, avait répondu l'armée américaine. Grégory Genevrier, le minage du détroit d'Hormuz par les Iraniens est depuis le début de la guerre, un véritable levier de pression sur le commerce international et il n'échappe pas à la désinformation sur les réseaux sociaux.
5: Oui, dernier exemple en date avec cette vidéo montrant une explosion sous-marine provoquer une immense colonne de vapeur d'eau en forme de champignon. Le compte à l'origine de ce clip affirme en arabe que l'Iran a fait exploser une de ses mines marines dans le détroit d'Hormuz pour effrayer l'Amérique. Vérification faite, ces images n'ont rien à voir avec les tensions en cours au Moyen-Orient. Elles documentent un essai nucléaire américain dans le Pacifique en mai 1958. Dans les faits, l'explosion d'une mine navale est beaucoup moins impressionnante. Ces engins comportent la plupart du temps quelques centaines de kilos d'explosifs. Une telle charge ne génère pas une colonne d'eau de plusieurs centaines de mètres. Axe important de la stratégie militaire de Téhéran, le minage du détroit d'Ormuz est au cœur de la propagande pro-iranienne. La bataille navale se joue donc aussi en ligne sur les réseaux sociaux.
2: Et ce sujet est à retrouver en images sur notre site internet dans la rubrique Info Vérif. Et puis le Pérou annonce ce matin rompre ses relations diplomatiques avec l'Iran, parlant d'une détérioration de la démocratie dans le pays, accusé de pratiquer, je cite, l'escalade des conflits au Moyen-Orient. Décision de la nouvelle présidente péruvienne de droite, Keiko Fujimori, réputée proche des positions de Donald Trump. C'était attendu. À Hong Kong, le militant pro-démocratie Joshua Wong plaide coupable de collusion avec des puissances étrangères, des faits pour lesquels il a été inculpé l'an dernier. Son procès est en cours, on devrait bientôt connaître la peine. Il encourt la perpétuité, lui qui est déjà derrière les barreaux, condamné à près de 5 ans de prison, cette fois pour subversion. Il pourrait donc rester indéfiniment derrière les barreaux pour avoir conspiré avec des institutions étrangères et porté atteinte à la sécurité nationale. Accusation que rejette Sarah Brooks, directrice Chine pour Amnesty International.
6: Joshua, ainsi que de nombreux autres militants pro-démocratie et d'autres personnes à Hong Kong, font l'objet de graves accusations uniquement pour avoir fait usage pacifiquement de leur liberté fondamentale. Et je parle là de liberté garantie par le droit international, mais aussi en théorie par les propres lois de Hong Kong. L'année dernière, nous avons effectué une étude sur toutes les personnes inculpées, poursuivies et finalement condamnées en vertu de la loi sur la sécurité nationale, et nous avons constaté que plus de 85% des affaires concernaient simplement des actes qui ne pouvaient en aucun cas être considérés comme violents ou comme des menaces pour la sécurité. Il s'agissait simplement d'exercer sa liberté d'expression ou de rassemblement pacifique, des pratiques qui, jusqu'en 2019, étaient devenues une tradition chère aux habitants des rues de Hong Kong.
2: Des propos recueillis par Nicolas Roca. Les jours sûrs dans le ciel russe sont révolus, dit Volodymyr Zelensky. Si le président ukrainien se défend de vouloir attaquer directement des avions civils, il prévient que

0: Et le contexte électoral n'y est peut-être pas pour rien, Pascal Thibault.
1: Une petite tasse a beaucoup fait parler d'elle ces jours-ci en Saxe-Anhalt, où dimanche prochain, le parti d'extrême droite AfD pourrait arriver au pouvoir. Un journaliste a découvert dans le bureau de Hans-Thomas Tilschneider, l'idéologue du parti dans la région, une tasse de l'armée russe. L'homme politique s'est rendu à Moscou en septembre 2022, après l'invasion de l'Ukraine. Il assistait l'an dernier à une cérémonie à l'ambassade russe à Berlin pour l'anniversaire de Vladimir Poutine. La proximité d'un certain nombre de dirigeants de l'AfD avec la Russie est connue. Ce parti rejette le soutien de Berlin à l'Ukraine et plaide pour de nouvelles livraisons de gaz russe. Un point de vue que beaucoup dans la partie est de l'Allemagne, comme en Saxe-Anhalt où l'on vote dimanche, partagent. Les décisions prises hier par le gouvernement vont-elles nuire à la russophile AfD ? Qui n'a pas réagi, ou au contraire conforter les électeurs du parti qui dénoncent la politique de Berlin hostile à la Russie. L'autre parti également sur cette ligne, le BSW, a lui réagi hier. La fondatrice du mouvement, Sarah Wagenknecht, a dénoncé une escalade du gouvernement allemand qui pourrait déboucher, d'après elle, sur une guerre avec la Russie. Pascal Thibault, Berlin RFI.
2: En tout cas, la France dit soutenir l'adoption de ces nouvelles sanctions. L'Union européenne, elle, se dit pleinement aux côtés de l'Allemagne, tandis que l'OTAN promet de continuer à défendre tous les alliés contre toute menace. C'est l'aboutissement de 2 années d'âpres négociations et de 8 missions du FMI à Dakar. Le Sénégal et le Fonds monétaire international se mettent d'accord sur un nouveau programme de financement. 2,2 milliards de dollars étalés sur 36 mois. Ce ne sera pas de refus pour le Sénégal qui étouffe sous le poids du remboursement de sa dette, une dette en partie cachée par l'administration précédente. En contrepartie, le président Bassirou Diomaye Faye et son administration devraient, je cite, « traiter la dette du pays auprès de ses créanciers étrangers ». Ça reste une excellente nouvelle selon le représentant du FMI au Sénégal, Madji Debiche. Il sera l'invité de la rédaction africaine ce matin. Un entretien à écouter avant le journal de 5h30, heure de Dakar. C'était le grand jour hier en République démocratique du Congo. La rentrée pour près de 31 millions d'élèves, mais pas la même rentrée pour tous, car si ça s'est fait sans problème dans certaines régions, dans d'autres c'était plus compliqué à cause de l'insécurité dans l'Est, de l'épidémie d'Ebola et puis la grève des enseignants aussi. Il y avait également les difficultés économiques pour de nombreuses familles. Tout ça, ça donne une reprise des cours très contrastée, Passion Legaudy.
3: Premier constat, les écoles ont généralement ouvert, mais les élèves ne sont pas partout au rendez-vous. À Kinshasa, les rues sont restées relativement calmes. À Bukavu, chef-lieu du Sud Kivu, les écoles privées ont repris, tandis que certains établissements publics observaient encore la situation. Les contrastes sont surtout visibles au Nord Kivu. À Kiwanja, dans les territoires des Rutshuru, les inscriptions se poursuivent et plusieurs familles peinent à acheter uniformes et fournitures. À Walikale Centre, chef-lieu du territoire des Walikale, les enseignants étaient présents dès 7h30. Les cours ont également commencé à Kichanga dans les territoires des Masisi. Dans certaines zones, la rentrée s'y déroule aussi sous surveillance en raison d'Ebola. Même vigilance à Bunia, chef-lieu de l'Ituri, avec lavage de mains et contrôle des températures. Une organisation réunissant 21 communautés de la province demandait pourtant un report jusqu'en octobre. La principale rupture est observée à Beni, chef-lieu provisoire du Nord Kivu. Certains enseignants du secteur public ont boycotté la reprise en évoquant notamment Ebola, et les rares élèves présents ont été renvoyés chez eux. Le gouvernement prévoit le maintien des cours en présentiel ou le recours à l'enseignement à distance selon les niveaux des risques sanitaires.
2: Précision de Patient Ligodi. En France, le chanteur Patrick Bruel annule sa tournée qui devait démarrer dans un mois tout juste. La pression était trop forte, lui qui est mis en examen dans 4 dossiers, notamment pour viol et tentative de viol, visé par plusieurs dizaines d'autres plaintes pour des faits similaires. Cette tournée était devenue l'incarnation d'un débat qui la dépasse, selon le chanteur. Depuis des mois, maires, artistes et responsables politiques réclamaient cette annulation. C'est donc fait, Léa Boutin-Rivière, et ça va coûter cher à Patrick Bruel.
4: Et pour cause, en l'absence de cas de force majeure, comme une décision préfectorale, l'hospitalisation de l'artiste, voire sa mort, c'est celui qui déclenche l'annulation, qui paie la facture. C'est d'ailleurs la raison pour laquelle les maires des villes dans lesquelles devait passer la tournée n'ont pas pris eux-mêmes cette décision. Car annuler une date d'un artiste de cette envergure, cela coûte très cher. Pour un concert dans une salle de 8000 places, comme à Chartres ou Orléans par exemple, le remboursement des spectateurs représente déjà, à lui seul, entre 310 000 et 550 000 euros. Un coût auquel il faut encore rajouter les frais déjà engagés pour l'organisation de la tournée, ainsi que les pertes pour tous les acteurs de la chaîne, producteurs locaux, salles de spectacle ou encore prestataires techniques, voire des frais supplémentaires en fonction des clauses d'annulation présentes dans les contrats d'assurance. Le coût ne sera pas pas supporté par l'artiste lui-même, mais par sa propre société de production en charge de cette tournée, société qui pourrait désormais...

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1: Les Échos du Temps par l'association Les Spectacles de Pazan-Artois. C'est un spectacle feu d'artifice, son et lumière. Le thème de cette année 1912-1920, un village face au bouleversement de la Grande Guerre. Rendez-vous les 4, 5, 11 et 12 septembre à 21h à Pazan-Artois. C'est au sud-ouest d'Arras. Tarif de 12 à 17 euros. 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Le chant du phénix par le collectif Cri de l'Aube, spectacle déambulatoire. Dans le cadre du premier anniversaire de l'espace de vie sociale Joséphine Baker, les habitants et habitantes et le collectif vous proposent un spectacle retraçant la vie de Joséphine Baker, mais aussi celle des Nobel qui ont donné leur nom aux rues alentours. Ce premier anniversaire aura lieu en présence de Brian Bouillon-Baker, septième enfant adoptif de Joséphine Baker. Le spectacle aura lieu samedi 12 septembre à 16h, place Mère Teresa à Arras. C'est tout public et c'est gratuit. Strano par le cirque Trottola. En ouverture de la saison du tandem, le cirque Trottola installe son chapiteau de style Second Empire sur la Grand Place d'Arras. Pour un spectacle entre prouesses physiques, absurdités poétiques, grandes ou fragiles émotions. 6 représentations sont prévues samedi 12 septembre à 20h, dimanche 13 à 18h, mardi 15 à 20h, mercredi 16 septembre à 20h, samedi 18 à 20h et dimanche 20 septembre à 18h. C'est donc sur la Grand Place d'Arras sous le chapiteau, tarif de 5 à 10 euros. 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Sur scène, une émission radio animée en live et en direct par l'équipe d'Alessa Boom, avec de nombreux invités, l'incendiaire, les coopérantes, un plateau stand-up avec le collectif Brouhaha et un temps festif et musical animé par Ruta Bagar. Soirée matrimoine sous haute fréquence, en clôture du festival Écoute que coûte. Rendez-vous au Bar Live 301 Avenue des Nations Unies à Roubaix. C'est samedi 19 septembre de 17h à minuit.

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1: Sur votre radio locale, Actu Conso avec Serge. Mamma mia, che calor! Serge, l'incontournable de cet été, la chaleur et ses conséquences.
2: Oui, et si je résume mon vécu de ces mois d'été, je dirais chaleur suivie d'incendie. Et je n'y prêtais pas attention avant, mais j'ai constaté que certaines rues sont à certains moments dans la course du soleil. Façades, chaussées brûlantes, personne n'ose s'y aventurer. Et les maisons bien isolées contre le froid, évidemment, ne sont pas plus accueillantes.
1: Vous n'avez pas été le seul à souffrir de la canicule. Pensez aussi aux naufragés des incendies, à ceux qui ont vu leur maison partir en fumée.
2: Anus, Horribilis, Aurélie, Elisabeth, II. Il fallait et il faudra, à l'avenir, subir ces épisodes de canicule. Se calfeutrer, boire beaucoup à condition qu'il y ait encore de l'eau et rafraîchir sa maison.
1: Oui, mais il y a une solution, ça s'appelle la climatisation.
2: Et d'ailleurs, une grande surface a eu l'idée géniale de proposer des climatiseurs relativement pas chers et à emporter. Résultat, comme d'habitude, des scènes de cohue, d'hystérie consumériste avec distributeur de BAF inclus dans le prix et qui rappelait la vente de Nutella. En dehors de cet épisode, c'est vrai que la climatisation peut être une solution. Elle n'est jamais la solution unique pour réguler la température d'un logement. Les sources montrent qu'elle est efficace pour abaisser rapidement la température, mais qu'elle comporte évidemment des limites importantes en termes de coûts, de consommation et d'impact environnemental. Renseignement pris, elle permet de baisser de 8 à 12 degrés la température d'une pièce même en cas de canicule extrême. Suivez mon regard. C'est un soulagement pour les personnes sensibles, comme les personnes âgées, fragiles, les enfants par exemple.
1: C'est parfait pour cet été et sûrement pour le suivant.
2: Oui, mais considérons son coût et son impact sur l'environnement. Comptez 1500 à 5000 euros pour un appareil, et jusqu'à 12 000 pour plusieurs évidemment. Ça consomme de l'électricité, et pas qu'un peu. Parlons aussi de son impact sur l'environnement. Il a pour mission de refroidir l'intérieur, évidemment, en chauffant l'extérieur. Et la facture est aussi liée à la qualité du logement, à son isolation, par exemple.
1: Et avez-vous des conseils pour rendre son logement vivable?
2: Ce sont des solutions qui sont simples à mettre en place. Il faut fermer les volets et les stores, aérer à la fraîche. Et le matin ou la nuit, installer un linge humide devant un ventilateur, par exemple. Je suis certain que devant cette canicule, vous saurez vous adapter rapidement sans avoir recours à mes conseils.
1: On va faire de notre mieux, Serge.
2: Oui, oui. À l'année prochaine pour la même rubrique.
1: Ça marche. À l'année prochaine, Serge.
2: À l'année prochaine.

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5: Bonjour à vous, bienvenue à bord pour les 3 prochaines heures. RFI Matin au programme des reportages des invités comme ce matin le représentant du FMI au Sénégal avec Majdi Debiche. On décrypte cet accord de prêt passé entre Dakar et le FMI après de longs mois de discussions. Rendez-vous dans une demi-heure. D'abord, c'est votre journal, Julien Coquel-Rohem. Bonjour.
7: Bonjour Andréane. À la une de l'actualité, Xi Jinping au Caire. Le président chinois est arrivé hier pour sa première visite en Égypte depuis 10 ans. Le point dans un instant sur les enjeux de ce voyage où il sera beaucoup question du Moyen-Orient, alors que Téhéran a de nouveau visé cette nuit des bases américaines dans la région après des frappes menées hier par les États-Unis. On part aussi au Mali où le blocus de l'Éré par les djihadistes du Jnim a pris fin après des négociations d'un mois. Il aura duré près d'un an. En France, reportage au Porche, commune la plus touchée par les incendies de cet été en Gironde. Vous entendrez la colère et l'inquiétude des exploitants forestiers. Et puis le mercato de football s'est refermé hier soir. Coup de projecteur à la fin de cette édition sur la folie des clubs anglais, les plus gros dépensiers et de loin sur le marché des transferts.
5: Tapis rouge déroulé au Caire pour un invité de marque.
7: La capitale égyptienne où Xi Jinping est arrivé hier pour une visite de 2 jours, la première en Égypte depuis 10 ans pour le président chinois, dans un contexte marqué par le regain de tensions entre les États-Unis et l'Iran et les menaces de Washington envers les partenaires économiques de Téhéran. Xi Jinping poursuit son offensive diplomatique après un passage à Bishkek au Kyrgyzstan. Bonjour Cléa Broadhurst.
8: Bonjour Julien, bonjour à tous.
7: Correspondante de RFI à Pékin pour faire le point avec nous. D'abord sur le sommet de l'organisation de coopération de Shanghai qui s'est donc refermé hier au Kyrgyzstan. Quel bilan en tire-t-on côté chinois, Cléa ?
8: Eh bien, un bilan surtout politique. Xi Jinping a présenté l'OCS comme l'un des nouveaux centres de pouvoir d'un monde multipolaire. L'image forte reste celle des dirigeants chinois, russes et iraniens réunis pour la première fois depuis les frappes contre Téhéran. Le président chinois veut aussi renforcer le rôle du groupe dans la sécurité, le commerce et les nouvelles technologies. Mais l'OCS n'est pas une alliance militaire et ses membres ont des intérêts qui divergent. Et Pékin s'impose malgré tout comme le principal moteur de ce forum qui rassemble, je le rappelle, près de la moitié de la population.
7: Et quel est l'enjeu désormais de cette visite en Égypte aujourd'hui ?
8: Eh bien, prolonger cette démonstration d'influence avant sa rencontre avec Donald Trump prévue fin septembre. Xi Jinping veut consolider ses liens avec un pays arabe et africain historiquement proche des États-Unis. Les discussions vont porter sur la guerre au Moyen-Orient et les sanctions américaines contre les partenaires de l'Iran, dont la Chine achète une grande partie du pétrole et dont les entreprises ou les banques pourraient bientôt être visées. Il sera aussi question d'investissement autour du canal de Suez, dans les transports, l'énergie et l'intelligence artificielle. L'Égypte veut diversifier ses partenariats sans pour autant rompre avec Washington, et Pékin, lui, eh bien, se présente comme une alternative aux puissances occidentales fondées sur les investissements et surtout la non-ingérence.
7: Cléa Broadhurst à Pékin pour RFI. Merci beaucoup. Le Moyen-Orient en toile de fond de cette visite, alors que la nuit a de nouveau été marquée par des frappes interposées entre l'Iran et les États-Unis après des bombardements américains sur le sud du pays hier soir qui ont fait au moins 11 morts selon Téhéran. La riposte iranienne a visé cette nuit des bases de l'armée américaine en Jordanie, en Irak, à Bahreïn. Le Koweït dit aussi avoir été visé.
5: L'actualité au Moyen-Orient, Julien, c'est aussi la Syrie, où le ministre des Affaires étrangères a dénoncé hier les incursions et les attaques menées par Israël.
7: Assad al-Shibani affirme œuvrer activement à une solution diplomatique face à leur multiplication dans le sud du pays. 65 incursions au cours du seul mois de juillet et 52 au cours des 18 premiers jours d'août, selon lui. Les fouilles de maisons et les arrestations d'habitants par l'armée israélienne sont devenues monnaie courante depuis la chute de l'ancien régime de Bachar al-Assad. Témoignage d'un habitant sans nouvelles de son frère depuis un an au téléphone d'Abla Junaidi.
9: Il y a un an, une
5: patrouille de l'armée israélienne fait irruption dans le village d'Abder Razak et enlève son frère devant sa femme et ses enfants.
9: Il ne faisait qu'élever ses moutons. Les Israéliens ont pris d'assaut sa maison avec des grenades en hurlant aux enfants où sont cachées les armes. Mais il n'y avait pas d'armes. Ils ont fouillé et ils n'ont rien trouvé. Nous avons vendu toutes nos armes à la chute de Bachar al-Assad.
5: À la chute du dictateur syrien, les forces israéliennes ont traversé la ligne de cessez-le-feu de 1974 entre le plateau du Golan occupé et la Syrie, établissant une présence permanente en toute illégalité, rappelle l'ONU. Depuis, plus d'une centaine d'hommes ont été enlevés par l'armée israélienne sous couvert de lutter contre d'éventuels groupes armés.
9: Les Israéliens ont enlevé beaucoup de nos jeunes. L'un d'eux est sorti et nous a dit que mon frère était dans la prison israélienne d'Ofer. Je suis sûr que c'est dur. On est allé voir l'ONU, le gouvernement à Damas, la Croix-Rouge, le renseignement syrien ici. Personne ne nous a donné le moindre espoir.
5: Depuis 2024, au moins une cinquantaine d'hommes sont encore emprisonnés en Israël sans que le gouvernement syrien engagé dans les discussions avec Israël ne puisse ni obtenir leur retour ni établir son contrôle dans la zone frontalière.
7: Abla Junaidi est toujours dans la région. Israël qui affirme par ailleurs avoir arrêté hier le chef de la sécurité intérieure du Hamas dans la bande de Gaza. Des secouristes palestiniens et des témoins faisaient état plus tôt dans la journée de bombardements d'une intensité rarement vue ces dernières semaines et d'un bilan de 4 morts, dont 3 enfants.
5: L'actualité également en Ukraine et cet avertissement de Volodymyr Zelensky.
7: Les jours sûrs dans le ciel russe sont révolus, affirme le président ukrainien, alors que les drones de Kiev multiplient les incursions et les attaques en Russie. L'aviation civile n'a, dit-il, plus sa place dans le ciel russe tant que la guerre continuera. Mise en garde immédiatement dénoncée par Vladimir Poutine comme une déclaration de terrorisme d'État.
5: Et dans un contexte géopolitique de plus en plus instable, les taux d'intérêt s'envole.
7: À des niveaux parfois inédits depuis 20 voire 30 ans, il devient de plus en plus coûteux d'emprunter. Dans de nombreux pays comme la France, le Japon, la Grande-Bretagne ou les États-Unis, les soubresauts du monde n'y sont pas pour rien. Aurélien de Vernois, mais l'intelligence artificielle est aussi en cause.
10: Car sur les marchés, les États et les entreprises sont en concurrence pour vendre leurs obligations, c'est-à-dire pour les premiers obtenir de l'argent pour payer les factures des services publics et pour les sociétés investir sur de nouvelles technologies. Or, les prêteurs misent davantage en ce moment sur le marché prometteur de l'IA plutôt que sur les dettes publiques. De Tokyo à Paris, en passant par Washington ou Londres, les perspectives économiques ne sont en effet guère encourageantes. Les incertitudes concernant le coût de l'énergie alimentent par exemple cette défiance et les investisseurs demandent ainsi plus d'argent pour financer les États. Résultat, les taux flambent, surtout pour les économies déjà très endettées. Exemple, la France doit payer 4,21% de taux d'intérêt pour les emprunts qu'elle devra rembourser. C'est d'ici 10 ans, c'est plus que la Grèce et du jamais vu depuis 2008. Même le très fiable Japon est touché, le taux a passé les 3% pour la première fois depuis 1996. Évidemment, cela se répercute sur les ménages qui, eux aussi, paient de plus en plus cher pour emprunter, avec le risque que cet effet boule de neige plonge tous ces pays dans la récession.
7: Aurélien de Vernois, et au volet économique, le fruit de 2 ans de négociations parfois tendues annoncées hier à Dakar, le Sénégal et le FMI sont parvenus à un accord pour un nouveau programme de financement de 2,2 milliards de dollars sur 36 mois. On en parle toute la matinée, notamment dans le prochain journal Afrique, à 5h30, temps universel.
5: Il durait depuis presque un an au Mali, le blocus de l'Éré est terminé.
7: Dans le nord du pays et la région de

0: Après 10 mois de blocus. Ces dernières années, les soldats maliens et leurs partenaires russes de Wagner, devenus Afrika Korps, ont commis de très nombreuses exactions à l'erré. Assassinats de bergers sans armes, vols de bétail, destruction de bâtiments civils. Un observateur qualifie le blocus imposé par le JNIM en représailles de punition collective. Chacun a pris des engagements pour construire un accord solide, assure encore ce négociateur, sans préciser davantage, mais en promettant, les citoyens ne seront plus inquiétés par quiconque. Selon plusieurs sources, les djihadistes considèrent encore l'accord comme provisoire. Une commission de suivi doit être mise en place par le gouverneur afin de garantir le respect des engagements et de pérenniser l'accord. La levée du blocus pourrait permettre aux milliers d'habitants qui avaient fui les raids de rentrer chez eux. Elle pourrait aussi permettre la reprise des activités économiques de la ville.
1: David Bachet.
2: C'était au cœur de l'été dans le sud-ouest français, l'une des manifestations les plus dramatiques dans l'histoire du pays, du réchauffement climatique causé par l'activité humaine.
1: La destruction en Gironde de 42 000 hectares par l'immense incendie qui s'était déclaré au nord du bassin d'Arcachon, l'évacuation de plus de 200 000 personnes dans cette région très touristique et les destructions, notamment dans le village du Porge où plus de 180 habitations ont été réduites en cendres. Plus de 7 000 hectares sont partis en fumée. Dans cette commune où la forêt est omniprésente, détenue en majorité par des exploitants privés, des sylviculteurs, aujourd'hui très inquiets pour leur activité. Reportage au Porge de Juliette Pietraszewski.
3: 42 000 hectares, c'est parce qu'il y a un gros problème quelque part.
4: Les flammes sont parties, mais la colère, elle, est intacte. Alain Der, ancien maire du Porge, membre de la défense des forêts contre les incendies et de la réserve communale, est également sylviculteur. Sur sa propriété, les arbres sont morts.
3: J'avais 20 hectares de forêt jusque-là. C'est un petit plus que je destinais à mes enfants et mes petits-enfants. Et je vois que tout le travail qu'ont fait nos anciens, mes parents et les générations avant, ne pourront plus bénéficier aux générations futures.
4: Depuis les incendies, c'est une course contre la montre qui s'impose, car il faut écouler le bois brûlé avant sa dégradation.
3: Pour reconstruire la forêt, il faut d'abord faire en sorte que la forêt soit dégagée de tous ces bois morts, ce qui va prendre de longs mois, de longues années.
4: L'autre point sensible pour les sylviculteurs, c'est la crainte d'un effondrement des prix du marché. Guy Mirtin a perdu 80% de sa propriété.
5: Les marchands de bois sont très timides, ils vont nous voir arriver, quoi. Ce qui est tout à fait logique. Pendant la tempête Klaus, pour vous donner un exemple, c'était des bois verts. Dans les Landes, on leur a pris le bois à 1 euro la tonne. Si jamais ils nous parlent de nous prendre le bois à la tonne avec le bois brûlé, je pense qu'on va tous pleurer. Beaucoup de gens vont jeter l'éponge. Ça ne va pas être possible s'il n'y a pas des aides qui suivent derrière.
4: Pour l'instant, il est toujours interdit aux forestiers de pénétrer dans les parcelles parcourues par les incendies. Il faut attendre que le feu soit officiellement considéré comme éteint. Juliette Pietraszewski, Le Porge, RFI.
2: Et puis Julien, du football et la fin du mercato en Europe.
1: Les grands championnats européens ont refermé hier le grand marché des transferts avec quelques gros coups pour terminer. La signature notamment de l'argentin Enzo Fernandez à Manchester City contre 148 millions d'euros. Illustration de la folie financière des clubs anglais de loin les plus actifs. Avec environ 3 milliards 750 millions d'euros dépensés cet été, c'est plus que les championnats espagnols, italiens, allemands et français réunis. Et c'est un nouveau record, Cédric de Oliveira.
6: Enzo Maresca a 46 ans, déjà beaucoup d'expérience, mais prendre la succession de Pep Guardiola à Manchester City n'est pas le défi le plus aisé. Alors ce mercato a été très animé pour le nouvel entraîneur mancunien, qui a justifié que son club dépense près de 400 millions d'euros cet été.
7: Ce n'est pas qu'une question d'expérience, il nous faut du talent et du leadership, et tout ça coûte très cher. On a toujours besoin de se renforcer, c'est souvent comme ça, le mercato, dans des clubs comme Manchester City, tout peut arriver.
6: L'Argentin Enzo Fernandez, l'Anglais Elliot Anderson ou encore le tout jeune Marocain Ayoub Bouadi ont rejoint City, soit 3 des 10 plus gros transferts de l'été en Europe. À part l'arrivée de l'Ivoirien Yann Diomandé au Real Madrid pour 125 millions d'euros, les plus grosses transactions ont été réalisées par des clubs de Première Ligue. Tout sauf un hasard, explique Bruno Constant, consultant pour Radio Foot International.
8: Je m'étonne qu'on s'étonne chaque année que la Première Ligue soit le championnat le plus dépensier parce que c'est le championnat qui gagne le plus d'argent et beaucoup plus d'argent que les autres. Et tous les ans, ils dépensent un peu plus que l'année précédente.
6: L'an dernier, la Première Ligue avait dépensé 3,7 milliards d'euros. En attendant la confirmation du montant exact des derniers transferts, ces clubs ont déjà battu ce record, porté par des droits télé toujours plus importants. Ils devraient poursuivre sur leur lancée lors des prochains mercato.
1: Cédric de Oliveira.
2: Et puisqu'on parle foot tout à l'heure dans Appel sur l'actualité, vous donnez votre avis sur la retraite internationale de Léo Messi.

0: attention, action.
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2: Cette semaine au Mégarama d'Arras, retrouvez deux films d'action, L'Odyssée de Christopher Nolan, interdit aux moins de 12 ans, et Spider-Man, Brand New Day de Destin Daniel Cretton. Un film de science-fiction, La fin d'Oak Street de David Robert Mitchell. Une comédie, Tombée du ciel de Mohamed Hamidi. Deux drames, Soudain, réalisé par Ryusuke Hamaguchi, avec Virginie Efira et Fjord, un drame de Christian Mungiu. Un film d'horreur, Insidious, l'invasion du lointain de Jacob Chase, interdit aux moins de 12 ans, et un thriller, The Dog Stars de Ridley Scott. Pour les jeunes cinéphiles et toute la famille, deux films d'animation, La Patte Patrouille de Cal Brunker et Tad l'Explorateur et la Lampe Magique d'Enrique Gatto. On poursuit avec une séance spéciale, Oasis Don't Look Back in Anger, un documentaire sur la tournée de retrouvailles d'Oasis Live 25 par Dylan Southern et Will Lovelace. C'est vendredi 11 septembre à 21h, tarif 10,70€, 8,90€, 7,90€, 10,40€. Enfin, un ciné-débat toujours au Mégarama d'Arras, vendredi 11 septembre à 19h30. Projection de « C'est toi que j'attendais », un documentaire de Stéphanie Pilonka qui suit le parcours de couple sur le chemin de l'adoption ainsi que le quotidien d'un homme né sous X à la recherche de ses origines et d'une mère de l'ombre désirant retrouver celui à qui elle a donné la vie. Une projection à l'initiative de l'UDAF 62, Union départementale des associations familiales du Pas-de-Calais, tarif 6,20€. Bonne séance.

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4: À écouter du lundi au vendredi à 7h30, 12h30 et 18h. Aujourd'hui dans Info 30, on vous propose un sujet autour du bookstock. Interview réalisée par Laura au téléphone pour Radio PFM. On terminera ce magazine par un rendez-vous social du côté d'Arras.
2: Le Bookstock, c'est un festival solidaire et engagé en faveur d'une association. Il aura lieu à La Punois, c'est pas loin de Bruay-la-Bussière, les 4 et 5 septembre prochains. Aujourd'hui, on vous fait découvrir ce projet et la programmation du festival avec Maggie, bénévole organisatrice. Maggie, salut!
5: Bonjour!
2: Maggie, tu es bénévole sur le Bookstock et ça tombe bien, c'est ce dont on va parler aujourd'hui. La 6e édition aura lieu ce week-end, les 4 et 5 septembre à La Punois. La Punois, pour bien situer, c'est au-dessus de Bruay-la-Bussière.
5: Exactement.
2: Voilà, et ça se passera donc à Indélab, 8 rue de la République. On va parler ensemble de cette 6e édition, mais peut-être qu'avant, avec toi, on va remonter au début, à la naissance du Bookstock, à l'origine, un projet du Book Café. Tu veux bien nous expliquer ?
5: Exactement. Oui, tout à fait. Alors en fait, on retourne en 2020, sombre période, où tous masqués, on fréquente à peine les cafés et les bars. On est sur une réouverture assez étrange. Et en fait, avec Anaïs, avec qui on était salariés du Book Café toutes les deux, on se dit qu'il faut qu'on crée quelque chose de plus fort, de plus grand. On a envie de plus grand que le Book Café. On a envie de rassembler les gens. On a rencontré pendant l'année quelqu'un qui est venu nous voir, un animateur qui nous a dit que un des jeunes dont il s'occupait avait été mis dehors de chez lui parce qu'il avait annoncé son homosexualité à ses parents. Quand il nous a dit à chercher une asso qui pouvait lui venir en aide, et puis on a essayé de rassembler un peu d'argent, donc ça c'était pendant l'année, tu vois. Et on s'est dit, bah, en fait, on ne connaît pas beaucoup d'asso, on ne connaît que Le Refuge, qui est une association lilloise. Et on s'est dit, bah, ce genre d'asso aurait besoin d'être plus mise en lumière par des gens comme nous, des gens de pas Lille, tu vois, des gens de Bruay et alentour. Et donc, bah, on a eu cette idée de monter un festival solidaire. Solidaire dans le sens où on fabriquerait des goodies, puisque Anaïs est graphiste, illustratrice, et donc on a ce plaisir-là d'avoir pu toujours créer plein de choses au Book Café. Et donc, elle a eu cette idée de dire, bah, moi, je vais créer un visuel et puis on va faire des t-shirts. Je crois que la première année, on a dû faire que des t-shirts et des pulls, me semble. Ah non, et des gobelets aussi, évidemment. Et donc, on se dit, bah, très bien, on va organiser ce festival et puis on va demander aux artistes qu'on connaît de se réunir et on va faire ça tout gratuit, sauf les goodies qui seront en vente. Et tout l'argent qu'on récoltera ira à l'association Le Refuge. Donc ça, c'est la première année. Donc c'était un festival très étrange puisqu'on était masqués et assis à table encore à l'époque. Mais ça a été une bulle de bonheur, de fraîcheur après avoir traversé tout ça en 2020, tu vois. Et ça nous a fait un bien fou. Et ben, très naturellement, les gens qui ont été présents nous ont dit ben, « à quand le deuxième ?»
2: Si on peut résumer, ce qui était à la base du Book Café, un principe du Bookstock, c'est un moment convivial, solidaire. Ce qui manquait aux gens, en fait, à la sortie du Covid, c'était aussi de recréer des liens. C'est au profit d'une asso du territoire, en plus.
5: Oui, c'est ça. Le fait de se mobiliser, tu sais, le fait de dire aux gens de venir au Book Café et qu'on allait passer des temps ensemble, c'était bien. Et ça faisait venir des gens, mais le fait de se réunir pour une autre cause ensemble, tu vois, d'être tous au même niveau et de se dire, bah là, on se bat pour une autre cause, on se bat pour le refuge et on va essayer de récolter des fonds pour le refuge. Et pour ça, on va passer du bon temps ensemble et on va fabriquer des choses ensemble, on va réfléchir ensemble, on va danser du mieux qu'on peut, vu qu'on était assis, et on va rire ensemble, tu vois. Et le fait de fédérer pour autre chose que le Bouc Café, ça a fédéré encore plus de monde.
2: Alors, depuis la fermeture du Bouc Café, c'est l'un des labs qui vous accueille. Tu veux bien me parler un petit peu du lieu ?
5: Bien sûr. Donc, Indelab, c'est une coopérative aussi, c'est une SCIC. Et ça a été créé en 2017. En fait, on est très proche d'Indelab parce que Indelab s'est créé autour d'une discussion au Bouc Café. C'est un des associés qui revient d'un voyage à Strasbourg et qui parle des Fab Labs, les ateliers de fabrication numérique. Et il avait vu ça et il trouvait que c'était génial. Et nous, ça faisait un moment qu'on y pensait. Et Nabil, en fait, le gérant, avait commencé à créer chez lui des machines. Donc une imprimante 3D, une découpeuse laser. Et il s'est dit que ça serait vraiment super de pouvoir le mettre à disposition de tous. Et donc, 2017, Indelab démarre et crée ses premiers Fab Labs. Donc il y en a eu un à Bruy-la-Bussière, à Arras, à Béthune, à M. Enfin, il y a eu vraiment plusieurs spots comme ça. Et Indelab a atterri à La Punois en 2022. Et naturellement, quand le Bouc Café s'est arrêté, on s'est retrouvés ensemble ici. Donc ça nous a semblé cohérent, en fait, d'imaginer ce festival à La Punois. Donc c'est un très grand hangar qui fait 1000 mètres carrés, où il y a les machines d'Indelab, mais où aussi on a pu reposer notre jolie pompe à bière, nos fanions, et puis nos petites décos un peu has-been, mais qu'on aime bien.
2: Alors, ça tombe bien, un grand hangar. À l'intérieur, on peut organiser toutes sortes de choses, notamment des ateliers, pourquoi pas des siestes sonores. En amont du Bookstock, il y a eu les off du Bookstock. Tu m'expliques ce que c'est aussi ?
5: Eh bien, en fait, si on revient un petit peu, nous voulons repartir en arrière en 2024. On arrête le Bouc Café en septembre 24 dans une espèce de grosse fiesta complètement folle sur le dernier Bookstock, donc c'était le Bookstock 5. Quand on arrête le Bouc Café, moi j'avoue que j'étais un petit peu à bout de souffle et de fatigue. Et en 2025, donc l'année d'après, quand les bénévoles associés, soit associés de la coopérative, soit des bénévoles qui sont juste des habitués du café qui ont continué à avoir envie qu'on fasse des choses ensemble, se réunissent et puis on discute et ils ont envie de continuer à faire ce Bookstock. Moi, en 25, je ne me sentais pas du tout les capacités de le faire. Et puis, on se retrouve. Tu sais, on commence à faire un petit atelier, on fait une petite soirée à Indelab, on fait un petit concert. Et puis, au fur et à mesure, on retrouve l'envie de remonter ce festival. Et là, les bénévoles veulent être vraiment très présents. Ce qui était un peu moins le cas avant, puisqu'Anaïs et moi, on était salariés. Ils étaient présents et ils aidaient surtout sur le festival, mais pas tant sur les préparatifs. Et là, on se retrouve avec plein de gens qui ont envie de proposer des choses et qui ont envie de monter le festival. Très vite, moi, je leur dis que, évidemment, le Bouc Café a les comptes à zéro. On se dit, faut trouver des sous. Le nerf de la guerre, c'est ça. Mais faut trouver des sous de façon intelligente et puis il faut remobiliser tous ces gens qui venaient au Bouc Café. Donc, pourquoi on ne créerait pas des événements ? Et comme on aime bien toujours essayer de faire des choses en cohérence, on s'est dit, on va monter des Bookstock off. Puis ces Bookstock off, ça sera la préparation du festival et on récoltera des fonds pour nous permettre de financer le festival. On en a fait, 4 ou 5, j'ai plus en tête exactement. On en a calé un par mois. Dans les bénévoles, y a plein de gens qui ont des talents particuliers. Donc on s'est retrouvés avec des ateliers sérigraphie, des ateliers fleurs frottées. On s'est retrouvés chez Marie et Denis qui ont un jardin extraordinaire et qui nous ont ouvert leur jardin pour une visite. Ça faisait partie d'un des offres. On visitait leur jardin, puis après ils nous avaient préparé un petit tea time qui était hyper sympa. Et on a fini le dernier Bookstock off, c'était ce samedi. Et on a eu un atelier écriture avec Sophie Cellier et Karine. On a eu un atelier signalétique avec Anaïs et Nabil, donc de Indelab et Bruno Atelier Graphique. Et puis on a eu aussi par Popline un atelier fleurs frottées. la sieste sonore donc de Bertrand Fashion dans le cadre de Plaine d'été, qui est un dispositif de la DRAC. Et puis on a eu Benoît Bourgeois qui est venu faire un concert des chansons de ma mère. Et c'était super.
2: On parle un petit peu peut-être de l'association donc, qui a été choisie cette année, la BRIC.
5: Un peu comme toujours, on a fait avec les associés bénévoles. En fait, on a proposé différentes associations. Chacun a défendu son association. Et puis ensuite, on vote ensemble de quelle association on a envie de soutenir. La BRIC, c'est une asso arageoise, donc. Nous, on voulait revenir aussi sur du plus local possible, puisqu'on a aidé des assos qui pouvaient venir de la Madeleine-sous-Montreuil, Lille. Le dernier Bookstock, ça avait été une asso de Fouquier-les-Béthunes, donc on était dans l'ultra-local. Et puis là, la BRIC, ben, ça nous semblait cohérent, on les connaît depuis longtemps, puisque ça avait été créé avec le Rapperché, la BRIC, juste après le Rapperché. Qu'on avait soutenu le Rapperché à sa création. Et donc, on a des liens avec eux, voilà, plus ou moins réguliers. Et on s'est dit, cet asso-là, c'est vrai qu'on n'avait pas encore été vers eux. Et donc, on est allé les rencontrer à Arras. Et puis, on a réfléchi ensemble à ce qu'on pouvait faire. C'est une association qui vient en aide aux gens qui sont sans domicile fixe. Ils font beaucoup de maraudes, mais ils organisent aussi des sorties pour recréer du lien social entre les gens. Et donc, on s'est dit, mais ça, c'est tout à fait cohérent avec nos valeurs et nos principes. Ben, cette année, ça sera la BRIC.
2: Un petit mot sur la programmation. On commence justement avec la BRIC.
5: Exactement. Ben, c'est la BRIC qui inaugure du coup le festival, hein, puisque ce sont eux qui présenteront leur association, puisque évidemment, il n'y a pas mieux que eux pour parler d'eux. Hein, on est d'accord. Donc, du coup, ils vont nous présenter leur asso et puis toutes les actions qu'ils mettent en place, puisque ils nous ont dit que au-delà de l'apport financier qu'on pourrait leur faire grâce au festival, ils avaient aussi besoin beaucoup de bras, de bénévoles en fait. Donc du coup, on en profitera pour relayer leur appel aux bénévoles. Donc on commence avec eux, on enchaînera avec Echard, qui est l'association qui co-organise le Bookstock, donc théâtre danse. C'est une association de Ruy qui a créé des petites bulles théâtre-danse exclusivement pour le festival. Donc, trois thèmes différents qu'on verra donc ensuite. On a invité Rassemblée Générale, qui est un spectacle qui a été monté par Catherine Delru de La Note Bleue à Rumingem et Benoît Bourgeois, et soutenu par l'AAE, qui est une association qui aide les associations, pour faire court, de Neuilly-les-Mines. Et en fait, Rassemblée Générale, ça nous semblait cohérent parce que c'est un spectacle qui parle du milieu associatif avec tout ce qu'il a de magnifique et de complètement fou. On s'est dit que ça collait bien avec le festival Bookstock. Donc voilà, c'est pour ça qu'on les a invités. Et puis, on enchaînera avec un concert de Chamaille, qui est un groupe de musique très, très éclectique. On a du violon, de la batterie, de l'accordéon. On a de la trompette, et en fait, c'est vraiment on avait envie de quelque chose de très, très, très festif, très joyeux. On avait envie de danser, on avait envie de légèreté. Donc, on s'est dit, ça sera absolument parfait pour clôturer le vendredi.
2: Alors, on note que le vendredi, ouverture des portes à 18h.
5: Exactement, ouverture à 18h, 19h Echard, 19h30 Rassemblée Générale, et puis 21h30 concert de Chamaille. Il y aura un bar et de quoi grignoter sur place.
2: Et on se retrouve ensuite le samedi, le lendemain, à 16h.
5: C'est ça. Alors, à 15h, ouverture des portes. 16h, c'est Cogitatou, qui est aussi une association qui récolte des comptes auprès de personnes exilées, donc des comptes de partout dans le monde, puis qui les retranscrit en dessin. Ce sont d'autres exilés qui le retranscrivent en dessin. Et eux créent un compte autour de ça, et ils amènent avec eux des instruments, des djembés, des petits instruments de musique. Et en fait, c'est un compte participatif, puisque le public intervient pendant le compte avec les instruments de musique. C'est pour toute la famille, vraiment. Moi, je sais qu'ils étaient venus sur le dernier Bookstock, et j'avais l'impression d'avoir 6 ans et demi, tu vois. J'étais avec mon grand sourire et mes yeux écarquillés, j'avais pas envie que ça s'arrête. Ensuite, à 17h, on enchaîne avec la restitution de l'atelier écriture, qui a été menée donc par Sophie Cellier et Karine Cordonnier. Je sais qu'ils ont travaillé autour de la solidarité. Après, j'ai pas eu le droit d'en savoir plus. Donc, en tout cas, elles étaient sept, puisque ce n'étaient que les femmes. Elles étaient sept, et elles restitueront donc les textes écrits qu'elles ont envie de nous partager à 17h. 17h30, on enchaîne avec Colline Maresco, qui est une poétesse contemporaine, qui a écrit un texte qui s'appelle « Au feu mater » et qui parle et d'amour et d'urgence climatique, qui devrait être, si le temps nous le permet, juste à côté d'Endelab, dans un petit coin de forêt. Ensuite, ce sera Guy Alouchery à 18h30, qui enchaînera avec une lecture qui est toute nouvelle aussi, qu'il est en train de finir d'écrire. Donc, on découvrira pour le coup ce jour-là. On continuera avec Echard et l'atelier. L'atelier, c'est une troupe de danseurs. Donc, on aura le droit à une choré, pareil, créée pour le festival, autour de la thématique de la brique. Et puis enfin, Ben Ricourt, qui est un chanteur français qu'on avait déjà accueilli sur le festival, qui avait très très envie de revenir. Pourquoi l'en priver, j'ai envie de dire. Chanson française, chaleureuse, il joue de la guitare et du... je ne sais jamais comment ça s'appelle, mais il tape dessus avec son pied. Et on finira avec Ça sent le sapin, qui est un peu le groupe d'amour, on va dire, du Bou Café, avec qui on a fait toutes nos belles soirées et tous nos festivals. Ça sent le sapin, c'est de la musique française, du rock, endiablé, c'est joyeux, c'est généreux, et ça fait sauter les cœurs en l'air.
2: Maggie, pour terminer, peut-être un petit rappel sur les modalités, si on veut venir du coup vendredi.
5: On a préparé avec Anaïs une belle signalétique, donc en principe vous ne devriez pas vous tromper, mais sinon c'est en face d'une entreprise qui s'appelle Morieux Tout Faire. Et en fait, il y a une grille blanche et il faut passer la grille blanche et rentrer dans le parking. L'entrée est gratuite. On diffusera sur les réseaux ce que tout le monde peut ramener pour aider la brique. Donc, ça sera du café, des petites bouteilles d'eau. Enfin, en tout cas, on donnera plus d'infos. Si les gens le veulent, il n'y a aucune obligation puisque notre idée, c'est vraiment que ce festival soit ouvert à tous et que chacun puisse y venir, quels que soient ses revenus, quoi. Donc, entrée libre et gratuite. Évidemment, on est sur du respect des uns des autres, du plaisir à être ensemble, et voilà.
2: Rendez-vous donc les 4 et 5 septembre à La Punois, pas loin de Bruay-la-Buissière, pour faire la fête avec les bénévoles du Bookstock et soutenir l'association La Brique. Pour plus d'informations, rendez-vous sur la page Facebook du Book Café.

On passe maintenant à notre rendez-vous social avec une réunion des signataires arageois de l'appel Marchons partout en France pour le climat, la paix et les solidarités qui se déroule le 26 septembre. Rencontre organisée par le collectif arageois pour le climat afin d'organiser une marche à Arras ce samedi 26 septembre et en prévoir les suites. Ça se passe demain, jeudi 3 septembre à 18h15 à la Maison des Sociétés, 16 rue Aristide Briand à Arras. Info 30, c'est terminé pour aujourd'hui. Prochain rendez-vous avec votre magazine d'info locale dès demain, 7h30, 12h30 et 18h.

à toutes et à tous et bienvenue sur le 99.9. Si vous nous rejoignez maintenant, il est 8h03 et nous sommes le mercredi 2 septembre.

8h07 sur le 99.9. Bienvenue à vous si vous nous rejoignez. Donc, vous êtes dans la matinale habituelle du mercredi avec. On a commencé donc ce sera le focus musical de cette matinale avec Emel Matlouti, la Tunisienne, donc qui avait enregistré cet album The Tunis Diaries. En fait, c'était un enregistrement qui a été fait en 2020, quand il y a eu le Covid, et confiné à Tunis, dans sa maison d'enfance. L'artiste a enregistré en toute intimité un double album, deux reprises et de ses anciens titres et de chansons de David Bowie, par exemple, Nirvana, Black Sabbath ou Leonard Cohen. Donc, on va pas tous les citer parce qu'il y en a pas mal. Il y a System of a Down également.

romans et d'articles également parus dans des quotidiens et hebdomadaires dans les kiosques aujourd'hui. Et on reviendra également sur les faits marquants de ces dernières heures. Et puis, on parlera que les parents sont très inquiets. Le scandale du périscolaire jette une ombre sur la rentrée. Un petit point météo également pour vous dire qu'aujourd'hui la région sera de plus en plus sous l'influence des hautes pressions situées au sud et cela sera suffisant pour garantir un temps sec très majoritaire, même si quelques ondées seront encore possibles près du littoral et tout au nord de la région. Ailleurs, le ciel alternera entre nuages et belles éclaircies sous un mercure de saison. Les températures minimales pour ce matin, c'est 13 degrés et on ira jusqu'à 21 degrés cet après-midi. Voilà, donc je vous laisse en compagnie encore une fois de Emel Matlouti avec un autre titre issu de son répertoire, mais repris en version acoustique et ça s'appelle Malkit.

Bon, vous avez certainement reconnu ce titre, donc reprise de Nirvana par Emel Matlouti. On écoutait évidemment Something in the Way de Nirvana, tout simplement cette reprise. Alors je vous rappelle hein, donc que Emel Matlouti, en perpétuelle recherche d'expérimentation, l'ancienne voix de la Révolution de Jasmin, hein, quand même, faut le dire, s'était lancée sur de nouvelles terres. Créative sur deux derniers albums, Ersen et Everything We Looked, pardon, Was Burning, en déclamant son message politique dans un langage plus poétique et en prenant un virage électronique plus radical qu'à ses débuts. Donc Emel Matlouti, je vous rappelle, elle est tunisienne et qui vit à New York, elle rendait visite à sa famille à Tunis quand la pandémie du Covid-19 évidemment touché le pays. Et donc voilà son double album The Tunis Diaries est sorti à ce moment-là. Et donc du coup il y a pas mal de choses très intéressantes sur cet album. Je vais pas vous contraindre, mais je vous conseille plutôt d'écouter cet album. Il y a pas mal de choses très intéressantes au niveau enregistrement d'ailleurs, parce qu'elle a fait toute seule chez elle, puisqu'elle était libérée de ses collaborateurs, on va dire entre guillemets, puisque c'était le Covid-19. Et la tour, on réenregistrait sur juste un ordinateur et un mégaphone, et puis un magnétophone également. Et puis voilà, ce double album est sorti. Il est 8h22 sur le 99.9, donc après ce titre, on écoute tout de suite un autre titre, mais cette fois-ci c'est une réinterprétation d'un de ses anciens titres qui s'appelle Fi Koli Yarmen.

Ficoli Yarkhomen, donc issu de cet album The Tunis Diaries par Emel Natlouti, la Tunisienne. Il est presque 8h29 et 30 secondes tout simplement, avant de laisser place Radio France Internationale Afrique. On écoute un extrait d'un autre titre de Emel Natlouti qui s'appelle Mérou.

0: RFI, 6h30 à Dakar et Ziguinchor, 8h30 à Paris. L'heure de retrouver Pierre Boudias pour le journal. Pierre, une planche de salut pour les finances sénégalaises.
1: Avec cet accord de prêt conclu hier entre Dakar et le FMI, à la clé 2,2 milliards de dollars échelonnés sur 36 mois, on y revient largement au début de ce journal. On évoquera également cette déception d'une partie des planteurs de cacao ivoiriens. Le prix Borchamps est fixé à 1200 francs CFA le kilo, identique à celui de la campagne intermédiaire. Les professionnels espéraient plus dans un contexte de rebond des cours internationaux. Nous serons également au Mali, où les djihadistes du Jnim ont levé le blocus de l'Éré après près d'un an d'encerclement. En Guinée, où la commission défense promet de faire toute la lumière 10 jours après la découverte d'une fosse commune à Forêt-Caria.
0: Et on sera aussi à Paris, Pierre, pour le dossier de ce journal.
1: Où s'ouvre aujourd'hui la seconde édition du festival Arkawit. Il met en lumière un cinéma méconnu en France, celui du Soudan.
0: Il aura fallu 2 ans de difficiles négociations, mais FMI et gouvernement sénégalais se sont serrés la main.
1: L'organisation internationale et Dakar ont trouvé hier un terrain d'entente sur un nouveau programme de financement à la clé 2,2 milliards de dollars de prêts échelonnés sur 36 mois, bouffée d'oxygène pour des comptes publics sénégalais, étranglés par une colossale dette extérieure dont une partie avait été cachée par le précédent exécutif. Mais le gouvernement de Bassirou Diomaye Faye semble avoir dû convenir à des concessions en échange de ce deal. Le ministre de l'économie et des finances annonce dans le même temps son intention de traiter cette dette extérieure. RFI Dakar, Léa Lisa Vesteroff.
2: Si le ministre de l'économie et des finances, Cher Diba, a fermement refusé d'utiliser le terme très politisé de restructuration hier pour lui préférer celui de plan de traitement de la dette, le Sénégal n'en compte pas moins à renégocier au cas par cas sa dette extérieure auprès des créanciers étrangers pour alléger le poids financier de son endettement. C'est la fin d'une stratégie consistant à emprunter toujours plus pour rembourser et un tournant politique majeur pour le président Bassirou Diomaye Faye. Car depuis son arrivée au pouvoir, longtemps, le gouvernement avait fait de la souveraineté financière et du refus d'une restructuration un marqueur politique. L'enjeu désormais, voir à quel point Dakar obtiendra un soulagement de sa dette et à quel coût. Dans l'immédiat, l'accord avec le FMI pour un prêt de 2,2 milliards de dollars donne déjà un coup de pouce pour rétablir la confiance des bailleurs et des investisseurs. Léa Lisa Vesteroff, Dakar, RFI.
1: Et si à long terme, Dakar devra donc peut-être se serrer la ceinture, à court et moyen terme, cet accord de prêt devrait permettre au pays de cesser de courir après le remboursement de sa dette. C'est en tout cas l'avis d'Abdoulaye Ndiaye, l'économiste sénégalais et professeur à la Stern School of Business de l'Université de New York, voit dans l'annonce l'amorce d'un redressement des finances publiques du pays.
3: Je pense que ceux qui aiment le Sénégal maintenant devraient se réjouir de cette nouvelle. La chose n'est pas encore finie. Ce sera de dures années de discussions et d'échanges, mais au moins, au bout de ce tunnel, il y a une lumière qui est possible. Une solution à long terme où le Sénégal peut renouer aux politiques de croissance au lieu de se poser la question à chaque fin de mois, combien je dois repayer de ma dette. Ça, ce n'est pas de la croissance. Donc, aimons le Sénégal. On doit se mobiliser derrière cette résolution-là. Ce ne sera pas des années faciles, mais il faudrait qu'on condense le calendrier pour que le Sénégal puisse enfin sortir de ces situations, avoir accès aux marchés internationaux et relancer sa croissance. On avait une dette de 11 milliards, 2,2 milliards de dollars ça aide. Il y a toujours un manque à combler. Évidemment, le Sénégal va devoir faire des choix, que les choix soient rationnels, qu'il n'y ait pas d'éléphants blancs, mais que les choix donnent de l'espace aux politiques sociales. Ce n'est que par ces discussions-là que la solution peut venir et le Sénégal va réussir. C'est tout ce qu'on souhaite.
1: L'économiste Abdoulaye Ndiaye au micro d'Alexis Bédu. Et juste après ce journal, Majdi Debiche et l'invité Afrique de RFI Matin, le représentant du FMI au Sénégal, reviendra à son tour sur cet accord de prêt. Eux espéraient bien profiter du rebond du prix du cacao sur les marchés internationaux. Les producteurs ivoiriens, déçus par le prix fixé par la grande campagne de commercialisation, c'était hier à Abidjan. Le kilogramme est fixé à 1200 francs CFA, identique à celui de la campagne intermédiaire. À la sortie de la salle, beaucoup ne cachaient donc pas leur amertume. Le reportage à Abidjan d'Abdoulaziz Diallo.
4: Le kilogramme de cacao, bien fermenté, bien séché, bien trié, Borchamps, au prix de 1200 francs le kilo.
5: Le gouvernement justifie ce maintien du prix par les difficultés de la précédente campagne, marquée marquée par la chute des cours mondiaux du cacao. Des difficultés qui, selon le ministre ivoirien de l'Agriculture, Bruno Nabagné-Koné, continueront encore un peu à peser sur la grande campagne qui s'ouvre.
6: Notre responsabilité, c'est de fixer un prix qui soit le plus haut possible en fonction des ventes par anticipation faites par le CCC. C'est également de fixer un prix qui soit financièrement et budgétairement soutenable.
5: Une annonce qui intervient pourtant alors que les cours mondiaux du cacao connaissent un net redressement après plusieurs mois de forte instabilité. À la sortie de la salle, l'amertume était palpable chez de nombreux planteurs. Parmi eux, Franck Tandji, venu de Ndoussi, à une centaine de kilomètres d'Abidjan. Ce paysan espérait un prix plus élevé, à la hauteur des charges qui pèsent sur les producteurs.
7: Aujourd'hui, moi, je m'attendais au moins 1 500. Là, ça pouvait nous aider. Il y a les travailleurs qu'on paye, il y a les engrais, il y a les produits vitaux qu'on paye. Tout ça est coûteux. C'est ce qui fait qu'on n'est pas content.
5: Autre nouveauté de cette campagne, la carte du producteur devient obligatoire. Objectif, mieux identifier les planteurs, assurer la traçabilité du cacao et sécuriser les transactions. Abdelaziz Diallo, Abidjan, RFI.
1: Les électeurs bissau-guinéens font le choix de la rupture. Ils sont 70% à avoir voté oui lors du référendum sur une nouvelle constitution. Il était organisé dimanche dans le pays. Un vote qui fait passer la Guinée-Bissau à un régime présidentiel avec un chef de l'État au pouvoir de nomination et de révocation du Premier ministre notamment. Le scrutin avait été boycotté par le principal parti d'opposition, le PAIGC, qui dénonce un référendum dans un contexte de restriction des libertés publiques.
0: 10 mois après, les habitants de Léré au Mali vont peut-être retrouver leur liberté de circulation.
1: La localité située dans la région de Tombouctou faisait l'objet depuis près d'un an d'un blocus de la part des djihadistes du JNIM. Le groupe affilié à Al-Qaïda interdisait toute entrée ou sortie de cette ville proche de la Mauritanie. Résultat des pénuries à répétition, notamment de nourriture, mais au terme de négociations qui auront duré environ un mois, les djihadistes ont accepté de lever leur blocus, David Baché.
8: Pendant près d'un mois, les négociations ont impliqué des chefs traditionnels et communautaires de l'Héré, les djihadistes du JNIM liés à Al-Qaïda et les autorités militaires et administratives de la région. L'accord conclu lundi sera effectif d'ici 3 à 4 jours, selon un négociateur, qui témoigne de la grave pénurie d'aliments et de biens de première nécessité dans la ville, après 10 mois de blocus. Ces dernières années, les soldats maliens et leurs partenaires russes de Wagner, devenus Afrika Korps, ont commis de très nombreuses exactions à l'Héré. Assassinat de bergers sans armes, vol de bétail, destruction de bâtiments civils. Un observateur qualifie le blocus imposé par le JNIM en représailles de punition collective. Chacun a pris des engagements pour construire un accord solide, assure encore ce négociateur, sans préciser davantage, mais en promettant, les citoyens ne seront plus inquiétés par quiconque. Selon plusieurs sources, les djihadistes considèrent encore l'accord comme provisoire. Une commission de suivi doit être mise en place par le gouverneur afin de garantir le respect des engagements et de pérenniser l'accord. La levée du blocus pourrait permettre aux milliers d'habitants qui avaient fui l'Héré de rentrer chez eux. Elle pourrait aussi permettre la reprise des activités économiques de la ville.
1: David Baché, une réaction au Niger après la mutinerie qui a touché Niamey le week-end dernier, celle du Conseil consultatif de la Refondation qui s'est exprimé sur les affrontements entre mutins et gardes présidentiels. Le CCR condamne fermement des agissements qu'il qualifie d'antipatriotiques et contraires aux intérêts fondamentaux du pays. Le Niger, où plusieurs sources confirme l'arrestation hier de Kala Moutari, l'ancien ministre de la Défense, emmené par la gendarmerie et conduit vers une destination inconnue. Il se trouvait alors à Dakoro, dans la région de Maradi. On ignore les raisons de cette interpellation. Kala Moutari avait déjà été arrêté à la suite du coup d'État de juillet 2023 et relâché l'an dernier. Les suites de la découverte d'une fosse commune il y a 10 jours en Guinée, à Forêt-Caria, où 6 corps, les mains attachées, les yeux bandés, avaient été découverts. 10 organisations de la société civile ouest-africaine appellent désormais à une enquête transparente au niveau des autorités. Aucune information au sujet de l'enquête en cours, mais la commission de défense s'est exprimée pour la première fois, Guillaume Thibault.
9: Réunie en session extraordinaire, présidée par le ministre délégué à la Défense nationale, Ibrahima Khalil, la commission de défense et de sécurité dépend directement de la présidence de la République. Toute la lumière sera faite sur les 6 cadavres découverts dans une fosse commune, ont indiqué ses membres dans un communiqué, ajoutant qu'aucune conclusion définitive ne peut être tirée pour le moment. Alors que le parquet de Forêt-Caria n'a pas communiqué à ce stade, les 20 organisations de la société civile ouest-africaine, signataires d'un communiqué commun, se disent inquiètes. Le défenseur des droits de l'homme, Alioune Tine, est l'un des porte-parole de cette coalition.
10: Nous sommes très sceptiques parce qu'aucune des enquêtes sur les graves violations des droits humains en Guinée n'a abouti. Le procureur a été saisi. C'est comme si ça s'arrêtait là. Donc on a l'impression que la peur revient, comme à la vieille époque quand même de Sékou Touré. Tout ça est extrêmement troublant.
9: Dans ce dossier sensible, une première fosse a été découverte en octobre 2025, la commission de défense et de sécurité, qui assure que toutes les mesures seront prises pour mener l'enquête, appelle à éviter toute spéculation ou diffusion d'informations non vérifiées pouvant perturber le déroulement des investigations.
1: Guillaume Thibault, l'actualité au Togo en bref et la libération de deux journalistes français et de leur fixeur togolais relâchés après plusieurs semaines de détention à Lomé. Libération provisoire alors qu'ils avaient été interpellés fin juillet dans le nord du pays. Ils restent poursuivis pour fausses déclarations. Et puis le dossier de ce journal nous emmène au lever de rideau du festival Arkaouit à Paris. Deuxième édition de cet événement qui met en avant le cinéma soudanais. Il débute donc aujourd'hui. Organisé par des universitaires de la Sorbonne et des associations, il s'est choisi cette année le thème Exil et engagement. Une édition bien sûr marquée par la guerre civile qui déchire le Soudan mais qui n'oublie pas son objectif premier. Ouda Ibrahim met en avant la création soudanaise dans le domaine du 7e art.
11: Une bonne partie des projections lors de cette manifestation sera consacrée aux films produits après 2023, souvent en exil par des jeunes réalisateurs talentueux, motivés et autodidactes. Ils signent leur premier court-métrage avec peu de moyens financiers. Quant aux thématiques, elles varient entre les expériences personnelles ou sociétales qui présentent des protagonistes pris en étau dans les conflits politiques ou la guerre. Après un premier film expérimental, Sérotonine, réalisé en 2018 et que le festival projette pour la première fois en France, Shehab Sati, qui vit aujourd'hui en Égypte, prépare la production de son second court-métrage de fiction.
12: Je pense que chez nous tous, en tant qu'artistes, nous sommes touchés par la guerre qui est présente d'une manière indépendante. Direct dans nos œuvres. Je pense que la guerre se reflète dans nos films d'une manière consciente ou inconsciente. Mon nouveau film est né d'un événement qui se déroule durant la guerre. On y voit les conséquences de ce conflit, ses effets sur les personnages et surtout sur les enfants, mais on ne la voit pas d'une manière directe. On montre ses conséquences sur la vie des personnages.
11: La manifestation d'Arkaouit vise à explorer les représentations de la guerre actuelle tout en mettant en lumière les engagements artistiques de ces jeunes réalisateurs. Sans oublier les anciens frappés par des décennies d'interdictions et d'entraves.
1: Et parmi les créatrices de ce festival, il y a Katerina Lobodenko, chercheuse spécialiste sur le cinéma à l'université Sorbonne Nouvelle. Au micro d'Ouda Ibrahim, elle évoque les spécificités du cinéma soudanais.
13: Le cinéma soudanais se caractérise par une diversité riche tant sur le plan idéologique qu'esthétique. Il a vécu beaucoup de bouleversements, notamment de bouleversements politiques qui ont eu un impact très important sur son histoire, sur sa continuité et notamment le coup d'état militaire de 89 qui a contribué à la réduction très importante de la production culturelle et notamment de la production cinématographique. Et il a fallu attendre plusieurs décennies pour que cette production puisse reprendre. Et ce que nous allons proposer, ce sera donc notamment les films émergents qui ont vu le jour, principalement à partir de 2018. Et aussi les films qui ont vu le jour après le début de la guerre qui a commencé en 2023. Donc on est parti sur beaucoup de films récents, mais aussi sur une journée thématique qui sera dédiée aux réalisateurs qu'on peut considérer comme les pères fondateurs du cinéma soudanais.
1: Katerina Lobodenko, micro d'Ouda Ibrahim, le festival Arkaouit, c'est à retrouver jusqu'au 6 septembre à Paris.
0: Merci Pierre Boudias, ce journal à retrouver bien sûr comme tous les autres sur notre application, vous connaissez, RFI, Pure Radio.
14: Voilà, c'était le Flash Info de Radio France Internationale Afrique. On passe maintenant à la revue de presse avec les faits marquants de ces dernières heures. Tout d'abord, les parents qui sont très inquiets parce qu'il y a un scandale du périscolaire qui jette une ombre sur la rentrée. En cette rentrée scolaire, le scandale des violences sexuelles dans le périscolaire continue de peser sur les familles. Certaines hésitent désormais à y inscrire leurs enfants. Et invitée de France 24, Elisabeth Gutmann, cofondatrice du collectif SOS Périscolaire, estime que les mesures annoncées ne suffisent pas encore à rétablir la confiance. Alors que 11 millions d'élèves ont repris donc ce mardi 1er septembre, hier, le chemin de l'école, une inquiétude accompagne cette rentrée, celle de nombreux parents qui ne savent plus s'ils veulent et où s'ils peuvent confier leurs enfants aux périscolaires. Après les révélations de violences sexuelles dans plusieurs villes, notamment à Paris, certaines familles choisissent désormais de s'en détourner. Ces dernières semaines, on a remarqué que les parents étaient très inquiets à l'approche de la rentrée, relate Elisabeth Gutmann, cofondatrice du collectif SOS Périscolaire, invitée de France 24. Et ils veulent savoir si les promesses faites par les municipalités pour protéger les enfants à l'école et dans le périscolaire vont se traduire sur le terrain. Selon la mairie de Paris, la fréquentation du périscolaire avait déjà reculé d'environ 12% cet été, rappelle Elisabeth Gutmann. Après la révélation de plusieurs affaires dans le périscolaire parisien, ayant conduit à la suspension d'une centaine d'animateurs, notamment pour des soupçons d'agression sexuelle. Pour tenter de restaurer la confiance, la mairie de Paris a instauré une cellule d'écoute, un numéro dédié des réunions d'information pour les familles, ainsi qu'une suspension immédiate des agents faisant l'objet d'un signalement. Pendant des années, on a demandé que la suspension à titre conservatoire soit appliquée. Aujourd'hui, elle fonctionne, reconnaît Elisabeth Gutmann. Mais je ne suis pas sûr que ça suffise à rassurer les familles. Elles ont aussi besoin de s'assurer que la prévention fonctionne. Le collectif SOS Périscolaire appelle les parents à maintenir un dialogue régulier avec leurs enfants sans être paranoïaque, conseille Elisabeth Gutmann. La première chose, quand un enfant rapporte ce type de fait, c'est de le croire. Cela permet de l'aider à libérer sa parole par la suite. Elisabeth Gutmann rappelle qu'un enfant ne livre pas nécessairement un récit comme le fait un adulte. Des éléments peuvent surgir au fur et à mesure du temps et parfois au milieu d'un dîner de famille. Les parents sont invités à noter précisément les propos de l'enfant plutôt que de le cuisiner. Au-delà des réponses apportées après les signalements, SOS Périscolaire réclame une amélioration des conditions de travail des animateurs et une formation obligatoire sur les violences sexistes et sexuelles. Malgré la gravité des affaires révélées ces derniers mois, la cofondatrice de SOS Périscolaire refuse de jeter la suspicion sur l'ensemble de la profession. Beaucoup d'animateurs et d'animatrices sont extraordinaires et font un super travail avec les enfants, insiste-t-elle. Tout le périscolaire n'est pas dysfonctionnel. Histoire à suivre. Voilà donc pour les faits marquants de ces dernières heures. On passe maintenant à quelques extraits de une et d'articles parus dans les hebdomadaires et quotidiens aujourd'hui. On commence avec la Voix du Nord. À Douvres, l'Eldorado vendu par les passeurs n'existe pas en ce qui concerne la crise migratoire. Après leur départ depuis le littoral français dans des embarcations de fortune, que deviennent les migrants qui ont pris tous les risques pour rejoindre le Royaume-Uni? La désillusion est souvent à l'arrivée. Reportage donc outre-Manche. Et toujours un autre dossier dans la Voix du Nord, des effectifs quasi stables et des écoles préparées aux défis climatiques. Oui, c'est la rentrée. Environ 4260 élèves ont effectué leur rentrée hier dans les 25 écoles de la ville d'Arras, 19 publiques et 6 écoles privées. C'est un peu moins que l'an dernier. Et côté bâtiment, une partie des investissements municipaux a été réorientée pour atténuer les effets du changement climatique. Et puis toujours dans la Voie du Nord, on y revient, on en parlait tout à l'heure, que deviennent les exilés arrivés en small boat après leur départ dans les embarcations de fortune? Qu'advient-il de ces exilés qui ont pris tous les risques pour rejoindre le Royaume-Uni? Direction donc Douvres et Menston pour mieux comprendre ce qu'ils deviennent une fois sur place. Et c'est signé Aïcha Noui, journaliste donc pour la Voix du Nord. Et puis toujours dans le même dossier, papier, l'Angleterre, plus jamais déçus, ils rentrent en France par camion. Leur nombre est difficile à évaluer car ils ne font pas partie des statistiques. Ce sont ces migrants donc partis en small boat et qui ont tenté leur chance en Angleterre mais qui, déçus par leur expérience, reviennent en France. Voilà, tout ça c'est à lire dans La Voix du Nord. L'Humanité avec cette une, au secours, il revient. C'est la une de l'Humanité, malgré son bilan désastreux à l'Élysée. François Hollande rêve d'y retourner. Il se voit comme un recours avec un projet très loin de la gauche. Il avait quitté l'Élysée, incapable de briguer sa propre succession. Et le voilà qui rêve d'y retourner. L'ex-chef d'État, entend bordéliser la primaire socialiste pour s'imposer en recours avec un projet qui n'a rien d'un virage à gauche. Donc ça, c'est dans la rubrique premier plan de l'UMA. Et puis dans la rubrique politique et société, la sérophobie, une discrimination qui perdure. Depuis le 24 août, Christophe Paco, et Nicolas Aragona, en grève de la faim, dénoncent des stigmatisations toujours tenaces malgré les progrès médicaux. Leur mobilisation relance aussi le débat sur la reconnaissance de la sérophobie dans le droit et l'accompagnement des personnes vivant avec le VIH. Toujours dans l'Humanité, TVA sociale, l'arnaque patronale. Et ça, c'est dans la rubrique Capital Travail. Le MEDEF entend faire peser le financement de la protection sociale sur la consommation des ménages plutôt que sur les cotisations. Un cheval de Troie pour avancer, notamment vers la capitalisation des retraites. Et puis, en dernière page de l'Humanité, dans la rubrique Les grands concerts de la fête de l'UMA, en 1960, Jacques Brel, jeune diable ébouriffé. Le succès n'en était qu'à ses prémices lorsque le chanteur s'est produit pour la première fois sur la scène de la fête de l'Humanité, un concert qui a laissé un peu de traces dans les archives. Voilà, tout ça c'est à lire dans l'UMA. Le Canard enchaîné, avec toujours ses dossiers, à lire en page 3, Nouveaux médias du net, écoutez la différence. À lire en page 4, Les délires en or massif des écoles privées hors contrat. Et puis toujours ses titres évocateurs, projet de référendum, Marine Le Pen caresse ses électeurs dans le sens du voile. Interdiction des téléphones au lycée, Emmanuel Macron montre l'exemple, dans 8 mois, je raccroche. Et puis l'extrait de l'édito d'Éric Amtaz, budgétaire brûlé. Je ne me mêle pas de la campagne, c'est égosiller Sébastien Lecornu à l'intention de ceux qui persistent à répéter qu'il finira par s'en mêler. On saurait lui reprocher pareille précision, sauf que pour l'immédiat, le problème n'est pas qu'il se mêle ou non de la campagne présidentielle en question, mais plutôt que cette dernière vienne se mêler à la principale affaire qui l'occupe en cette rentrée et qui n'est pas finie de le préoccuper, le vote du budget. Voilà, tout ça c'est à lire dans l'édito d'Éric Antaz du Canard enchaîné. On continue avec le 1. Qui, je vous rappelle, est un hebdomadaire qui traite une question d'actualité avec plusieurs regards. Et là, il s'intéresse à l'IA. A-t-on perdu le contrôle ? Point d'interrogation. Il y a notamment pas mal de choses à lire donc, à ce sujet. La résistible tyrannie de la tech par l'écrivain Abel Quentin. Vers une redéfinition de la nature humaine, entretien avec le physicien et philosophe Alexei Grimbaum. La nouvelle économie de l'attachement par la chercheuse en informatique Laurence de Villiers. Et une machine à fakes à portée de tous. Entretien avec la spécialiste de la désinformation en ligne, Camille François. Et enfin, le complexe de Frankenstein par la chercheuse en littérature, Natacha Vass-Derès. Voilà, tout ça, c'est à lire dans le 1. Pas mal de choses pour l'IA. Et puis, on continue avec Charlie Hebdo qui traite sa une. Céline Dion en tournée, pourvu qu'elle ne se casse rien. Voilà. Je vous laisse imaginer un peu la une et c'est signé Juin pour Charlie Hebdo. Et en double page centrale de Charlie Hebdo, à la rencontre des courageux patrons, qui dirigera la France en 2027 ? Les patrons s'en branlent. Voilà, c'est le titre évidemment de cette rubrique. Et c'est signé Julie Escarmontier, donc pour Charlie Hebdo. Tous les ans, pendant 2 jours, quelques milliers d'entrepreneurs. Défi à l'Université d'été du MEDEF, premier syndicat patronal, pour feindre de s'intéresser à la politique cette année. Il était question d'élections présidentielles, de salaire net et de salaire brut, de dette, d'intelligence artificielle, d'écologie, de santé mentale et de Mélenchon. Mais la vérité, c'est que les patrons se fichent pas mal du blabla. Leurs affaires tournent et la prime ira à celui qui assure le plus beau show du laisser-faire économique. Et dans la rubrique entretien de Charlie Hebdo, cette semaine, Yannick Hennel, un enseignanticide, est à l'œuvre. Excusez-moi. L'écrivain et chroniqueur de Charlie Hebdo publie cette rentrée « La solitude des professeurs est infinie ». Il y raconte par le truchement du roman son expérience d'enseignant, mais aussi l'abandon grandissant de l'école de la République par l'institution. Rencontre donc avec Yannick Hennel. Et on termine cette revue de presse avec Télérama, avec la une, tout simplement, vos rendez-vous de la rentrée, avec pas mal de choses à lire en peinture, cinéma, et puis livres également, et musique, notamment Swan Harlow, Camille, Gustave Fayet, Fontaine d'ici, le Mahabharata, Adam Driver et Richard Wagner. Et puis un entretien également avec Russell T. Davis. Le rire est notre meilleure arme pour survivre. Le créateur de Queer as Folk signe avec Tip Top une nouvelle série inspirée par la montée de l'homophobie en ligne. Il s'y inquiète de la dérive trumpiste du monde. Et puis un hommage évidemment à Dolly Parton, quelque chose en nous de son Tennessee. Née dans une famille pauvre, Dolly Parton s'est hissée au sommet, signant près de 3000 titres. Et cette reine de la country est aussi la dernière à rassembler une Amérique archi divisée. À l'école du regard également, en Bretagne, le centre d'art Gwynzegal œuvre pour une initiation artistique de tous avec l'éducation nationale. Il relève le défi d'un projet inédit, un établissement scolaire axé sur la photographie. Et puis pour terminer dans la rubrique idées de Télérama, pause au bureau. Et le travail dans tout ça, point d'interrogation, café, cigarette, sieste, mais aussi notification, réunion. Les raisons d'interrompre le travail se sont multipliées. La chercheuse Sophie Roche se demande si le bureau ne serait pas devenu le lieu de la déconcentration. Voilà, c'est la fin de cette revue de presse et de cette matinale. Il est 8h57 sur le 99.9. On va continuer avec la programmation habituelle de la matinée. Et moi, je vous laisse avec le focus musical. Je vous rappelle, c'était Emel Matlouti avec ce double album The Tunis Diaries qui a été enregistré quand elle était confinée lors du Covid en 2020. Un double album enregistré chez elle, toute seule, avec son ordinateur, un magnétophone et sa guitare. Et puis là, on va écouter, elle a fait pas mal de reprises également, donc de Nirvana, Leonard Cohen, en passant par System of a Down, mais aussi David Bowie. Et justement, on écoute le titre qui est issu de cet album et c'est le titre de David Bowie justement qui est repris par Emel Matlouti, la Tunisienne, et ça s'appelle The Man Who Sold the World, version Emel plutôt Matlouti.

0: belle salle, et puis vous remercier de bien vouloir donner un petit peu de votre temps.
1: Lundi 22 juin dernier, on est à la salle des fêtes de l'Hôtel de Ville d'Arras pour le premier atelier de consultation du projet de réaménagement de la Grand Place. Après sa petite sœur, la Place des Héros, c'est au tour de la Grand Place d'Arras de se refaire une beauté. La communauté urbaine d'Arras a annoncé en juin le réaménagement de cette place flamande, classée au patrimoine de l'UNESCO. Alors vous avez peut-être déjà jeté un œil en ligne ou dans les journaux sur les esquisses du cabinet d'architecture qui a remporté l'appel d'offres. Pour en savoir plus sur ce projet de réaménagement, on écoute d'abord l'élu arageois en charge du dossier.
2: Donc, je m'appelle Stéphane Prince, je suis adjoint au maire à la ville d'Arras, donc adjoint au quartier centre et donc aussi en charge du dossier Grand Place.
3: Gros dossier.
2: Un gros dossier, oui, un des dossiers les plus importants du mandat, oui.
3: Quelle est l'idée de base sur le réaménagement de la Grand Place? Quelles sont les idées forces?
2: Les idées forces, c'est de redynamiser, continuer à dynamiser le centre-ville. Hein. On est une ville qui a la plus grande forte densité de bâtiments historiques en France. Hein. Et on a des bâtiments, des espaces qui sont plus ou moins attractifs. Et donc là, c'est vrai que la Grand Place, depuis que la Place des Héros a été refaite, on voit bien quand même la différence d'état entre la Place des Héros qui est vraiment très belle et qui attire énormément de monde. Et la Grand Place qui fatigue un peu, quoi. Donc il est devenu important pour nous, je pense, de la redynamiser également et de lui redonner un petit coup de neuf.
3: C'était le parking, on peut le dire.
2: Voilà, c'était devenu clairement, on peut le dire, une des fonctions essentielles de cette grande place, c'était devenu un grand parking. Et donc, c'est quand même pas rendre hommage à un lieu qui est quand même au patrimoine mondial de l'UNESCO. Quoi.
3: Donc là, il n'y aura plus de bagnole, alors, c'est ça?
2: Voilà, c'est-à-dire qu'il n'y aura plus de bagnoles, tout au moins en surface. Parce que pour rassurer les gens qui sont très inquiets sur ce domaine-là, sur cet aspect-là, en fait, on va récupérer plein de places du parking souterrain parce que le Crédit Agricole s'en va. Et qui avait réservé entre 150 et 200 places qu'ils vont donc laisser puisqu'ils vont du côté de la rue Bergaigne. Donc c'est des places qu'on va récupérer, mais on va aussi réaménager un peu. Là aussi donner un petit coup de frais au parking souterrain parce que c'est vrai que au moment où il a été créé, il y a déjà plusieurs décennies, il était peut-être conforme pour les voitures de l'époque. Les voitures maintenant sont un peu élargies. C'est vrai que le parking souterrain, il est sous-employé parce que beaucoup de gens ne veulent plus y aller parce qu'il est les passages de circulation sont beaucoup trop étroits. Donc on va élargir un peu tout ça, on va récupérer ces places. On va aussi créer en face de la mairie un parking aérien aussi, ce qui fait que au final, quand ces deux chantiers-là seront terminés, il y aura au moins autant de places, si ce n'est pas plus que ce qu'il y a actuellement.
3: Donc plus de bagnoles, des terrasses,
2: ouais,
3: plus
2: des terrasses,
3: de terrasses, c'est voilà. Ça terrasses. Un miroir d'eau aussi, ça c'est...
2: Un miroir d'eau aussi, oui. Alors, le miroir d'eau, il sera beaucoup plus modeste que ce qu'on peut trouver, par exemple, à Bordeaux. Mais ça va être un aspect, enfin ça va être un endroit particulièrement esthétique dans cette place qui, je vous rappelle, est quand même gigantesque. Hein. C'est cette place, elle fait 16 000 mètres carrés, je crois, de mémoire, ce qui fait à peu près trois fois la place des héros. Quoi. Donc, et c'est aussi un des enjeux de cette soirée de discussion avec les habitants, c'est de voir avec eux aussi comment on peut aménager ce gigantisme.
3: Alors aujourd'hui, c'est une consultation.
2: Oui. C'est une information avec la possibilité aussi d'exprimer des envies. Et après, comme je l'ai présenté tout à l'heure aux habitants, on a des contraintes. Hein, on a des contraintes des bâtiments de France. On a des contraintes techniques. Hein, c'est une place pavée. On peut pas enlever les pavés. Alors, on peut leur redonner un petit coup de jeune, mais on peut pas enlever les pavés et mettre autre chose. On peut pas non plus, malheureusement, faire une forêt équatoriale parce qu'il y a un parking souterrain en dessous, donc on peut pas planter. Donc il y a tout un certain nombre de contraintes dont on est obligé, avec lesquelles on est obligé de composer. Pour autant, on a décidé de permettre aux habitants d'Arras d'être partie prenante quand même dans le projet, d'être à l'écoute de leurs suggestions. Et si certaines des suggestions sont techniquement possibles, économiquement viables et permettent aux habitants d'être de pratiquer cette place et de s'y épanouir, il est évident qu'on fera le maximum pour y donner suite.
3: Bon, c'est pas gagné alors la consultation, si j'ai bien compris, parce que...
2: toutes les bonnes, il y a plus de bonnes idées dans une centaine de têtes que dans les quelques têtes qui ont travaillé sur les bases du projet, même si on a fait appel quand même à des techniciens réputés qui nous ont jeté les bases. Il est évident qu'on va pas faire croire aux gens qu'ils vont pouvoir créer la place de leur rêve, mais encore une fois, c'est tout est question de compromis, hein, de entre ce qui va être possible de faire et ce que les gens souhaitent. Si on peut trouver des coïncidences, on le fera bien volontiers.
4: Mais justement, l'idée, c'est de pouvoir vous faire travailler sur, en tout cas d'écouter vos idées, de ce que vous aimez, de ce que vous n'aimez pas, de comment est-ce qu'on peut occuper.
1: Une quarantaine de personnes avaient fait le déplacement pour cet atelier de consultation réparti en tables thématiques. Il et elle avaient ensuite une vingtaine de minutes pour chaque atelier pour échanger, s'exprimer sur un sujet donné. On écoute quelques participants participantes à la sortie des ateliers.
5: Je suis Sylviane Dervillé.
3: Alors qu'est-ce qui vous a d'abord donné envie de participer à cette réunion de consultation aujourd'hui, ce soir ?
5: Alors j'étais élue au commerce et j'ai monsieur le maire...

0: mettre sur la grande place, c'est eux qui vont aussi en compatir quand même avec les travaux. Ça va être quand même énorme. Puis après, il y a les commerçants aussi. Après, il y a les commerçants du marché aussi. C'est tout un ensemble. Mais je pense que ça va être une très belle réalisation. Ça va être une très belle réalisation. Il faut du moderne. Il faut du renouveau. Et on a un maire, justement, qui est fait pour ça. Sa ville, il faut qu'elle soit, elle se renouvelle, justement, avec tous ces beaux projets-là.
1: Sabrina.
2: Et Bruno.
1: Ben, nous sommes riverains, on n'habite pas très loin de la Grand Place, donc on est quand même très sensibilisés à la question.
2: Je pense qu'il faut saisir l'opportunité quand on nous donne la parole, c'est pas toujours le cas, donc je pense que c'est une belle initiative de pouvoir s'exprimer sur un tel aménagement.
3: Alors comment ça s'est passé pour vous? Est-ce qu'il y a eu des bonnes idées, des bons échanges aussi? Est-ce que vous avez trouvé aussi une oreille attentive?
2: Oui, oreille attentive, des idées originales, donc des choses auxquelles on ne pense pas forcément. Donc le travail en collectif, c'est toujours... Il y a plus d'idées dans deux têtes ou trois têtes que dans une seule. Donc très bien.
3: Par exemple, alors quelles bonnes idées vous avez entendues ce soir?
2: Notamment sur la partie événementielle, on avait un jeune homme avec nous qui avait, je pense, une dizaine d'années à peine et qui a eu pas mal de très bonnes idées sur créer des fan zones, créer des ateliers pour la création de fleurs. Enfin voilà, il foisonnait d'idées. Je pense qu'il faut d'ailleurs l'embaucher dans le service événementiel d'Arras.
3: Et vous, il y a une idée qui vous a interpellé?
1: C'est surtout la végétalisation de la Grand Place. Ça, je trouve que c'est important, surtout à l'heure actuelle. Avec le changement climatique, ça c'est indispensable. Donc trouver une solution pour que ce soit gai, attractif, mais aussi efficace en termes de fraîcheur.
4: Je m'appelle Sophie Gentil et j'habite rue Albert Ier de Belgique.
5: Alors je m'appelle Guillaume Gentil et j'habite 17 rue Albert Ier de Belgique.
3: Qu'est-ce qui vous a donné envie de participer à cette réunion de consultation d'abord?
5: Parce qu'on peut donner ses idées pour la ville et... donner ses propres idées pour faire des événements.
4: Oui, alors en plus, moi, je suis urbaniste de formation, donc c'est un domaine que je connais bien. Donc j'avais envie, effectivement, quand on a la possibilité d'être concerté, il faut la saisir et pouvoir dire ce que l'on souhaiterait, ce que l'on en pense, et je trouve que c'est particulièrement intéressant.
3: Lyon, tu as eu beaucoup, beaucoup d'idées, non?
5: Oui, trois. Créer une fan zone sur la Grand Place pour la Coupe du Monde, pour la finale. Et une pour créer ses propres plantes sur la place Victor Hugo le 1er mai au marché aux fleurs. Et une troisième pour créer une mosaïque du beffroi sur la Grand Place.
3: Ah, ça fait beaucoup d'idées. Alors la question c'est qu'est-ce qu'on fait après de toutes ces idées? On ne peut pas tout réaliser et en même temps, les consultations à Arras, des fois on est un petit peu déçus. Comment vous voyez les choses par rapport à ça?
4: Alors... Moi, j'ai fait le constat quand même que ces dernières années, il y a un certain nombre d'idées qui ont été prises en compte, notamment au moment de la gestion du marché de Noël. Donc, c'est important de voir que concrètement, il y a des idées qui sont reprises. Et donc, plus on est nombreux à venir proposer nos idées, plus on a de chances qu'elles soient reprises, que la volonté des habitants soit reprise. Puis parfois, ça peut amener aussi à modifier légèrement des projets ou la manière dont on communique autour des projets et la manière dont on va développer les étapes. Donc c'est extrêmement important, ça reste très concret et c'est une dynamique très importante.
3: Cette dernière question, la Grand Place c'est quand même compliqué parce qu'il y a beaucoup de contraintes. Les gens, on voudrait tous planter des arbres mais c'est pas possible. Alors comment vous voyez les choses par rapport à cette place?
4: Par exemple sur le végétal, moi j'ai suggéré qu'il y ait des plantations en pied de façade. Au niveau des arcades, ce n'est pas forcément évident parce qu'il peut y avoir des restrictions de l'ABF mais ça créerait des petites fosses, pas des grosses fosses. On sait que l'architecte des bâtiments de France, pardon. Les grosses fosses, on sait que c'est impossible techniquement parce qu'il y a les BOF, parce qu'il y a le parking, etc. Mais peut-être que des petites fosses pour mettre des plantations en pied de façade, nous on l'a fait dans notre rue, ça peut être une possibilité. Et même s'il y a un petit peu de végétal, ça fait baisser la température si tout le monde le fait. Donc c'est une suggestion qu'on a faite. Et après, il y aura forcément des plantations comme ça a été présenté dans des pots type orangerie. Et donc ça, c'est déjà bien.
3: Et toi, un mot peut-être sur la Grand Place? Qu'est-ce que tu en penses de cette place d'abord?
5: Une place médiévale qui a été utilisée pour le marché au Moyen-Âge, qui est très connue et qui est devenue plus connue dans les années 2000, chérie.
3: Et qu'est-ce que tu en penses? Toi, tu aimes bien cette place ou pas?
5: Oui, j'aime bien parce qu'on peut s'amuser, il y a des restaurants, il y a des zones pour les enfants comme le carrousel et plein d'autres choses, la grande roue aussi.
6: Après les participantes, on écoute l'une des personnes qui animait l'un des ateliers thématiques.
7: Moi, je suis Rémi.

0: Le directeur des espaces verts de la nature en ville, pardon.
1: Alors, est-ce que vous pouvez nous expliquer un petit peu en quoi consistait votre atelier, vous, ce soir?
0: C'était un atelier sur la végétalisation de la place, celle qui va arriver avec les travaux. Et on a un peu d'échanges avec les riverains pour savoir un peu comment ils l'imaginaient demain. On a pris le ressenti, on a donné un peu d'informations sur les possibilités techniques de la future Grand Place qui va nous arriver bientôt.
1: Majoritairement, les gens veulent de la nature, veulent de la fraîcheur.
0: Complètement.
1: Et en même temps, c'est compliqué.
0: Pour des raisons techniques, très techniques, parce que la place, c'est très minéral. Et puis en dessous, on a un parking, donc on ne peut pas faire ce qu'on veut. Donc on s'oriente plutôt vers des bacs d'orangerie, comme on a déjà, mais bien mieux. Et voilà, on a échangé sur ces propositions-là.
1: Alors comment vous voyez un petit peu ces séances d'échange?
0: C'est toujours très intéressant d'échanger avec les Arrajois pour savoir leurs ressentis, leurs attentes, qui partagent les mêmes valeurs finalement que ce qu'on fait au quotidien. Donc c'est plutôt une bonne chose.
2: Témoignage recueilli lundi 22 juin dernier lors de la consultation du projet de réaménagement de la Grand Place d'Arras. La restitution des ateliers de consultation aura lieu en septembre. Le début des travaux, c'est en 2027, fin des travaux prévus pour 2031. Le budget, c'est 20 millions d'euros quand même, 29 millions si on inclut le réaménagement du parking souterrain et la création d'un parking silo à proximité. À suivre donc. 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
3: Vous reconnaissez cette chanson ?
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3: En 2006, l'artiste Picard Camini réalisait le premier buzz sur Internet avec le clip Marly Gaumont et ses 27 millions de vues. Il vendra par la suite plus de 500 000 singles. 20 ans plus tard, il est toujours sur la scène médiatique avec 3 albums, un film en tant que scénariste, Bienvenue à Marly Gaumont, un one-man show et de la télévision. Lors du festival Les Agités du Mélange à Fresnes-sur-Escaut dans le Valenciennois, il revient sur ses 2 décennies de musique, d'humour et de ruralité.
4: Bah déjà, on se dit que c'était à 20 ans, on se dit que c'est passé vite. On réfléchit aussi surtout à l'avenir et aux erreurs à ne plus reproduire. Qu'est-ce qu'on a bien fait, qu'est-ce qu'on a mal fait, qu'est-ce qu'on aurait pu faire mieux, histoire que les 10 prochaines années soient aussi bien. Mais sinon, en tout cas, ça fait plaisir de vivre de ma passion 20 ans après avoir commencé.
3: Et puis, vous avez fait beaucoup de choses aussi, en effet, scénariste de Bienvenue à Marly Gaumont, animateur aussi à la radio. D'ailleurs, on est avec Sam, ouais, qui est juste à côté de nous.
4: Sam,
5: bonjour.
4: C'est mon pote. Alors Sam, je raconte quand même l'anecdote, hein. il fait mon DJ ce soir, Sam, ouais, mais c'est un pote de longue date et il était animateur radio à radio dans le Nord aussi, des grosses radios du Nord. Donc je vais pas citer la concurrence, ça se fait pas.
3: Allez-y.
4: Ouais, il était sur Radio Contact.
5: Non, c'est Contact FM.
4: Sur Contact FM,
5: parce
4: voilà.
5: Que Radio Contact, c'est une autre radio.
4: C'est notre radio Contact FM dans le Nord. Et donc on se connaît depuis des années. Et puis là, il est sur Toulouse FM, mais de temps en temps, c'est mon DJ. Donc c'est mon mic Sam, il est avec moi là.
5: Je l'ai rencontré comme toi lors d'une interview à la radio. Ouais. C'est ça. Hein,
4: c'est vrai.
5: Ouais. On s'est rencontrés en parlant plein d'interview, on a sympathisé. C'était à Vitamine à l'époque. J'étais sur Radio Vitamine.
4: Vitamine dans le Sud et on se lâche plus depuis des années. Voilà l'anecdote.
3: Il y a cette rencontre comme quoi il se passe des choses, hein, derrière le micro.
4: Exactement.
3: Heureusement qu'il y a encore la radio.
4: Exactement.
3: On vous connaît bien sûr avec Marly Gaumont, mais il n'y a pas que ce titre, évidemment. À vos tout débuts, Parce qu'on est con, Je suis blanc, Psycho Star Show. Voilà, c'est des chansons où il y a de l'humour, mais en même temps, il y a vraiment ce fond de vérité derrière. Et vous arrivez à mêler, c'est ça votre genre, votre style.
4: Bah, moi, en fait, je suis de l'ancienne école du rap, quoi. Donc, moi, comme j'étais un campagnard, j'écoutais le rap qui venait de partout, sauf de la campagne. Et donc, j'ai bien compris les codes du rap dans les années 80-90. C'était, dire des vraies choses, essayer de faire bouger les choses, dénoncer un peu ce qui ne va pas dans notre société. Donc, ça, c'est vraiment le code classique du rap, tout en restant authentique. Donc, authentique, ça veut dire beaucoup de choses. C'est-à-dire assumer son vécu, assumer ce qu'on est. Et si j'assume ce que je suis, ben, je suis quelqu'un de joyeux, qui aime se marrer. Donc forcément, dans mes textes, même si je dénonce, il y a toujours un trait d'humour. Et même dans mes clips, c'est ma façon d'être, quoi. C'est comme ça que je me définis en tant que, non pas rappeur, mais chanteur de rap.
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3: Il y a un hommage au Nord, à vos terres, au monde rural, le vrai France, par exemple, avec ces textes très ciselés et avec ce fond de vérité. Mmh. Finalement, c'est quoi le vrai France ?
4: Bah, le vrai France, c'est la France que moi j'ai connue. C'est la France que j'ai connue dans les années 80-90, qui est toujours en pleine mutation, qui parfois est abandonnée. Il faut vivre avec son temps, il faut vivre avec le mélange de culture, le mélange civilisationnel, je dirais même. On en est là aujourd'hui. Et donc, moi, j'essaie de rappeler ce que c'est la vraie France, quoi. C'est la France du terroir. Je veux dire, si t'enlèves la France du terroir, on n'a rien à manger ici. Et donc, il faut le rappeler aux gens que la France, si on compare la France à la colonne vertébrale, et ben tous les petits villages et tous les ruraux sont les vertèbres, quoi. Et si t'enlèves les vertèbres, ben, ça fait mal, hein.
3: Est-ce que, à l'époque de Marly Gaumont, vous étiez un petit peu ambassadeur du monde rural ? Voilà, on vous questionnait beaucoup sur le monde rural. Et aujourd'hui, vous êtes fier encore de porter cette image sur le monde rural, de rapper à des gens qu'on ne voit pas, qu'on n'entend pas.
4: Tout à fait. Moi, c'est un grand honneur de représenter la ruralité, de défendre la ruralité, de mettre à l'honneur les valeurs de la ruralité, parce qu'on a des valeurs en ruralité et on a aussi nos défauts, attention, hein, mais on a des valeurs en ruralité et tout ça, moi, je le défendrai corps et âme, ma vie, quoi. Je pense que parce que quand je regarde le parcours de mon père, il était noir dans les années 70, installé en tant que médecin, voilà, avec tous les préjugés, le racisme primaire, tout ça. Voilà, mon père, il a réussi à être le troisième médecin de Picardie avec la plus grosse patientèle. Donc c'est pour ça que moi, il y a des trucs où je suis pas forcément d'accord avec avec des frères à moi, je veux dire. Hein. Il y a des phrases que j'aime pas dire. Moi, j'aime pas dire, par exemple, la France est un pays raciste. Moi, c'est pas une phrase que j'aime. Il y a du racisme en France. D'accord, là je suis d'accord, comme partout dans le monde au final. Il y a de la discrimination en France, d'accord, comme partout dans le monde. Mais définir la France est un pays raciste, non, parce que sinon des gens comme mon père, ils peuvent pas réussir. Je veux dire, tu vas aux États-Unis dans les années, au début du XXe siècle, c'est les États-Unis sont un pays raciste, c'est compliqué. Tu t'installes en tant que médecin noir au Texas, je sais même pas si t'as le temps de t'installer. Alors, il faut avoir aussi un peu de nuance. Et ce que j'aime dans la ruralité, c'est justement ça, la complexité des personnages. C'est des gens qui ont le cœur sur la main, qui vont t'apporter vraiment tout l'amour, tout ce dont tu as besoin, à partir du moment où tu les respectes, à partir du moment où tu les comprends, à partir du moment où tu travailles avec eux main dans la main. Et c'est ça qui est beau, en fait, la ruralité. C'est très simple de se mélanger à tout le monde, quelle que soit la catégorie sociale, en ruralité. C'est plus simple de le faire en ruralité en zone urbaine.
7: Il y a un titre qui s'appelle Clown Triste et qui est plus dans l'émotion. Est-ce que vous aussi, vous avez été un clown triste de voir le monde, la société ?
4: Bah, je suis un clown triste, comme beaucoup d'humoristes, je pense. Comme beaucoup d'humoristes, beaucoup d'artistes. On est là, on ramène de la joie, on ramène du bonheur aux gens, mais on est forcément, quand t'es artiste, t'es forcément en train d'observer le monde. Et ce qui va et ce qui va pas. Et malheureusement, quand on regarde l'histoire du monde, il y a beaucoup de trucs qui vont pas. Donc, du coup, forcément, on est triste. Mais toute cette tristesse, toutes ces vibrations, ces fréquences de tristesse, on les transforme en art. Alors, ça peut être la peinture, ça peut être un sketch, ça peut être un dessin animé, un film, une série, un livre, des chansons. Mais je pense que beaucoup, beaucoup d'artistes sont des clowns tristes.
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7: Camini est auteur, compositeur, interprète et réalisateur de ses propres clips aux millions de vues. Dans ses chansons, il évoque la psychologie humaine, le monde, la dualité. Dans All Vrai France, le bonheur, et j'avais envie de le dire. Il explique au micro de Radio Club l'évolution de l'écriture de son rap.
4: Bah, il a évolué avec mon âge, ma maturité, mes expériences de vie et aussi l'envie d'être de plus en plus, encore plus authentique que je n'ai pu l'être. Parce qu'après Marley Gaumont, après le succès du premier album, t'es là, tu te poses des questions, tu dis ouais, mais il faut que je fasse un peu pareil parce que sinon les gens vont être perdus. Machin. Alors que là, aujourd'hui, je fais ce que j'ai envie. Celui qui veut suivre, s'abonner à ma page, il s'abonne. Celui qui veut pas s'abonner, s'abonne pas. Mais moi, j'ai jamais fait de forcing. J'ai jamais payé des abonnés. J'ai jamais acheté des vues. J'ai jamais acheté l'espace publicitaire. Je vis avec l'évolution de YouTube tel qu'il est. Aujourd'hui, YouTube, c'est devenu une chaîne télé. Si tu mets pas 10 000, 15, 20, 30 000 euros sur un truc, tes vues, elles sont bloquées. Par exemple, si je prends l'évolution du clip Sakunda, le clip Sakunda, je sais pas si tu te rappelles, on met le clip, en 15 jours, 3 semaines, on était à 500 000, 600 000 vues, et d'un seul coup, comme on paye pas,
5: ben on est bloqué.
4: Et ben, t'es bloqué à 600 000, ouais. Et après, alors qu'au début, c'est le vrai démarrage naturel des vues que tu fais. Et puis, à un moment, quand tu arrives à 600 000, YouTube, il dit, oh là là, lui, il va faire de l'oseille, faut qu'il paye, hein. Et tu payes pas, du coup, ta visibilité, elle est réduite et tout. Mais je paierai pas, moi. Moi, c'est le jeu. Je continue de croire à la viralité. Je continue de croire aux gens, qui aiment les producteurs indépendants, qui ont la curiosité d'aller taper le nom d'un artiste et de partager par eux-mêmes.

0: Là, vous allez monter sur la scène des agités à Fresnes-sur-Escaut pour chanter vos titres, évidemment. Il y a toujours ce même plaisir, comme la première fois, de monter sur scène 20 ans après.
1: Alors comment dire, comme la première fois, je citerai une philosophe du XXe siècle, Jeanne Mas. Toute première fois, toute première fois, toute première fois. Non, mais oui, c'est vrai que les sensations sont toujours les mêmes. Chaque concert est différent, chaque public est différent. Bon, en plus, je fais un peu de stand-up pendant mon spectacle, donc voilà, je fais des vannes, tout ça sur le moment. Je suis assez authentique, donc non, c'est vraiment un kiff. Et après, par contre, un truc que j'adore, chose que j'avais peur de faire en début de carrière, on va dire, c'est faire découvrir des nouveaux morceaux. Aujourd'hui, c'est un plaisir parce que je sais que je suis un producteur indépendant, je sais qu'on n'est pas dans le mainstream, et donc en fait, faire découvrir des chansons à un public de manière authentique sur l'instant présent et voir la réaction que ça chante tout de suite, ils reproduisent, ils comprennent la mécanique de la chanson, et ben ça fait plaisir. Et ça, c'est vraiment très agréable de se rendre compte qu'au final, même s'il y a encore ce système des millions de vues, machin, d'acheter des vues, de visibilité sur les réseaux sociaux, le public a gardé ses oreilles quand il est dans un concert. Et ça, c'est important.
0: 20 ans de scène médiatique. Vous êtes toujours là 20 ans après, c'est quoi la recette? C'est l'authenticité.
1: Bah, la mienne, c'est ça, en tout cas. Moi, vu qu'on n'est pas dans le mainstream, tout ça, moi, forcément, je suis authentique. Je suis un artiste de la proximité. Moi, je suis un artiste de la proximité. J'ai ma notoriété qui est ce qu'elle est. Et malgré cette notoriété, ou grâce à cette notoriété, ou je trouve pas l'adverbe, en tout cas, ou la conjonction, c'est que voilà, moi, je reste un artiste de la proximité. C'est pour ça que je fais mes spectacles en one-man show, par exemple, dans des grandes villes, dans des cafés-théâtres classiques, où je peux jouer au Zénith avec I Got a Feeling, mais je peux très bien jouer dans un village, en petit patelin tour, en concert, en one-man show, parce qu'on en revient à la ruralité, parce qu'il faut jamais oublier là d'où tu viens.
0: Actuellement, Camini prépare Marley Gaumont en série télé et avance sur d'autres projets cinématographiques. Retour sur les 20 ans de carrière de Camini au festival Les Agités du Mélange à Fresnes-sur-Escaut dans le Valenciennois. Ce reportage a été réalisé par Joris Nassens de Radio Club.
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1: Les Échos du Temps par l'association Les Spectacles de Pazan-Artois. C'est un spectacle feu d'artifice, son et lumière. Le thème de cette année 1912-1920, un village face au bouleversement de la Grande Guerre. Rendez-vous les 4, 5, 11 et 12 septembre à 21h à Pazan-Artois. C'est au sud-ouest d'Arras. Tarif de 12 à 17 euros. 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Le chant du phénix par le collectif Cri de l'Aube, spectacle déambulatoire. Dans le cadre du premier anniversaire de l'espace de vie sociale Joséphine Baker, les habitants et habitantes et le collectif vous proposent un spectacle retraçant la vie de Joséphine Baker, mais aussi celle des Nobel qui ont donné leur nom aux rues alentours. Ce premier anniversaire aura lieu en présence de Brian Bouillon Baker, 7e enfant adoptif de Joséphine Baker. Le spectacle aura lieu samedi 12 septembre à 16h, place Mère Teresa à Arras. C'est tout public et c'est gratuit. Strano par le cirque Trottola. En ouverture de la saison du tandem, le cirque Trottola installe son chapiteau de style Second Empire sur la Grand Place d'Arras. Pour un spectacle entre prouesses physiques, absurdités poétiques, grandes ou fragiles émotions. 6 représentations sont prévues samedi 12 septembre à 20h, dimanche 13 à 18h, mardi 15 à 20h, mercredi 16 septembre à 20h, samedi 18 à 20h et dimanche 20 septembre à 18h. C'est donc sur la Grand Place d'Arras sous le chapiteau, tarif de 5 à 10 euros. 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Soirée de clôture du Festival de l'écoute et de la radio. Écoute que coûte. Gros plan sur les initiatives féministes radiophoniques. Sur scène, une émission radio animée en live et en direct par l'équipe d'Alessa Boom, avec de nombreux invités, l'incendiaire, les coopérantes, un plateau stand-up avec le collectif Brouhaha et un temps festif et musical animé par Ruta Bagar. Soirée matrimoine sous haute fréquence, en clôture du festival Écoute que coûte. Rendez-vous au Bar Live 301 Avenue des Nations Unies à Roubaix. C'est samedi 19 septembre de 17h à minuit.

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7: Salut, salut. L'émission jeunesse de PFM 999, Radio Récré. Et en vacances, on se retrouvera en forme à la rentrée. En attendant, on confie vos oreilles aux élèves de CM2 de l'école Oscar Cléret à Arras. Le podcast qui donne envie de lire. Oh là là, quelle histoire Oscar! Bonne écoute!
8: Salut, moi c'est Eva et je vais vous accompagner aujourd'hui dans le podcast des CM2 Oh là là, quelle histoire Oscar, le podcast qui donne envie de lire, créé par les élèves de CM2, épisode 6. Aujourd'hui, au programme, il y aura une interview de Madame Marchand sur le prix des incorruptibles, des chroniques et une lecture de la classe de CP de Madame Duval. Nous commençons avec une chronique de Kélia. Que vas-tu nous présenté aujourd'hui?
9: Aujourd'hui, gros coup de cœur pour Enquête au collège, écrit par Jean-Philippe Arouvigno. C'est l'histoire de trois personnages, Mathilde, Rémi et Pierre-Paul, qui sont des collégiens qui se sont lancés sur une mystérieuse piste pour retrouver une statuette. Ils vont vivre plein d'aventures palpitantes. Je l'ai choisi car il est bien et amusant. Et aussi car les trois collégiens vont résoudre des énigmes. Le livre est plein d'humour et on ne s'ennuie pas. Les personnages comme Pépé Culvert sont marrants. Je le conseille à partir de 9 ans car il faut être un bon lecteur quand même. Je rappelle le titre « Enquête au collège » écrit par Jean-Philippe Arouvigno aux éditions de Folio Junior.
8: Oh, très intéressant. Ça donne envie de lire. C'est à toi Léo. Nous parlons dans un monde extraordinaire, c'est ça?
10: Oui, c'est ça. Si vous aimez la fantasy, Le Hobbit est fait pour vous. C'est un livre écrit par Tolkien. C'est l'histoire de Bilbo Bessac, un hobbit ordinaire. Un jour, un hobbit, c'est un petit être joyeux qui n'aime pas les aventures et qui a du poil sur les pieds. Les hobbits vivent dans des terriers. Un jour, le magicien Gandalf et ses 13 nains frappent à sa porte. Le magicien l'oblige à le suivre dans une périlleuse aventure pour retrouver le trésor des nains volés par le dragon Smaug. J'ai aimé ce livre car nous allons découvrir toutes les aventures de Bilbo et si vous prenez la version illustrée par Jimna Kathleen, les illustrations sont jolies. Je conseille ce livre à partir de 9-10 ans pour les bons lecteurs car il y a à peu près 400 pages. Pour rappel, le livre s'appelle Le Hobbit et je conseille la version illustrée par Jimna Kathleen.
8: Merci Léo. Maintenant, nous allons en savoir plus sur le prix littéraire des incorruptibles. Je laisse la parole à Garance, Kaya et Elena pour une interview exceptionnelle.
11: Bonjour Madame Marchand.
12: Bonjour.
11: Comment allez-vous?
12: Je vais très bien et je suis contente de participer au podcast.
11: Pouvez-vous vous présenter?
12: Oui, je m'appelle Madame Marchand, je suis enseignante en CE2 à l'école Oscar Cléret.
11: Qu'est-ce que le prix des incorruptibles?
12: Alors, le prix des incorruptibles, c'est une association qui a été créée en 1988 et qui a pour objectif de susciter l'envie de lire chez les enfants et chez les adolescents parce que le prix concerne aussi les écoles, les collèges et les lycées.
11: Comment avez-vous connu le prix des incorruptibles?
12: J'ai connu le prix des incorruptibles en participant au comité de sélection. J'ai participé durant 3 ans à la sélection de livres pour les maternelles. Nous lisons une trentaine de livres par an et nous choisissons 5 livres qui seront proposés l'année suivante en lecture dans les classes. Il y a environ 120 comités de sélection en France et cela concerne 1200 adultes qui peuvent être à la fois des libraires, des bibliothécaires et des enseignants.
11: Depuis combien de temps participez-vous au prix ?
12: J'ai participé au prix durant 3 ans avec une classe.
11: Cette année, quel est votre livre préféré du prix ?
12: Alors, personnellement, mon livre préféré, c'est Le Voyage de Trog, qui raconte le voyage initiatique d'une jeune fille au temps préhistorique. Et elle s'interroge sur les inégalités entre filles et garçons au temps préhistorique et essaye de changer les choses.
11: Les classes vont voter. Quelle sera la suite ?
12: Alors, la classe a voté, effectivement. Nous avons lu 5 livres cette année. Nous avons lu Le Voyage de Trogue, Enquête au menu, Suzanne et la rivière, Lougin rêve des tournesols et La soupe à l'aventure. Donc, les élèves ont choisi comme livre préféré Enquête au menu. C'est un roman qui raconte une histoire qui se passe au Japon. Une aventure qui doit permettre à une équipe de cuisiniers de faire manger un prince qui refuse de manger. Donc on est un petit peu détective dans ce livre parce qu'on essaye de trouver pourquoi le prince ne veut pas manger. Et j'espère que le livre qui sera choisi cette année, donc dans toute la France, aura le même futur que le premier livre sélectionné en 1988, qui a été Roald Dahl. Mathilda de Roald Dahl, donc il a eu un joli destin parce qu'il est lu maintenant dans beaucoup d'écoles et il est très connu. Et j'espère que le livre qui sera choisi cette année au niveau national aura le même destin.
1: Merci de votre participation au podcast.
12: Merci.
1: Merci pour cette interview éducative. C'est l'heure de la dernière chronique présentée par Lucas.
13: Si vous aimez les mangas, vous allez adorer. C'est l'histoire de Spy Family. Ce manga est très célèbre. Ça parle d'une famille, la mère Yor, tueuse à cage, avec son mari Lloyd, qui est un espion, et leur fille Anya, qui a des pouvoirs télépathiques. La fille sait lire dans les pensées. Les parents doivent remplir une mission. Ils vont devoir approcher Donovan Desmond, qui est un politique. Je vous laisse découvrir si la Spy Family va réussir sa mission. J'ai aimé ce manga, car il y a beaucoup d'action. J'ai particulièrement aimé le personnage du père, car il a toujours d'un coup d'avance. J'ai adoré les dessins de ce manga. Je le conseille à partir de 10 ans, car c'est parfois violent. Je vous rappelle le titre, c'est Spy Family. Et l'illustrateur est Tatsuya Ando.
1: Merci Lucas, ça donne envie de lire ce manga. Pour terminer ce podcast, nous avons le plaisir d'écouter la lecture de L'Afrique de Gigomar, de Corentin, proposée par les élèves de CP de Madame Duval.
14: L'Afrique de Gigomar, Philippe Corentin. Dis maman, pourquoi Ginette part-elle en Afrique et pas nous? Parce que ton ami est une hirondelle et que les hirondelles se nourrissent d'insectes et qu'en hiver il n'y a d'insectes qu'en Afrique, répond la souris à son souriceau. Si pour aller en Afrique il suffit de manger des insectes, je veux bien en manger, insiste Pipioli le souriceau. Tais-toi, gros bêta. Nous ne sommes pas des insectivores, nous sommes des granivores. Pas besoin d'aller en Afrique. Ce n'est pas juste. Je veux aller en Afrique, s'obstine Pipioli. Pipioli est triste. Il aide son ami Ginette à faire ses valises. Elle part demain pour l'Afrique.
15: Et si tu m'emmenais sur ton dos, lui suggère Pipioli, tu ne veux pas? Faisons un essai, consent Ginette. Mais Ginette est trop petite et Pipioli trop lourd. Il te faudrait un oiseau migrateur comme le coucou. Gros comme le coucou, lui conseille Ginette, mais tu ne verrais rien car il voyage de nuit. Ça serait dommage, il y a les oies, mais elles volent tellement haut que tu serais gelé avant d'arriver. Il y a les cigognes, c'est grand, c'est confortable, mais
14: Pipioli n'attend même pas que Ginette termine sa phrase. Il se précipite chez les cigognes. Les cigognes sont des oiseaux souriants et très aimables. J'ai du moins l'impression qu'on a pipi au lit. Voilà, dit-il timidement, impressionné par la taille de leur bec. J'aimerais que vous m'emmeniez en Afrique. Pipioli s'interrompt. Il vient d'apercevoir le plat posé.

0: Attention au coup de soleil, leur a dit Mersouris. Zygomar, son passager sur le dos, prend son élan pour décoller. Hep, hep, attendez-moi, crie une grenouille. J'ai entendu votre conversation hier soir. L'Afrique, les éléphants, les singes et tout, ça doit être rigolo. Je peux partir avec vous ? Le décollage a été difficile, mais les trois amis sont maintenant à bonne hauteur. Dis, Zygomar, connais-tu le chemin ? S'inquiète Pipioli, ne t'en fais pas, Zygomar s'est renseigné. Le rassure le merle.
1: C'est simple, pour savoir où est le sud, tu regardes où se lève le soleil, tu vas tout droit, et au premier éléphant, c'est l'Afrique. Et comment reconnais-tu un éléphant ? S'inquiète à son tour la grenouille. À ses défenses, mademoiselle, Zygomar reconnaît un éléphant à ses défenses, rétorque Zygomar d'un ton sans réplique. Dis donc, ça n'était pas des oies qu'on vient de croiser, demande Pipioli. Oui, et alors, dit Zygomar, mais elles ne vont pas en Afrique, les oies ? S'étonne la grenouille. Si, mais les oies sont bêtes, elles ont dû oublier quelque chose. Alors, elles ont fait demi-tour, ricane Zygomar.
2: Tenez, voilà la mer, l'Afrique n'est plus loin. L'Afrique, l'Afrique! Les deux passagers sont réveillés en sursaut par les cris de Zygomar. Là, un éléphant! S'exclame Zygomar. Regarde ses défenses! Tu es sûr que c'est un éléphant? Dit la grenouille. Je ne voyais pas ça comme ça, moi non plus, dit le souriceau. Regarde, des singes! S'exclame Zygomar. Comme ils sont drôles! Je ne voyais pas ça comme ça, dit Pipioli déçu. Moi non plus, dit la grenouille. Et en plus, on n'a pas de chance, il neige. Les trois amis réussissant à s'envoler juste à temps. Je ne voyais pas ça comme ça, constate une nouvelle fois Pipioli.
3: Attention, hurle Zygomar, des crocodiles. Les trois amis réussissent à s'envoler juste à temps. Je ne voyais pas ça comme ça, constate une nouvelle fois Pipioli. Non, mais ça veut dire quoi ça? Je ne voyais pas ça comme ça. Vous n'êtes jamais content, s'assure que Zygomar. Continue à mettre ma parole en doute et vous rentrez à pied, parole de Zygomar. Regardez, regardez, un indigène devant sa case, s'écrie Zygomar qui s'émerveille de tout. Et là, un hippopotame.
4: Alors là, je ne voyais pas du tout ça comme ça, dit Pipioli. Moi non plus, dit la grenouille. Tu es sûr de ne pas t'être trompé de direction? C'en est trop, s'indigne Zygomar. Je vous avais prévenu. J'atterris et vous rentrez tous les deux à pied. Zygomar, furieux, se pose et fait descendre les deux insolents. Avoue quand même qu'elle est bizarre, ton Afrique, se défend Pipioli.
5: Zygomar s'apprête à remettre l'impertinent à sa place. Il n'en a pas le temps. Un lion, hurle-t-il, sauvons-nous ! Mais la glace a alourdi ses ailes. Il n'arrive pas à prendre son envol. Poussez, poussez, s'essouffle Zygomar qui dérape sur la piste verglacée. Plus vite, plus vite ! Les trois explorateurs décollent encore une fois de justesse. Les griffes du fauve les ont frôlés. Ils ont eu trop peur. Ils ont trop froid. Ils décident de rentrer. Alors, c'était bien l'Afrique ? Demande la mère souris en voyant revenir les trois voyageurs. Oui, oui, pas mal, répond Pipioli. Oui, formidable, ajoute la grenouille. Mais il faisait tellement froid qu'on se serait cru au pôle Nord.

Merci beaucoup et bravo. Quelle belle lecture. Au revoir, c'était Eva qui avait présenté cet épisode. À bientôt et merci de nous avoir écoutés. Merci à PFM et aux invités.

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0: Allez, Tom, on y va.
1: Allez. Hé, hey, Tamani, attends-nous. La rasette, regarde.
0: Oh, Tom, comme c'est beau.

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2: Bonjour mes. Ben, on va reparler un petit peu de chez culture. On a parlé déjà de le Michon, tout ça. Mais il faut savoir comment que se débrouillot dans le temps pour faire pousser tout ça. C'est vrai qu'on a tout dit et a ajouté de l'engrais. Hein, et qu'on n'a pas trouvé d'engrais en fait meilleur que l'engrais humain. Eh oui, que le brin, si tu veux. Oui, oui, moi, c'est vrai.

0: Après, on a caché autre chose, c'est peut-être plus pratique, qui sentait moins mauvais. On a été inventer des engrais minéraux. Hein. J'ai été long à s'implanter parce que les gens, ils préfèrent autre cause. Hein. Par exemple, en faisant ce qu'on appelle l'assolement triennal, ça rajoute pour que le terre le sarpose, ou bien qu'un jour de culture, ça c'est venu très vite, ou ça, on a compris ça, qu'on ne pouvait pas user le terre, donc un chatourneau, hein, il y a une année chez toi des betteraves ou des pentières, puis l'année d'après chez toi du blé ou du soile, du scourgeon, de l'avenne, ou bien le troisième année, chez toi de le tramène chez du trèfle, ou bien alors carrément de le cacaire. Hein. Après, on a vraiment utilisé des engrais naturels, hein, de chez Biette, les bidets, les biettes à cornes, les vaches, les biettes à laine, tout ça pour tout, les berbilles, les volailles, les glaines, hein, d'un métaux touchant à des beignots, à des tombereaux. Hein. Par exemple, il fallait 30 beignots pour enrichir le terre pour un hectare. Hein, touchant à pratiquer aussi ce qu'on appelle le marnage, hein, c'est-à-dire que chez toi un mélange d'argile et de calcaire. Quelqu'un qui a un extrait sur le place, on n'a pas caché ça trop loin, hein, j'ai tout dans des talus, qui a récolté le marne. Puis après, ben, voilà, on est venu petit à petit à des engrais minéraux. Mais au départ, un syndémifio, c'est vrai, un syndémifio. Ah, ça a été des super phosphates, qu'on appelle super, hein, ou alors des sulfates d'ammoniac, on appelle le sulfate et nitrate de soude, on appelle du chili, hein, voilà, ou du chlorure de potasse qu'on appelle du chlorure, qu'on appelait comme ça longtemps, du chlorure. Hein, voilà, tout j'ai mélange. Et puis on en revient à ça, hein, on revient quand même. Mais j'ai connu le moment où dans chez Gardin, on utilisait du brin de bridé, par exemple. À ça, on avait encore, hein, dans chez magasin du crottin de bidet, hein. Et j'ai connu le temps où le ramasseau, hein. C'est pour ça que j'ai fait une cochon sur ce ramasseau de crottin, du temps qu'il y avait au corps des kévaux, hein. Parce que quand j'ai travaillé j'étais ouvrier dans une brasserie, il y avait encore des kévaux, et puis j'étais justement chargé de balayer le cours. Hein, il y avait des bouteilles cassées ou des trucs comme ça, mais aussi du brin de kévaux, du crottin de bidet, le ramasseau de crottin. J'ai mis qu'un veau timpe le matin, querin dans la rue, une pelle d'un main. Dans l'autre, c'est yo et balayette, perloquant comme des castagnettes. Tip-tap, chimique et cache, tu es le plavé. Cochuradage, chimique et cache, crottelin. Ouvre sous le bidet, clouque sous le bourrin, je suis le ramasseur de crottelin, ma mère. Ouvre sous le bidet, clouque sous le bourrin, je suis le ramasseur de crottelin. 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Voilà, bon. C'est vrai que c'était à l'époque où il y avait des bidets partout, hein. Même pour chez Intermain, hein. J'ai tous des bidets qui s'accotent chez le carrette avec le morode d'un, hein. Des beaux bidets qui, avec des plumes, sur le tiette, j'ai connu ça, hein. Puis c'est vrai qu'un livreau, toutes sortes de c'est quoi, avec des bidets, hein, le carbonier, ou encore le marchand de bière, hein, les tonneaux, et tout ça chez tout livré avec des bidets. Bon, puis ça, bien sûr, ça a disparu, puis il y a eu surtout des bidets aussi, faut pas l'oublier, d'Alphos. Ah oui, les bidets d'Alphos, ils passent carrément leur vie si quand elle est remontée, surtout pour les envoyer à l'abattoir. Chez également Mousseron qui en parle souvent de, avec tendresse de Bidet du fond. Chez tout à Bioc Vaurou avec une blanche crinière, à la Plobico, et se met un villageois, il faisait ses jeunes temps une bonne et grasse litière pour les pouvoir plus tard le vin bien cher au bourgeois. Tous les matins, Margot, le petit sincère, le ménot dans un grand pré, dans les plus beaux endroits, et le bras fil plus habile qu'au cirque, un écuyère, faisait trotter Bico. Comme Bico est trop tôt, et sur ses tiottes flûtes, il faisait des cutourniaux, des ruades, comme une balle, il fait jouer sauter le sincère Margot. Et tout le temps, lors d'un vin du Bico, pour aller dans les mines, Margot n'atteindra plus sonner saint joyeux. Alors, quelques longs comme texte, la fin de une période où il est au fond de la mine. Le long des schémas, un marchand par routine, est-ce qu'il va en avoir? Est-ce qu'il vaut d'un lui-même, quand il s'en va tiède basse au mi-temps des couloirs? Est-ce qu'il reverra point de berline, jusqu'à une rencontre jamais est trop pour? Qu'est-ce qui va bien devenir d'armonter au grand jour? Tâche d'adurer. Monte en haut, je serai pour rentrer dans le tiers. J'ai un nouveau casse-cou. Ici, l'avoine a d'abondance, et puis t'es trouvé le gloire à laissant les mains, ou ben dans le feu de grisou. La fin des bidets de. C'est toujours pas gay, cette affaire-là. Moi, ça se fait que je suis triste comme ça, je suis incroyable. Allez, je vais essayer de vous trouver un, tu sais quoi, quand même. Un peu faire d'elle bande soupe dans une vielle. Bon. Un assez respectable, encore à des bons services. J'ai commis. J'espère que je vous vois un petit service à vous, un petit peu. Allez. Alors, tu ne marcheras pas dans la. J'ai encore de l'engrais. Non. Tu te lèves tellement tard que de toute façon, au boulot, et tu es encore. Allez, tu n'as plus rien à redouter. T'es trop chaud, mais il faut être actif. Quand on est jeune, on est actif. Et je vous souhaite de rester à la semaine prochaine.
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1: Relate une actualité dans ses moindres recoins pour comprendre ce qu'elle signifie. Je vous propose un récit enfantin et élément précis. 28 août, 2 de la COP. Qu'est-ce que signification ? Qu'est-ce qu'une COP de la COP à l'échelle ? On appelle des astuces de perte des services écosystémiques rendus par la produire de la nourriture, à filtrer l'eau et l'air et à stocker du carbone. On parle de désertification lorsque ce phénomène se produit en zone sèche, soit dans les zones où il pleut moins de 400 mm par an. La perte de végétation et le dérèglement climatique conduisent à la création de nouvelles zones arides. Tous les continents sont aujourd'hui touchés par ce phénomène. La désertification et la dégradation des terres affectent près de la moitié de la population mondiale. Entre 40% et 75% des terres mondiales sont dégradées, selon la Convention des Nations Unies sur la lutte contre la désertification, qui souligne également que le rythme de dégradation des terres s'est considérablement accru entre 2016 et 2019. Les activités humaines sont le principal facteur de dégradation des terres, et particulièrement l'expansion rapide des zones de culture et d'élevage au détriment des espaces naturels, l'intensification non durable de l'agriculture, de l'élevage et de la sylviculture, la culture de bois, ainsi que l'expansion urbaine, l'artificialisation des sols et l'extraction minière. La dégradation des terres impacte aussi l'économie et renforce les inégalités puisque la perte de fertilité des sols, qui se traduit par la baisse de productivité des terres, accroît les risques d'insécurité alimentaire et nutritionnelle des populations. Le phénomène peut également accroître la pauvreté et les inégalités socio-économiques puisque les agriculteurs, parmi lesquels majoritairement des femmes, perdent leur principale source de revenus et de subsistance. Cela contribue à l'augmentation des conflits autour de la ressource foncière et peut inciter les populations à se déplacer. Revenons-en aux COP, les conférences of parties, et à celles sur la désertification. Cette année se tiennent successivement les trois conférences des parties issues des trois grandes conventions internationales signées lors du sommet de la Terre à Rio en 1992. En août 2026, c'est en Mongolie avec la COP de la désertification. En octobre 2026, ce sera en Arménie avec la COP biodiversité. Et en novembre 2026, en Turquie avec la COP climat. Cet alignement des COP offrait une occasion unique de renforcer la cohérence et l'ambition mondiale pour combattre la dégradation des sols et la sécheresse, enrayer la perte de biodiversité et lutter contre le changement climatique. La 17e session de la conférence des parties à la Convention des Nations Unies a été accueillie par la Mongolie dans sa capitale Ulaanbaatar du 17 au 28 août 2026 sous le thème

0: restaurer la terre, restaurer l'espoir. La présidence mongole a voulu lancer plusieurs initiatives d'envergure, dont une coalition internationale pour un pastoralisme durable, mais également un partenariat pour la gestion durable et intégrée des ressources en eau et des terres en zone aride. Et pour terminer, cette présidence mongole voulait absolument un projet sur les solutions fondées sur la nature pour des infrastructures. Ton monde sur un mirage. Après une première semaine problématique, il était proposé à tous les grands représentants 4 journées thématiques. C'est bel et bien le but des COP. Finances, avec la restauration des terres à grande échelle qui nécessite environ 1 milliard de dollars américains par jour. Mais les financements. La journée des finances a donc réuni les ministres des finances privées afin de débloquer des investissements massifs. Le jour suivant, c'était sur la thématique de l'eau. D'ici 2050, 3 personnes sur 4 dans le monde. La journée de l'eau a présenté des solutions permettant d'améliorer, de restaurer les sols et le couvert végétal, de réduire l'érosion et les aimer la résilience face à la sécheresse, et de promouvoir une gouvernance durable et inclusive des terres et de l'eau. Le 26 août, c'était au tour de la thématique terre et population. Les pâturages assurent les moyens de subsistance de quelques 500 millions de personnes. Mais reste pas au monde. La journée terre a mis l'accent sur le renforcement et la compréhension des liens entre les écosystèmes, la diversité culturelle et les systèmes pastoraux durables, afin de soutenir des et équitables en matière de gouvernance financière. Pour terminer, les systèmes alimentaires et la santé des sols. Le 27 août, d'ici 2050, le monde devra produire au moins 50% de nourriture en plus, et il sera nécessaire de restaurer les terres agricoles et de préserver la santé des sols à une échelle sans précédent. La journée des systèmes alimentaires est un lien entre la restauration des sols et la sécurité alimentaire, la productivité agricole et les moyens de subsistance des communautés agricoles. Yasmine Fouad, la secrétaire exécutive de cette conférence des parties, a inauguré la discours, dont voici un extrait. Terre est notre infrastructure la plus vitale, garante de la sécurité alimentaire, de l'accès à l'eau, des moyens de subsistance et de la stabilité. Lorsque la terre est dégradée, l'insécurité s'accroît, entraînant la perte de moyens de subsistance, les déplacements forcés et une concurrence accrue pour les ressources rares. Avec la COP17, la Mongolie adresse au monde un message fort. Restaurer la terre, restaurer l'espoir, n'est pas seulement un enjeu environnemental, mais aussi une priorité en matière de développement et de résilience. Face à l'intensification de la sécheresse et à l'accélération de la dégradation des terres, la conférence doit promouvoir des solutions concrètes et réalisables, allant de la restauration des terres et des sols dégradés au renforcement du lien entre la terre et l'eau, afin que les communautés puissent prospérer. Lors de la COP16 qui s'était déroulée en Arabie Saoudite en 2024, les pays n'avaient pas réussi à se mettre d'accord sur un cadre contraignant, pourtant réclamé par les pays africains. Même résultat lors de cette COP17. Les États ont choisi d'en reparler à la COP18. En effet, Jean-Luc Schott, un chercheur présent à la COP17 et président du comité scientifique français de la désertification, en témoigne. Face à l'urgence, les résultats de la COP17 restent en deçà de l'ambition nécessaire. Des blocages ont empêché des avancées sur plusieurs questions essentielles, notamment l'égalité entre les femmes et les hommes pour l'accès à l'eau et au financement, la place des organisations de la société civile et les synergies entre les conventions de Rio, celles sur la désertification, le climat et la biodiversité. Les points cités par le chercheur ont été bloqués, notamment par les États-Unis, dès la présentation de l'ordre du jour. Une situation inédite qui a rendu les négociations tendues dès les premières heures de la COP. Raté. Eh bien, à défaut d'avoir un programme sensationnel qui empêche notre monde de perdre son réservoir de vie, je vous propose de remettre la météo au centre de la table, ou plutôt de tendre la feuille à notre Jamy du Pas-de-Calais. Il nous emmène aux quatre vents pour mieux comprendre ce qui nous tombe sur la tête. Extrait de l'ouvrage La météo.
1: Mais pourquoi la météo se trompe parfois ?
2: Ah, la météorologie est une science complexe. Les prévisions dépendent de beaucoup d'éléments différents. On calcule ce qui a le plus de chances de se produire, mais ce n'est jamais.

0: certain.
1: Depuis quand on fait des prévisions météo ?
0: Depuis des milliers d'années, les humains cherchent à comprendre ce qui crée le beau temps, la pluie, les tempêtes. On a longtemps cru que les changements de temps étaient magiques car on ne savait pas les expliquer. Et autrefois, en Inde, on pensait que le dieu Indra faisait pleuvoir en découpant les nuages avec son arme en forme d'éclair. Il y a plus de 2000 ans, le savant grec Aristote a écrit le premier livre pour tenter d'expliquer le vent, le brouillard, la pluie. Et parfois, il s'est trompé. Mais il avait souvent raison. Il avait compris, par exemple, comment les nuages se forment. On a compris peu à peu que pour prévoir la météo, il faut analyser le temps qu'il fait. Et au XVIe siècle et XVIIe siècle, différents savants ont mis au point les premiers instruments de mesure comme le thermomètre et le baromètre.
1: À quoi ça sert la météo ?
0: Dans la vie de tous les jours, il est souvent très utile d'écouter le bulletin météo. Il permet de savoir le temps qu'il va faire. Si on prévoit du beau temps, pour dimanche, Max pourra aller jouer au foot. Son papa pourra en profiter pour planter des tomates dans le potager. Et sa maman pourra faire une balade en vélo. Alerte, la radio annonce de très fortes pluies. Alice, la mère du village, surveille la rivière dont l'eau est déjà beaucoup montée. Et s'il pleut encore, l'eau risque de déborder et de tout inonder. Alice donne des consignes aux habitants pour se mettre en sécurité. Yann, avant de partir en mer, il se renseigne sur les conditions météo et le beau temps est assuré. Le vient, il pourra pêcher et si une tempête est annoncée, il restera au port.
1: C'est vrai que mon chat sent quand il va pleuvoir ?
0: En observant la nature et le comportement des animaux, on peut parfois prévoir la météo. On dit que des hirondelles volant très bas annoncent la pluie. En fait, elles suivent les insectes dont elles se nourrissent. Et à l'approche du mauvais temps, les courants d'air descendants ont tendance à les maintenir près du sol. Le chat sent l'électricité ou l'humidité dans l'air avant la pluie. Il lèche sa patte et la passe derrière l'oreille pour se débarrasser de cette électricité qui le gêne. Mais le plus souvent, il a juste fait sa toilette. Les écailles des cônes de pin sont ouvertes, le temps va rester beau et sec. Les écailles sont fermées, elles indiquent au contraire un temps humide. Lune cerclée, pluie assurée, dit le dicton. Si le soir tu vois la lune au milieu d'un halo, c'est un nuage plein de cristaux de glace. Ceci renvoie sa lumière et en effet ce nuage, le cirrostratus, est souvent porteur de pluie, mais gare aux croyances et aux dictons comme en avril, ne te découvre pas d'un fil. Ils n'ont rien de scientifique et en même temps, en mai, fais ce qu'il te plaît. C'est pas toujours évident.
1: Où est-ce qu'il y a des cyclones ?
0: Alors la plupart des cyclones de puissantes tempêtes qui causent de graves dégâts se produisent dans les régions tropicales, sous les tropiques, dans les Caraïbes, dans l'océan Indien, en Asie, au sud-est et dans l'océan Pacifique, il fait chaud et humide. Et si la température de la mer dépasse 27 degrés Celsius, de la vapeur d'eau très chaude s'en dégage, elle forme un énorme nuage d'orage enroulé en spirale. C'est ce qu'on appelle un cyclone. Des vents très puissants, tourbillonnants, il pleut très fort, la mer s'agite et de grosses vagues frappent les côtes en passant au-dessus des terres et ils emportent tout, maisons, arbres, voitures. Et grâce aux satellites d'observation, les météorologues surveillent le trajet de ces tempêtes tropicales. Ils alertent les populations pour qu'elles se mettent à l'abri avant l'arrivée du cyclone.
1: Mais Boris, c'est quoi la différence entre un cyclone et un ouragan ?
0: Alors, il n'y en a pas. Dans l'océan Indien, on appelle cette tempête un cyclone. En Asie, c'est un typhon. Aux Caraïbes, c'est un ouragan. Et les météorologues donnent un prénom à chaque cyclone. Par exemple, Katrina ou Isaac. Et bien d'autres encore.
1: Est-ce qu'on peut faire la pluie et le beau temps ?
0: Autrefois, chez les Indiens Hopis, les chamans, des sortes de sorciers, faisaient la danse du serpent pour faire tomber la pluie en plein été. Ils tenaient entre leurs dents un serpent à sonnette, symbole de l'éclair. Aujourd'hui, quand la sécheresse dure très longtemps, on tente de vaporiser un produit chimique, l'iodure d'argent, dans les nuages. Cela alourdit les gouttes d'eau, qui devraient donc tomber en pluie, mais cela pollue beaucoup et ce n'est pas efficace. Lors d'un orage, la grêle des glaçons tombés d'un nuage peut détruire les récoltes. Pour éviter cela, on a imaginé au début du XXe siècle des canons anti-grêle. Leur bruit très fort était censé casser les grêlons ou les faire fondre, mais ça ne fonctionnait pas. Une machine pour contrôler la météo peut-être impossible à mettre au point. Et heureusement, qui déciderait du temps qu'il va faire ? Personne ne

0: serez d'accord.
1: Parler du climat ou de la météo, choses toutes deux bien distinctes et bien souvent de plus en plus, bien moins insipides qu'il n'y paraît. D'ailleurs, si d'autres voix que celles des politiques s'élevaient à ce sujet, qu'auraient-elles à dire ? L'événement qui se prépare est de taille. Un grand débat citoyen aura lieu dès ce mois de septembre avec 150 citoyens tirés au sort. Concrètement, 150 citoyens français tirés au sort pour représenter la diversité de la société vont se réunir pendant 6 week-ends à Paris dès septembre. Ils vont travailler sur des situations où il n'y a pas de solution simple, explique Jean-Marc Jancovici, l'ingénieur fondateur du Shift Project, le groupe de réflexion axé sur la décarbonation de l'économie. L'alimentation, notamment, sera à l'ordre du jour. On aimerait avoir des produits sains, produits dans de bonnes conditions environnementales, idéalement en France, et pas chers. Si vous essayez de cocher les quatre cases à la fois, vous n'y arriverez pas, développe l'expert. Cette assemblée citoyenne rendra ses conclusions en février. Les propositions seront ensuite portées dans le débat public, notamment aux candidats dans la course à l'Élysée, mais pas que. L'ensemble des personnes qui font la société française recevront ces propositions. On n'est pas l'exécutif, on ne promet pas de mettre en œuvre les propositions. On va faire tous les efforts qu'on peut pour qu'elles puissent exister dans les débats publics, renchérit Jean-Marc Jancovici. En parallèle, une plateforme, uncommunaccord.fr, permettra à chacun de pouvoir contribuer au débat. Le lien sera sur le podcast de cet épisode. L'Assemblée reposera par ailleurs en partie sur un financement participatif visant surtout un maximum de soutien individuel. Les 150 citoyens se réuniront physiquement au cours de 6 week-ends de travail en commun, un week-end par mois, entre septembre 2026 et février 2027. Les sessions de travail se dérouleront à Paris, au Conservatoire National des Arts et Métiers. Les deux premiers week-ends, les citoyens ont d'abord accès à de l'information sur les grands enjeux abordés. Cela prendra la forme d'auditions de scientifiques et d'experts avec une approche factuelle. On est vraiment sur un modèle quasiment similaire de la Convention citoyenne pour le climat. Les week-ends qui suivront seront dédiés à la réflexion commune et à la délibération sur les dilemmes en sous-groupe ou en présence de l'ensemble des 150 citoyens. Les derniers jours de travail permettront aux citoyens d'arbitrer et de finaliser les propositions qu'ils décideront de mettre dans le débat public. Et s'ils le décident, de les présenter aux candidats à l'élection présidentielle. En parallèle, la plateforme numérique d'un commun accord permettra à tous les Français qui le souhaitent de contribuer à ce processus et de le renforcer. Les participants à distance pourront s'exprimer et se positionner sur les dilemmes, envoyer leurs remarques, réagir sur des propositions ou en formuler d'autres.

0: Cette série reviendra au gré de la pousse du chou. 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

0: 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Merci de rester avec nous à l'écoute de RFI, les midis à Paris, 10h en temps universel. Le journal, c'est tout de suite avec vous, Karine Bellicha, bonjour.
1: Bonjour Caroline, bonjour à tous. À la une, un rapport inédit des Nations Unies avalisant le seuil très symbolique de 1,5 degré en plus et dénoncé par les associations environnementales comme un renoncement. C'est la première fois qu'une agence de l'ONU explore les moyens de limiter les dégâts une fois cet objectif climatique dépassé. L'Allemagne en première ligne de la guerre hybride menée par la Russie, Moscou tenue pour responsable de la tentative d'attaque aux drones chargés d'explosifs à l'aéroport de Leipzig début août. Des incidents qui se multiplient et qui deviennent un enjeu électoral en Allemagne. Et puis Joshua Wong attend son verdict à Hong Kong. Il est accusé de conspiration avec l'étranger. Un nouveau procès pour le militant pro-démocratie dénoncé par Amnesty International. Le monde s'apprête donc à dépasser le seuil de 1,5 degré en plus. Le réchauffement climatique s'accélère, avec en conséquence des catastrophes climatiques encore plus graves et plus fréquentes qu'aujourd'hui. Un nouveau rapport du programme des Nations Unies pour l'environnement explore les pistes pour s'adapter à cette nouvelle donne, aux grandes dames des associations environnementales qui dénoncent un renoncement, même si limiter ce réchauffement et même de faire machine arrière est encore possible selon l'ONU, Jeanne Richard.
2: C'est désormais inévitable. D'ici quelques années à peine, le climat de la Terre va dépasser 1,5 degré de réchauffement, le seuil que s'étaient fixé les États du monde entier. Mais cela ne veut pas dire qu'il faut renoncer à cet objectif, estiment les chercheurs. La Sud-Africaine Debra Roberts est l'une des autrices du rapport.
3: Ce que nous devons faire, c'est limiter le pic de réchauffement et raccourcir la période de dépassement. Pour cela, il faut éviter de polluer et réduire drastiquement toutes nos émissions de gaz à effet de serre. Mais pour baisser la température depuis ce pic jusqu'à environ 1,5 degré, il faudra en plus retirer le dioxyde de carbone de l'atmosphère et le stocker de manière durable.
2: Comment ? En plantant de nouvelles forêts, puisque les plantes sont capables d'absorber le CO2, ou en s'appuyant sur des technologies de capture de carbone. Mais ces techniques sont incertaines et très limitées.
3: Nous considérons qu'un réchauffement d'1,8 degré est un seuil maximal. Au-delà, ces mesures ne seraient même plus efficaces, car on assisterait alors à des changements en cascade irréversibles.
2: Il y a donc urgence à agir, préviennent les chercheurs. Plus nous tardons et plus il sera long et difficile de revenir en arrière.
1: Le ciel russe n'est pas sûr. Déclaration de Volodymyr Zelensky en forme d'avertissement. Le président ukrainien prévient que les drones ukrainiens rendent dangereux l'espace aérien au-dessus de la Russie. Des propos qui ont fait réagir Vladimir Poutine, accusant les autorités de terrorisme d'État. La Russie qui intensifie ses attaques de drones et de missiles balistiques en Ukraine depuis des semaines. La France convoque le chargé d'affaires russe à Paris. Bruxelles qualifie l'incident d'acte de terrorisme soutenu par un État au lendemain des accusations officielles de l'Allemagne contre la Russie, tenue pour responsable de la tentative d'attaque au drone chargé d'explosifs à l'aéroport de Leipzig. C'était début août. En représailles, l'Allemagne a décidé de fermer le dernier consulat russe sur son territoire à Bonn et le centre culturel russe de Berlin, accusé de servir de plateforme aux espions russes. Berlin a aussi décidé de mettre la pression encore plus contre la flotte fantôme de Moscou. Une réponse plus ferme que par le passé, à quelques jours d'une élection régionale très attendue, Pascal Thibault.
4: Une petite tasse a beaucoup fait parler d'elle ces jours-ci en Saxe-Anhalt, où dimanche prochain, le parti d'extrême droite AfD pourrait arriver au pouvoir. Un journaliste a découvert dans le bureau de Hans-Thomas Tilschneider, l'idéologue du parti dans la région, une tasse de l'armée russe. L'homme politique s'est rendu à Moscou en septembre 2022 après l'invasion de l'Ukraine. Il assistait l'an dernier à une cérémonie à l'ambassade russe à Berlin pour l'anniversaire de Vladimir Poutine. La proximité d'un certain nombre de dirigeants de l'AfD avec la Russie est connue. Ce parti rejette le soutien de Berlin à l'Ukraine et plaide pour de nouvelles livraisons de gaz russe. Un point de vue que beaucoup dans la partie est de l'Allemagne, comme en Saxe-Anhalt où l'on vote dimanche, partagent. Les décisions prises hier par le gouvernement vont-elles nuire à la russophile AfD ? qui n'a pas réagi, ou au contraire conforter les électeurs du parti qui dénonce la politique de Berlin hostile à la Russie. L'autre parti également sur cette ligne, le BSW, a lui réagi hier. La fondatrice du mouvement, Sarah Wagenknecht, a dénoncé une escalade du gouvernement allemand qui pourrait déboucher, d'après elle, sur une guerre avec la Russie. Pascal Thibault, Berlin RFI.
1: Et puis la police allemande soupçonne un acte volontaire après un incident survenu hier soir dans un poste électrique à Bergheim, dans l'ouest du pays, au lendemain d'une attaque contre une installation similaire dans le Brandebourg. Une enquête antiterroriste a été ouverte. Donald Trump promet de continuer ses frappes en Iran si Téhéran réplique à nouveau. Les États-Unis ont bombardé le pays pour la deuxième fois en quelques jours, notamment des sites de défense aérienne, des installations maritimes visant aussi l'un des terminaux d'exportation de pétrole iranien. Téhéran dénonce des frappes meurtrières, dont une attaque lors d'un mariage qui aurait fait 4 morts. En représailles, des bases américaines ont été ciblées dans la ville d'Erbil au Kurdistan irakien, en Jordanie et à Bahreïn aussi. Les déclarations de Benjamin Netanyahou à quelques semaines des législatives ne vont pas manquer de faire polémique. Le premier ministre israélien accuse l'encadrement militaire d'avoir décidé de ne pas le réveiller le matin du 7 octobre 2023. Jour des attentats du Hamas qui ont fait plus de 1200 morts, alors que les défaillances au sein de l'État sont au cœur de la campagne électorale. Hier déjà, Sarah Netanyahou, son épouse, avait laissé entendre qu'un chef de l'opposition, Yair Golan, avait eu connaissance du projet du mouvement palestinien. Celui-ci a condamné des propos mensongers, l'accusant de relayer des théories du complot. Et l'armée israélienne continue sa traque des responsables des attentats du 7 octobre à Gaza. Les autorités affirment avoir arrêté le chef de la sécurité intérieure du Hamas, Mouane el-Arabid, notamment chargé, selon Israël, de déplacer les otages israéliens capturés lors des attaques. Des secouristes palestiniens avaient fait état plus tôt dans la journée d'une opération militaire particulièrement violente, faisant 4 morts. À Hong Kong, le militant pro-démocratie Joshua Wong, figure du mouvement en faveur des droits humains et opposé à Pékin, attend de connaître sa peine après avoir plaidé coupable de collusion avec l'étranger. Déjà condamné à près de 5 ans de prison, il pourrait voir son séjour derrière les barreaux s'allonger. Il est accusé d'avoir conspiré avec des institutions étrangères et porté atteinte à la sécurité nationale. Des accusations que rejette Sarah Brooks, directrice Chine pour Amnesty International.
5: Joshua, ainsi que de nombreux autres militants pro-démocratie et d'autres personnes à Hong Kong, font l'objet de graves accusations uniquement pour avoir fait usage pacifiquement de leur liberté fondamentale. Et je parle là de liberté garantie par le droit international, mais aussi en théorie par les propres lois de Hong Kong. L'année dernière, nous avons effectué une étude sur toutes les personnes inculpées, poursuivies et finalement condamnées en vertu de la loi sur la sécurité nationale, et nous avons constaté que plus de 85% des affaires concernaient simplement des actes qui ne pouvaient en aucun cas être considérés comme violents ou comme des menaces pour la sécurité. Il s'agissait simplement d'exercer sa liberté d'expression ou de rassemblement pacifique, des pratiques qui, jusqu'en 2019, étaient devenues une tradition chère aux habitants des rues de Hong Kong.
1: Le président français est en déplacement à Londres et Emmanuel Macron va au British Museum aujourd'hui voir l'exposition de la tapisserie de Bayeux, prêtée aux Britanniques en signe d'amitié de la France. Un prêt qui avait fait couler beaucoup d'encre, Valérie Gasse.
6: La tapisserie de Bayeux est en excellent état, se réjouissent les conseillers d'Emmanuel Macron. Le transport de ce trésor national outre-Manche, qui avait suscité des inquiétudes, une pétition avait même été lancée contre ce transfert, s'est bien déroulé. Et selon l'Élysée, la fameuse tapisserie va bénéficier de conditions d'exposition optimales, en une seule ligne à plat, sans aucune tension sur les fibres si fragiles de cette broderie de près de 70 mètres de long qui raconte la conquête de l'Angleterre par Guillaume le Conquérant. Emmanuel Macron avait annoncé ce prêt exceptionnel aux côtés du roi Charles III lors d'un banquet d'État à Windsor en juillet 2025. Il vient aujourd'hui en compagnie de son épouse au British Museum à Londres pour le valoriser avant la fin de son quinquennat. Lors d'une inauguration présentée à l'Élysée comme un moment particulièrement fort pour la relation d'amitié franco-britannique. L'occasion aussi de rencontrer à nouveau Charles III et d'être reçu pour la première fois par le nouveau Premier ministre britannique Andy Burnham, et de mêler histoire, protocole et politique.
1: Voilà, c'est la fin de ce journal. Tout de suite, 8 milliards de voisins avec Emmanuel Bastide sur RFI.
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0: attention, action.
1: Cinéma, vidéo, documentaire, film pour le jeune public, prochainement sur vos écrans.
2: Cette semaine au Mégarama d'Arras, retrouvez deux films d'action, L'Odyssée de Christopher Nolan, interdit aux moins de 12 ans, et Spider-Man, Brand New Day de Destin Daniel Cretton. Un film de science-fiction, La fin d'Oak Street de David Robert Mitchell. Une comédie, Tombée du ciel de Mohamed Hamidi. Deux drames, Soudain, réalisé par Ryusuke Hamaguchi, avec Virginie Efira, et Fjord, un drame de Christian Mungiu. Un film d'horreur, Insidious, l'invasion du lointain de Jacob Chase, interdit aux moins de 12 ans, et un thriller, The Dog Stars de Ridley Scott. Pour les jeunes cinéphiles et toute la famille, deux films d'animation, La Patte Patrouille de Cal Brunker et Tad l'Explorateur et la Lampe Magique d'Enrique Gatto. On poursuit avec une séance spéciale, Oasis Don't Look Back in Anger, un documentaire sur la tournée de retrouvailles d'Oasis Live 25 par Dylan Southern et Will Lovelace. C'est vendredi 11 septembre à 21h, tarif 10,70€, 8,90€, 7,90€, 10,40€. Enfin, un ciné-débat toujours au Mégarama d'Arras, vendredi 11 septembre à 19h30. Projection de « C'est toi que j'attendais », un documentaire de Stéphanie Pilonka qui suit le parcours de couple sur le chemin de l'adoption ainsi que le quotidien d'un homme né sous X à la recherche de ses origines et d'une mère de l'ombre désirant retrouver celui à qui elle a donné la vie. Une projection à l'initiative de l'UDAF 62, Union départementale des associations familiales du Pas-de-Calais, tarif 6,20€. Bonne séance.
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3: 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Aujourd'hui dans Info 30, on vous propose un sujet autour du bookstock. Interview réalisée par Laura au téléphone pour Radio PFM. On terminera ce magazine par un rendez-vous social du côté d'Arras.
1: Le Bookstock, c'est un festival solidaire et engagé en faveur d'une association. Il aura lieu à La Punois, c'est pas loin de Bruay-la-Bussière, les 4 et 5 septembre prochains. Aujourd'hui, on vous fait découvrir ce projet et la programmation du festival avec Maggie, bénévole organisatrice. Maggie, salut!
4: Bonjour!
1: Maggie, tu es bénévole sur le Bookstock et ça tombe bien, c'est ce dont on va parler aujourd'hui. La 6e édition aura lieu ce week-end, les 4 et 5 septembre à La Punois. La Punois, pour bien situer, c'est au-dessus de Bruay-la-Bussière.
4: Exactement.
1: Voilà, et ça se passera donc à Indélab, 8 rue de la République. On va parler ensemble de cette 6e édition, mais peut-être qu'avant, avec toi, on va remonter au début, à la naissance du Bookstock, à l'origine, un projet du Book Café. Tu veux bien nous expliquer ?
4: Exactement. Oui, tout à fait. Alors en fait, on retourne en 2020, sombre période, où tous masqués, on fréquente à peine les cafés et les bars. On est sur une réouverture assez étrange. Et en fait, avec Anaïs, avec qui on était salariés,

0: et du bout café toutes les deux, on se dit qu'il faut qu'on crée quelque chose de plus fort, de plus grand. On a envie de plus grand que le bout café. On a envie de rassembler les gens. On a rencontré pendant l'année quelqu'un qui est venu nous voir, un animateur qui nous a dit que un des jeunes dont il s'occupait avait été mis dehors de chez lui parce qu'il avait annoncé son homosexualité à ses parents. Quand il nous a dit à chercher une asso qui pouvait lui venir en aide, et puis on a essayé de rassembler un peu d'argent, donc ça c'était pendant l'année, tu vois. Et on s'est dit, bah, en fait, on ne connaît pas beaucoup d'asso, on ne connaît que Le Refuge, qui est une association lilloise. Et on s'est dit, bah, ce genre d'asso aurait besoin d'être plus mis en lumière par des gens comme nous, des gens de pas Lille, tu vois, des gens de Bruay et alentour. Et donc, on a eu cette idée de monter un festival solidaire. Solidaire dans le sens où on fabriquerait des goodies, puisque Anaïs est graphiste, illustratrice, et donc on a ce plaisir-là d'avoir pu toujours créer plein de choses au bout café. Et donc elle a eu cette idée de dire, bah, moi je vais créer un visuel et puis on va faire des t-shirts. Je crois que la première année, on a dû faire que des t-shirts et des pulls, me semble. Ah non, et des gobelets aussi, évidemment. Et donc on se dit, bah, très bien, on va organiser ce festival et puis on va demander aux artistes qu'on connaît de se réunir. Et on va faire ça tout gratuit, sauf les goodies qui seront en vente. Et tout l'argent qu'on récoltera ira à l'association Le Refuge. Donc ça, c'est la première année. Donc c'était un festival très étrange puisqu'on était masqués et assis à table encore à l'époque. Mais ça a été une bulle de bonheur, de fraîcheur après avoir traversé tout ça en 2020, tu vois. Et ça nous a fait un bien fou. Et ben, très naturellement, les gens qui ont été présents nous ont dit ben, « à quand le deuxième ?»
1: Si on peut résumer, ce qui était à la base du book café, un principe du book stock, c'est un moment convivial, solidaire. Ce qui manquait aux gens en fait, à la sortie du Covid, c'était aussi de recréer des liens. C'est au profit d'une asso du territoire en plus.
0: Oui, c'est ça. Le fait de se mobiliser, tu sais, le fait de dire aux gens de venir au book café et qu'on allait passer des temps ensemble, c'était bien. Et ça faisait venir des gens, mais le fait de se réunir, tu vois, d'être tous au même niveau et de se dire, bah là, on se juge et on va être ensemble. Et on va danser du mieux qu'on peut. Le fait de fédérer encore.
1: Fermeture du Book Café, c'est l'un des labs qui vous accueille.
0: Donc, un des labs, c'est l'IC. Et en fait, on est très proche d'un des labs par tour d'une discussion au Book Café. D'un voyage, des ateliers de fabrication numérique, et il trouvait que c'était génial. Et nous, ça faisait un moment qu'on y pensait, et on a créé chez lui des machines. Donc une imprimante 3D, une découpeuse vraiment super, de pouvoir le mettre à 2017. Donc, il y en a eu un à Bruay-la-Bussière, à M. Enfin, il y a eu vraiment plus. Endelab a atterri à l'appui. Et naturellement, on s'est retrouvés en cohérent, en fait, d'imaginer. C'est un très grand hangar qui fait 1000 mètres carrés. Reposer nos fanions un peu.
1: Tombe bien un grand hangar à l'intérieur, pourquoi pas du bookstock. Il y a eu les off du bookstock, tu m'expliques ce que c'est aussi?
0: Et ben en fait, si on partit en arrière en 2024, septembre 24, dans une espèce sur le dernier, quand on arrête le book café, moi j'avoue que souffle et de fatigue. Et quand les bénévoles, soit des bénévoles qui sont du café, qui ont continué à faire des choses ensemble, ils ont envie de continuer en 25, je me sentais l'air. Et puis, ça faire une soirée à MDLab, on fait un petit compte, on retrouve l'envie de bénévoles, qui était un peu moins le cas avant, puis, genre, ils aidaient surtout sur le festival. Mais là, on se retrouve à cause, et très vite, moi je leur dis compte à zéro, on se nerf de la guerre, de toute façon, on ne pas des événements. Et quand on essayait de faire des choses en cohérence, on s'est dit, si c'est Bookstop Festival, et mettre de financer le festival. Au 5, un par mois, plein de gens qui ont des ateliers sérieux, qui nous ont ouvert leur jardin pour une visite leur jardin. Puis après, ils nous ont fait Bookstop Off, bah, c'était ce samedi. Écriture avec un atelier signalétique, donc elle a eu aussi par Popeline un atelier fleurs frottées, Bertrand Fashion, dans le cadre de Pleine d'été, qui est un dispositif de la DRAC. Et puis, on a eu Benoît Bourgeois faire des chansons de ma mère.
1: On parle un petit peu peut-être de la brique.
0: Un peu comme toujours, on a fait avec les associés bénévoles différentes associations. Chacun a défendu. Ensuite, on vote ensemble de quelle association. On dit que c'est une asso maragoise, donc plus locale possible, puisqu'on a aidé Montreuil, Lille. Le dernier bookstock, ça avait été une asso de Fouquier-les-Béthunes, donc on était dans l'ultra. Là, la brique, ben, ça nous semblait cohérent. Elle a été créée avec le rap.

0: perché, la brique, juste après le raperche à sa création, voilà, plus ou moins régulier, et on s'est dit, on n'a pas encore été vers eux, et donc on est allé les rencontrer, on a réfléchi ensemble à ce qu'on pouvait faire. C'est une association aux gens qui sont sans domicile. Ils organisent aussi des sorties pour recréer du lien social entre eux, tout à fait cohérent avec nos valeurs et nos principes. Bah, cette année, ça sera la brique.
1: On commence justement...
0: Exactement. Bah, c'est la brique qui inaugure du coup le festival. Ils lanceront leur association, puisque évidemment, il n'y a pas mieux que eux pour parler. Du coup, ils vont nous présenter les actions qu'ils mettent en place, puisqu'ils nous ont dit de l'apport financier qu'on pourrait aussi besoin beaucoup de bras, de bénévoles en fait, pour relayer leur appel aux bénévoles. Donc on commence avec eux, on enchaînera avec Echard, qui co-organise le Bookstock, donc théâtre-danse. C'est qui a créé des petites bulles théâtre-danse, exclusivement que trois thèmes différents, qu'on verra donc ensuite. Qui est un spectacle qui a été monté par Catherine Delru, Benoît Bourgeois, et soutenu par l'AAE, l'association, pour parler du

0: de musique très très éclectique. On a du violon, de la batterie, de l'accordéon, on a de la trompette. Et en fait, c'est vraiment un très très très festif, très joyeux. Et donc on s'est dit, eux, ça sera absolument parfait.
1: Vendredi, ouverture des portes à 18h.
0: Exactement. Ouvert Richard, 19h30, Rassemblée Générale, Chamaille, Yolas.
1: Et on se retrouve ensuite l'heure.
0: C'est ça. Alors à 15h, ouverture, qui est aussi une des comptes auprès de personnes exilées dans le monde, puis qu'il est retranscrit en dessin. Et ils amènent avec eux des instruments, des djembés. En fait, c'est un conte, intervient pendant le conte pour toute la famille, vraiment. Ok, j'avais avec envie que ça s'arrête. Oh, j'ai écrit, j'ai 17, puisque j'ai à 17h. Colline, qui a écrit Charles, qui devrait être à côté d'Endelab, ce sera Guy Alouchery, toute nouvelle aussi, qui découvrira pour le coup ce jour. Échard et Troupe de danse. Pareil, créé de la brique. Méricourt, qui est lui sur le festival en privé, j'ai envie de dire. Et du tape dessus avec sa pain, du bouc à fée. Pareil, tous nos festivals, musique, diablé, c'est les cœurs en l'air.
1: Peut-être un petit rappel, les modalités, dit.
0: On a donc en train, c'est en face, tout à une grille. L'entrée, les réseaux SCUIC, donc ça, enfin, en tout cas, on donnera plus d'informations, puis soit ouvert à tous, y venir, quels que soient ses revenus, quoi. Évidemment, on est d'autres.
1: Rendez-vous donc les 4 et 5 septembre à La Puneau pour faire la fête, l'association La Brique. Pour plus d'informations, rendez-vous sur la page Facebook du Bouc.

maintenant à notre rendez-vous social avec une réunion des signataires arageois de la pour le climat le 26 septembre, organisée par le collectif arageois pour le climat ce samedi 26 septembre et en prévoir les suites. Ça se passe demain, jeudi 3 septembre à 18h16 rue Aristide Briand à Info 30. C'est terminé pour aujourd'hui. Prochain rendez-vous avec votre magazine d'Infolot et 18h.

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1: Bonjour à tous et merci d'écouter RFI. Il est 11h en temps hiver.
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1: De l'actualité dans le monde avec nos correspondants et nos envoyés spéciaux. Zelensky, le ciel russe n'est plus sûr, c'est la place des drones désormais. On est arrêté dans un peu plus d'une heure. Nouvelle étape dans la réponse russe, alors que la guerre concentre tous les efforts au détriment du reste, aux femmes et aux vétérans.
2: Beaucoup d'hommes sont partis à la guerre. Les camions restent agriculteurs chez nous et ils nous disent « Les filles, allez travailler !»
1: Au sommaire également le Niger, de certains militaires. Mais on a vu hier soir accusé des pays étrangers d'Ivoire, le Bénin, la France. Afrique midi à midi. Nous parlerons aussi aujourd'hui de la campagne électorale en mi-mois, mais certains comme de bonnes conditions et défenseurs des droits de l'homme, Reed Brody, en fait par temps universel. Et puis nous vous emmènerons fêter l'amour en Syrie, malgré les violents militaires israéliens. Jour des mariages fastueux, et en tout cas.
3: C'est en Cisjordanie. Pouvoir passer par plusieurs teasers pour y arriver. L'est de Bethléem, rejoindre à nous.
1: Centaines d'invités, mais vous l'entendrez dans le reportage de notre correspondante, juste là pour le programme. Bienvenue.
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1: Et on commence.
4: Bonjour à tous.
1: Donald Trump promet de continuer ses frappes en Iran si Téhéran réplique à nouveau.
4: La reprise des hostilités se confirme entre les États-Unis.

0: L'Iran, hier, pour la deuxième fois en quartier, par des tirs de drones en Jordanie. Bonjour Ablaj Junaidi.
1: Bonjour.
0: Lyon dans la province de Kermanshi,
1: selon l'agence iranienne SNN, dans ce qui constitue la donne, affirme poursuivre sa riposte commerciale américaine déployée, essentiellement le Sion, des systèmes de radar naval et autres cibles civiles ont aussi été frappés, un aéroport, mais aussi un mariage. Cela s'est passé dans la ville de Syrie. Par ailleurs, trois membres des forces paramilitaires sur l'île iranienne de Lavan, concentrés sur les pays abritant et le Cution affirme avoir tué un grand nombre de militaires américains. Américaines
0: qui, si vu un avis, Paris être peint, ont été tués
1: pour Xi Jinping
0: de deux jours, la première depuis 10 ans entre les États-Unis et l'Iran, et les émigres de Téhéran, Pékin, grand importateur de pétrole iranien américain.
1: La semaine des législatives ne
0: Israéliens ne pas le réveiller. L'attentat du Hamas qui ont l'État, hier déjà, s'est laissé entendre. Avais-tu connu celui-ci à condamner des propos mensongers, théorie du complot.
1: Et l'armée israélienne, les attentats du 7 octobre.
0: Le chef de la sécurité intérieure du Hamas, chargé selon Israël de déplacer l'attaque, avait fait état plus tôt dans la journée violente, faisant capture. Déclaration d'avertissement, le président rende dans et qu'ils continueront dans Kiev de intensifier l'entraîne depuis des semaines. Bruxelles me soutient envers Berlin et par l'Allemagne. Responsable chargé début août, le dernier consulat russe sur le culturel russe de Berlin, accusé de servir de plateforme au sonne un acte volontaire après un incident électrique à Bergaï au lendemain d'une attaque contre une enquête antiterroriste a été
1: au Népal continue
0: désormais celle de la locale. Ossement de terrain et mine fragilisé porté par d'anciens pour le
1: bonjour.
0: Il décidé par la
1: programme servir Saïd et Lissi au Népal risque d'inonder et surveiller pleure sur Ichien responsable de l'arrêt programme et à peine arrivé au pouvoir début de au milliardaire Elon Musk le département Doge pour réduire l'agence. Elle est démontée. Ses programmes sont supprimés en tête de lutter contre le changement pire. Alors difficile certes précoce sauver des vies dans la catastrophe de ce
2: Kong, le militant figure du mouvement en faveur des droits humains, sa peine
0: accusée d'avoir comporté un professionnel. Le président avant-première, Aubrey Street Bayeux, trésor du patrimoine, évoquant notamment et prêté au bronze.
1: Le 1er septembre pour marquer le lancement de la 5e.
0: Durant un mois, conférences, rencontres, événements culturels et territoires ultramarins. Cancer du sang, Laura Martel.
3: Il n'y a pas un, mais des cancers dans la moelle osseuse, le sang ou le système. Chaque année, 45 000 personnes du total, les enfants. Et pour tourmente le 2 septembre.
4: Les gens, qui est fatigué depuis des mois, fatigue morale, une réelle fatigue physique. L'idée, c'est ça, c'est de pousser les gens. On voit quand on dit pas, ça va passer. Et d'un autre côté, on veut aussi sensibiliser le sang parce que, par exemple, les néoplasies, très bref instant, dans leur cursus universitant, la petite heure qu'il a, elle est très très loin. Donc il ne va pas obligatoirement se dire, lui refaire faire une prise de sang dans une semaine pour.
3: Vu dans d'autres pays partenaires comme.
0: Enfin, le père de réalisateur français Jean de 94 ans, en 5 il a marqué l'histoire du 7e 16 à l'américaine en quelques années. En joué, Carmen Hussmann, bonjour.
5: Bonjour Karine.
0: Paul Rapneau reste l'adaptation très art. C'était en 19...
5: Et l'élégance du grand spectacle, réalisateur de seulement 8 longs perfectionnistes hors pair. Pour cet amoureux du théâtre qui découvre durant la... D'abord une affaire de duel à l'épée, une révélation absolue. Rapneau prend son temps, il fait ses armes comme scénariste pour lui mal avant de signer en 1966 La vie de Châté par une jeune Catherine Deneuve au débit de mitraillette impose d'emblée sa signature. Tempo effréné, léger, vivement tant pour Le Sauvage à Isabelle Adjusant de se presser, n'étant pas un pommier automne, Rapneau cisèle chaque dialogue et n'hésite

0: Mais tout de suite, vous, Guillaume Nodin, sur la visite en Égypte du président de l'Organisation de coopération de Shanghai, c'est de nouveau d'envoyer des messages diplomatiques et géo-accueil.
1: Oui, sur le plan diplomatique, l'étape de Bishkek a été riche de l'organisation. Vladimir Poutine, bien sûr.

0: juste un esprit positif.
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2: Les Inouïs ont 20 ans. Arrêtez-vous lorsque vous en aurez le temps et plongez dans ces quelques instants fixés de l'histoire des Inouïs et de musique en roue libre à l'Office culturel d'Arras, 2 rue de la 12e à Arras. C'est juste. À la galerie associative L'œil du chat, du Vincent Barral Cyanotype, Dominique Leguet Céramique, Hugues Roussel, en présence des artistes le 4 septembre à 18h30, l'entrée est libre.

0: le Védamin et ses environs. Au samedi 3 octobre, tout le mois de septembre en porte cette année sur la photographie, l'Office culturel vous propose à travers les siècles un périple dans l'histoire du quartier. De Pont-de-Cité à la rue à l'époque, en passant par la fontaine Neptune, le marché aux poissons ou l'hôpital Saint-Jean, et bien sûr l'histoire moulin, une imprimerie, une écurie, la santé du travail. L'entrée est libre aux 7 places du Védamin à Arras. Un peu position propose de retracer l'histoire de la photographie à Roubaix à travers les collections du musée La Piscine, en s'intéressant à ses usages sociaux jusqu'à ses fantiques aux expérimentations numériques, de la photographie humaniste à la mise en scène conceptuelle, du cliché vernaculaire. Elle offre un panorama pluriel et sensible du médium. Cet accrochage révèle la richesse du fond roubaisien et la serve. Portrait d'artiste, scène de vie. Elle est à découvrir jusqu'au 6 septembre à la piscine de Roubaix, l'Espérance à Roubaix. Tarif plein 11 euros, tarif réduit 9 euros. 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
0: Bienvenue dans Parlons 1000 jours, le podcast qui accompagne les parents dans les premières années de vie de leur enfant. Aujourd'hui, nous abordons un sujet qui touche de nombreuses familles, les premières séparations, et plus particulièrement l'entrée en crèche. C'est une étape importante dans la vie d'un enfant, mais aussi dans celle de ses parents. Entre excitation, culpabilité, inquiétude et nouvelle habitude à prendre, les émotions sont nombreuses. Pour nous aider à mieux comprendre cette période, j'ai le plaisir d'accueillir Madame Charline Dufour, directrice de crèche municipale depuis plusieurs années. Bonjour Charline.
2: Bonjour Boris, merci de m'accueillir. Je suis très heureuse de pouvoir échanger aujourd'hui sur cette étape importante que représente l'entrée en crèche, aussi bien pour les enfants que pour leurs parents.
0: Alors pour commencer, pourquoi dit-on souvent que l'entrée en crèche représente une grande étape, autant pour les bébés que pour leurs parents?
2: L'entrée en crèche est une véritable transition dans la vie de la famille. Pour le bébé, c'est souvent la première fois qu'il va être séparé de ses parents pendant plusieurs heures et qu'il va découvrir un nouvel environnement, de nouvelles personnes, d'autres enfants, de nouveaux rythmes. Boris Cyrulnik rappelle d'ailleurs que le bébé peut s'ajuster à un nouvel environnement lorsqu'il se sent en sécurité affective. Cette sécurité lui permet justement d'aller progressivement explorer et découvrir ce nouvel environnement. Il peut ainsi créer une relation de confiance avec les professionnels qui prennent soin de lui, sans que cela ne diminue en rien le lien avec ses parents. Mais pour les parents aussi, c'est une première séparation. Ils doivent progressivement accepter de confier leur enfant à d'autres adultes et apprendre à faire confiance à une équipe. C'est donc une étape qui peut susciter beaucoup d'émotions, de la joie, de la fierté, aussi de l'inquiétude, de la nostalgie, parfois même de la culpabilité. Et toutes ces émotions peuvent parfaitement coexister.
0: Les parents, ou d'anxiété, est-ce...
2: Oui, c'est quelque chose que nous rencontrons régulièrement. Mon enfant va être bien sans moi. Est-ce que je vais lui manquer? Est-ce que je fais le bon choix? Est-ce que la professionnelle saura faire aussi bien que moi? Ces questions sont très légitimes. Ressentir de la culpabilité ou de l'anxiété ne signifie pas que l'on n'est pas prêt ou que l'on a fait quelque chose de mal. Cela montre aussi combien le lien avec son enfant est important. Notre rôle est justement d'accompagner les parents dans cette étape. Nous sommes là pour répondre à leurs questions, les rassurer, leur donner des repères et surtout construire progressivement une relation de confiance. Parce que la familiarisation concerne aussi les parents. Nous accueillons finalement toute la famille, pas uniquement l'enfant. Et lorsque les parents commencent à se sentir en confiance avec l'équipe et avec le lieu, cela peut également aider l'enfant à se sentir en sécurité.
0: Et comment les tout-petits vivent-ils cette séparation ?
2: Chaque enfant va réagir à sa manière. Certains vont être très curieux dès les premiers jours. D'autres vont pleurer au moment où leurs parents partent, avoir besoin d'être davantage rassurés ou simplement observés avant de participer. Les pleurs au moment de la séparation sont une réaction tout à fait normale. Ils peuvent être une manière pour l'enfant d'exprimer que la séparation est difficile pour lui ou qu'il a besoin d'être rassuré. Les pleurs au départ ne signifient pas forcément que l'enfant est malheureux à la crèche. Ils peuvent simplement exprimer la difficulté du moment de transition, passer d'un environnement connu et sécurisant à un nouvel environnement. Les pleurs peuvent être très intenses au moment du départ, puis l'enfant peut progressivement retrouver son calme une fois accompagné par le professionnel. Ce qui est important, c'est que l'enfant puisse progressivement découvrir une chose essentielle. Son parent part, mais son parent revient. Et puis, la crèche devient progressivement un lieu familier avec des professionnels qu'il connaît, des repères, des habitudes et des moments de plaisir. La séparation du matin peut donc être difficile, tout en étant suivie d'une très belle journée pour l'enfant.
0: Alors, les crèches municipales proposent une période d'adaptation ou de familiarisation, et pour faciliter et accompagner cette

0: première séparation. En quoi consiste-t-elle et pourquoi est-elle si importante ?
1: Nous parlons aujourd'hui davantage de familiarisation que d'adaptation, parce que ce terme traduit bien l'idée que chacun va progressivement faire connaissance avec l'autre. Pour réussir cette familiarisation, il faut prendre le temps de connaître l'enfant, de comprendre ses besoins, de présenter le fonctionnement de la crèche et surtout de créer du lien. Dans notre crèche, nous commençons par un temps avec le parent et l'enfant, avec un professionnel repère. Puis nous proposons progressivement de petits temps de séparation. Ensuite, nous adaptons les étapes en fonction de l'enfant et de sa famille. Il n'y a pas forcément un parcours identique pour tout le monde. Nous pouvons ralentir, répéter une étape ou au contraire avancer lorsque l'enfant est prêt. La régularité est également importante. Elle permet à l'enfant de retrouver ses repères et de construire progressivement ses habitudes. Lorsque les temps d'accueil sont très espacés, certains enfants peuvent simplement avoir besoin davantage de temps pour retrouver leur marque. La familiarisation permet aussi de créer progressivement un véritable lien de confiance entre l'enfant, ses parents et les professionnels. Les parents peuvent nous transmettre les habitudes de son enfant, ses petits rituels, ce qui le rassure, et progressivement, l'enfant identifie la personne qui va prendre soin de lui lorsque son parent ne sera plus là. C'est vraiment un passage de relais qui se construit progressivement dans la confiance.
0: Alors certains enfants semblent s'adapter très vite, d'autres ont besoin davantage de temps. Comment expliquez-vous ces différences aux parents ?
1: Il n'y a pas de bonne ou mauvaise façon de s'adapter. Chaque enfant est unique et chaque famille a son histoire. Certains enfants vont s'adapter très rapidement, d'autres vont avoir besoin de davantage de temps. S'adapter rapidement n'est pas forcément mieux que prendre son temps. Ce qui compte, c'est que l'enfant puisse progressivement trouver ses repères et se sentir en sécurité. L'âge, le tempérament de l'enfant, ses expériences précédentes, ses habitudes, mais aussi le contexte familial peuvent jouer un rôle. Je dis souvent aux parents, il ne faut pas comparer les enfants entre eux. Il faut accompagner chaque enfant à son propre rythme. Et surtout, une adaptation qui semble facile au début ne signifie pas forcément qu'elle sera toujours linéaire. Il peut y avoir des périodes où la séparation devient plus difficile. C'est normal aussi. L'important est de rester à l'écoute de l'enfant et de ses besoins.
0: Avez-vous des conseils à donner aux parents pour vivre cette arrivée à la crèche ?
1: Oui, on peut mettre en place quelques petits repères qui vont aider l'enfant à vivre cette transition plus sereinement. D'abord, un objet familier comme un doudou ou une petite peluche peut être un repère précieux. Il fait le lien entre la maison et la crèche et permet à l'enfant de retrouver quelque chose de familier dans ce nouvel environnement. Il peut l'accompagner, le rassurer et l'aider lorsque son parent lui manque. Ensuite, on peut mettre en place un rituel de séparation, un bisou, un câlin, une petite phrase répétée chaque matin. Le fait que ce rituel soit toujours à peu près le même donne des repères à l'enfant et marque le moment du départ. Et enfin, un excellent conseil, mieux vaut ne pas partir en cachette. C'est parfois tentant parce qu'on pense que l'enfant pleurera moins s'il ne vous voit pas partir, mais il a besoin de comprendre ce qui se passe. On peut lui dire au revoir, même s'il pleure, et lui expliquer simplement que son parent va partir et qu'il reviendra. Cela permet progressivement à l'enfant de comprendre que la séparation a une fin et que les retrouvailles vont arriver.
0: Avant de nous quitter, quel message aimeriez-vous adresser justement aux parents qui s'apprêtent à vivre cette première expérience ?
1: Je leur dirai avant tout, faites-vous confiance et faites confiance à votre enfant. Une première séparation peut être chargée d'émotions. On peut être heureux de reprendre une activité professionnelle, avoir envie que son enfant découvre la collectivité et en même temps avoir le cœur serré en le laissant le matin. Ces émotions peuvent parfaitement coexister. N'hésitez pas à poser vos questions à l'équipe, à nous dire ce qui vous inquiète, mais aussi à nous parler de votre enfant et de ses habitudes. La confiance se construit progressivement. Et surtout, rappelez-vous que la séparation n'est pas une rupture de lien. Le lien entre l'enfant et son parent continue d'exister, même lorsque l'enfant est accueilli à la crèche. Petit à petit, l'enfant va découvrir qu'il peut être bien avec d'autres personnes, vivre de nouvelles expériences, créer de nouveaux liens. Et ensuite, retrouver son parent à la fin de la journée. C'est une première étape vers l'autonomie, mais une autonomie qui se construit à partir d'un sentiment de sécurité. Alors, faites-vous confiance, prenez le temps et surtout, n'oubliez pas que derrière chaque séparation, il y a aussi les retrouvailles.
0: Eh bien, merci beaucoup, Charline, pour cet échange riche et rassurant à toutes les familles qui nous écoutent. Nous espérons que cet épisode vous aura apporté quelques clés pour aborder cette nouvelle aventure avec davantage de sérénité. Et si cet épisode vous a plu, n'hésitez pas à le partager autour de vous et à vous rendre sur le site 1000 jours, rubrique Devenir parent. À bientôt.
1: Merci à vous, Boris. Et surtout, je souhaite une belle découverte de la crèche à toutes les familles qui vont vivre cette étape.

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Soirée de clôture du Festival de l'écoute et de la radio. Écoute que coûte. Gros plan sur

Les initiatives féministes radiophoniques. Sur scène, une et directe par l'équipe d'Alessa Boom, incendiaire, l'écho avec le collectif et musical animé par Ruta Bagar. Sur du festival Écoute Coco 301 Avenue des Nations Unies à Roubaix, c'est samedi minuit.

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1: Les Échos du Temps par l'association Les Spectacles de Pazan-Artois. C'est un spectacle feu d'artifice, son et lumière. Le thème de cette année 1912-1920, un village face au bouleversement de la Grande Guerre. Rendez-vous les 4, 5, 11 et 12 septembre à 21h à Pazan-Artois. C'est au sud-ouest d'Arras. Tarif de 12 à 17 euros. 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Le chant du phénix par le collectif Cri de l'Aube, spectacle déambulatoire. Dans le cadre du premier anniversaire de l'espace de vie sociale Joséphine Baker, les habitants et habitantes et le collectif vous proposent un spectacle retraçant la vie de Joséphine Baker, mais aussi celle des Nobel qui ont donné leur nom aux rues alentours. Ce premier anniversaire aura lieu en présence de Brian Bouillon Baker, 7e enfant adoptif de Joséphine Baker. Le spectacle aura lieu samedi 12 septembre à 16h, place Mère Teresa à Arras. C'est tout public et c'est gratuit. Strano par le cirque Trottola. En ouverture de la saison du tandem, le cirque Trottola installe son chapiteau de style Second Empire sur la Grand Place d'Arras. Pour un spectacle entre prouesses physiques, absurdités poétiques, grandes ou fragiles émotions. 6 représentations sont prévues samedi 12 septembre à 20h, dimanche 13 à 18h, mardi 15 à 20h, mercredi 16 septembre à 20h, samedi 18 à 20h et dimanche 20 septembre à 18h. C'est donc sur la Grand Place d'Arras sous le chapiteau, tarif de 5 à 10 euros. Matrimoine sous haute fréquence. Soirée de clôture du Festival de l'écoute et de la radio. Écoute que coûte. Gros plan sur les initiatives féministes radiophoniques. Sur scène, une émission radio animée en live et en direct par l'équipe d'Allez ça boum, avec de nombreux invités, l'incendiaire, les coopérantes, un plateau stand-up avec le collectif Brouhaha et un temps festif et musical animé par Ruta Bagar. Soirée matrimoine sous haute fréquence, en clôture du festival Écoute que coûte. Rendez-vous au Bar Live 301 Avenue des Nations Unies à Roubaix. C'est samedi 19 septembre de 17h à minuit.

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1: Allô?
2: Ouais, salut PFM. Bon, je vous appelais pour laisser un petit message sympa. Hier, j'écoutais la radio et je suis tombé sur une super émission. Je crois que ça s'appelait Le Trou Noir ou quelque chose
1: Luc,
2: comme ça.
1: Luc,
2: ouais.
1: Arrête. On t'a
2: Allô?
1: Reconnu.
2: Oui. Et merde.

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2: Cette semaine au Mégarama d'Arras, retrouvez deux films d'action, L'Odyssée de Christopher Nolan, interdit aux moins de 12 ans, et Spider-Man, Brand New Day de Destin Daniel Cretton. Un film de science-fiction, La fin d'Oak Street de David Robert Mitchell. Une comédie, Tombée du ciel de Mohamed Hamidi. Deux drames, Soudain, réalisé par Ryusuke Hamaguchi, avec Virginie Efira et Fjord, un drame de Christian Mungiu. Un film d'horreur, Insidious, l'invasion du lointain de Jacob Chase, interdit aux moins de 12 ans, et un thriller, The Dog Stars de Ridley Scott. Pour les jeunes cinéphiles et toute la famille, deux films d'animation, La Patte Patrouille de Cal Brunker et Tad l'Explorateur et la Lampe Magique d'Enrique Gatto. Oasis, Don't Look Back in Anger, un documentaire sur la tournée de retrouvailles d'Oasis Live 25 par Dylan Southern et Will Lovelace. C'est vendredi 11 septembre à 21h, tarif 10,70€, 8,90€, 7,90€, 10,40€. Enfin, un ciné-débat toujours au Mégarama d'Arras, vendredi 11 septembre à 19h30. Projection de « C'est toi que j'attendais », un documentaire de Stéphanie Pilonka qui suit le parcours de couple sur le chemin de l'adoption ainsi que le quotidien d'un homme né sous X à la recherche de ses origines et d'une mère de l'ombre désirant retrouver celui à qui elle a donné la vie. Une projection à l'initiative de l'UDAF 62, Union départementale des associations familiales du Pas-de-Calais, tarif 6,20€. Bonne séance !

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Dans un instant, je vous proposerai un entretien avec François Ducep-Lamar, professeur agrégé d'histoire-géographie au lycée Carnot-Gambetta. Il nous parlera de ses recherches sur le castor et le loup. Et puis ensuite, ce sera le tumulte musical. C'est le contenu de ce tumulte numéro 1545. Jean au micro, salut !

0: l'écoute d'un entretien au Leloup et sur leur présence, ou pas, en particulier dans notre région. Et pour commencer, François Duceppe-Lamarre nous parlera de sa démarche naturaliste hybride entre histoire et archéologie. Alors, dans cet entretien, il sera beaucoup question de castors et de loups. Mais avant d'en venir à ces thèmes-là, François, j'aimerais bien que tu nous expliques comment tu es venu à t'occuper de ces objets de recherche, et notamment quelle est ta formation. Je sais que tu es enseignant, tu es professeur agrégé d'histoire-géographie au lycée Gambetta-Carnot d'Arras, mais quel lien entre ta formation et puis ces objets de recherche qui te passionnent manifestement?
1: Oui, alors c'est vrai, c'est une passion et ce sont des sujets que j'ai développés à partir de mes études universitaires. C'est-à-dire que j'avais déjà une passion pour l'approche naturaliste et j'ai voulu la conjuguer par ma formation en archéologie et en histoire. Et en fait, il y a tout un courant d'histoire et d'archéologie qui étudie donc la faune, la végétation, mais en la mettant dans l'abîme du temps. Dans l'abîme du temps, c'est-à-dire en prenant le recul des siècles, voire des millénaires. Alors, un des grands spécialistes, c'est Robert Delors. Robert Delors a montré...

0: Alors c'est en 1984, hein, il a publié un ouvrage, un de ses ouvrages majeurs, je dirais, qui est « Les animaux ont une histoire ». Et dans cette approche, lui, il a une formation de zootechnie, mais il la conjugue avec une formation d'historien, et donc il cherche à appréhender l'animal sur le temps long. Alors, cette démarche, moi, je l'ai développée en étudiant d'abord les milieux forestiers. Donc, j'ai un amour de la forêt. Et dans cet amour de la forêt, il y a également la faune. Et comme je m'intéresse aux animaux, j'avais remarqué que dans la recherche historique et archéologique en France, il manquait une approche des milieux forestiers. Et j'ai travaillé à la développer en me disant que bah, ça tombe très bien. Ce sont des sujets qui me plaisent et pour lesquels je peut développer et apporter une contribution scientifique. Alors, j'ai travaillé beaucoup sur des textes, ce qui rejoint une formation d'historien, dont de médiévistes, c'est-à-dire des textes sur le Moyen-Âge. À cela s'ajoute une formation d'archéologue, et là je vais voir aussi du côté des aménagements, des transformations du paysage forestier d'abord, et également je regarde ce que produisent comme recherche les archéozoologues, c'est-à-dire les archéologues spécialisés sur les restes animaux. Voilà, donc toute la richesse de ma démarche, c'est ça, c'est de combiner l'archéologie et l'histoire en montrant les limites de l'une et de l'autre, mais aussi en comblant ces limites par l'apport que peut produire l'archéologie comme à l'histoire et l'histoire à l'archéologie. Il faut savoir que d'une manière générale, ces deux disciplines scientifiques représentent dans le domaine académique deux disciplines séparées et il y a peu de ponts communs et donc chacun travaille un peu de son côté. Or, ce sont souvent, comme tu le disais tout à l'heure, Jean, des objets d'étude qui ne sont pas le propre d'une seule discipline, mais qui peuvent être partagés ou mis en commun. Donc, je fais partie de ce courant de ce que l'on appelle aussi une approche interdisciplinaire. C'est un courant de recherche qui a été développé dans les années, surtout à partir des années 70, et que l'on retrouve dans les domaines des sciences historiques. Et bien sûr, si l'on parle de l'environnement, eh bien, il faut également une formation, des connaissances avec les domaines, les sciences de la nature.
1: Toi, tu te considères d'abord historien ou d'abord archéologue? Ou est-ce que tu es historien qui aborde la question archéologique sur un thème particulier? Bon, tu as parlé de l'histoire des forêts, l'histoire de la faune dans les forêts. Ou est-ce que tu es un archéologue qui intervient dans le champ de l'histoire?
0: Alors, c'est vrai que ça fait partie de... finalement des questions philosophiques. Est-ce que c'est une philosophie d'être d'abord l'un ou l'autre? À bien y réfléchir, bon, je suis convaincu que je suis hybride et que en fait toute ma démarche est une démarche d'hybridation des connaissances, et donc je pourrais dire je suis un archéologue historique ou alors un historien archéologue, mais effectivement oui, je mêle les deux en maniant avec prudence l'une et l'autre, car il y a des limites à chaque méthode, et il faut garder aussi l'humilité de ce que l'on peut réussir à savoir sur des sujets pour lesquels nous avons parfois finalement très peu de données, hein. Ce qui est le cas du castor et du loup d'ailleurs.
1: Alors on va en venir au castor et au loup, mais auparavant, est-ce que tu pourrais nous donner quelques exemples qui illustre la méthode ou la démarche de l'archéologue et de la même manière qui illustre la démarche de l'historien, et comment ça peut se combiner, peut-être sur des exemples concrets?
0: Alors l'historien travaille à partir de textes et l'archéologue, lui, à partir de traces matérielles. Si on veut aborder, par exemple, les forêts, on peut avoir une possibilité qui est de combiner, d'une part, les sources écrites qui vont parler de la forêt, admettons sur l'exploitation du bois, par exemple, dans un milieu forestier, et réaliser, de l'autre côté, réaliser un sondage afin de faire une analyse sur le pollen capté dans les sols d'un milieu forestier et de mettre en parallèle ces deux données. Donc, d'un côté, on a une source écrite qui va décrire une exploitation forestière et insister sur certaines essences forestières, par exemple. Et de l'autre côté, vous aurez un prélèvement de pollen, ce qu'on appelle un prélèvement palynologique. Et lui, il va donner un portrait global de tous les pollens qui ont été conservés et conservables aux différentes époques passées. Et donc là, on met en parallèle l'un et l'autre pour voir s'il y a des concordance. S'il y a des concordances, donc cela renforce le discours, admettons si c'était une exploitation de chêne. Mais on va retrouver également des discordances et qui sont tout aussi intéressantes parce qu'elles vont nous donner parfois des limites, mais aussi elles vont combler des vides. Elles vont combler des vides du texte parce que certaines essences ne seront pas mentionnées parce que économiquement elles ne rapportent pas. Ou alors, au contraire, nous aurons l'absence de pollen de certaines essences forestières parce qu'elles ne se conservent pas dans le sédiment.
1: Magazine Tumulte sur Radio PFM, nous sommes toujours en compagnie de François Duceppe-Lamarre, qui nous fait part de ses recherches sur le castor et le loup. Il nous parle maintenant de la présence-absence du castor, en particulier dans notre région. Alors venons-en au loup et au castor.

0: Présence à quel endroit ?
1: Alors, si je prends, je commence par le castor. Le castor, j'avais fait donc des dépouillements d'archives à peu près dans, bon, enfin, dans toute une bonne partie du Pas-de-Calais, du Nord, c'était une absence quasi généralisée. Et puis, un jour, lors d'un dépouillement, je regarde, au début du XIVe siècle, dans le Pas-de-Calais, dans la vallée de la Canche, on signale un castor vivant. Alors là, c'était vraiment, ça devenait un événement. Parce que je me disais, tiens, s'il y a un castor vivant, donc qu'est-ce qu'on en a fait? Pourquoi il apparaît là? Et en fait, dans les archives du comte d'Artois Robert II, puis de sa fille Mao, la comtesse d'Artois, donc on est entre 1250 et 1329, il y a à un moment donné un castor qui est... on ne sait pas d'où il vient, mais enfin mon hypothèse c'est que il est dans le coin et on le capture et puis le comte d'Artois se dit tiens c'est une belle bestiole je la garde pour moi dans ma ménagerie et puis sa fille après la mort de son père en 1302 continue de garder le castor aussi. Alors c'est un castor qui est nourri. On a dans les comptes de la comptabilité seigneuriale qui est établie par trimestre, donc trois sources écrites par année, trois rouleaux de comptabilité par année, on voit apparaître les frais de bouche du castor. Et on sait ce qu'il mangeait, il mangeait du pain. On lui donnait des céréales panifiées qui étaient cuites et il y avait au moins ça à manger. Donc, on a un castor qui est là. Moi, mon hypothèse, c'est la suivante, c'est que j'ai travaillé pas mal sur ce qu'on appelle le bailliage des daims et sa résidence, son parc, son environnement. Mon hypothèse, c'est que quand je regarde la chronologie des événements, donc Robert II est sur place, mais il continue d'agrandir son parc. Son parc, c'est un parc à gibier avec une forêt, avec des espaces aquatiques, rivières. Et dans son agrandissement, c'est là mon hypothèse, c'est que il a dû, ses hommes ont trouvé un castor et ils ont dit tiens. Belle bête, beau spécimen, et il est intégré à la ménagerie. Alors, ce qui est assez intéressant aussi, c'est que on ne voit pas d'autres castors dans le coin, et on ne voit pas non plus de. On peut trouver des sources du genre un voisin, un paysan voisin, a chassé un castor, et puis il apporte la peau et il la vend, par exemple, au seigneur du coin ou à d'autres personnes. Mais il n'y a pas. Il n'y a pas de ce genre de témoignage. Donc, ça me fait penser que il y avait déjà une anthropisation du milieu et que c'est parce que la société modifie de plus en plus l'environnement que le castor est en recul. Et on a eu la bonne idée, en tout cas, de le conserver, le nourrir convenablement. Et effectivement, on retrouve que pendant une dizaine d'années, le castor, enfin ce castor qui est auquel on n'a pas donné de nom, mais qui a accompagné donc la vie de Robert II, puis de Mao et de leur cour.
0: Alors, quand tu dis l'anthropisation, c'est-à-dire la présence humaine. Tout simplement, qui a provoqué le recul de la présence du castor, ça veut donc dire qu'il y avait des castors auparavant.
1: Alors, en tout cas, si l'on regarde, là, on va plonger dans un temps plus lointain, justement. Qu'est-ce qu'on voit d'un point de vue archéologique cette fois. Si je remonte à la préhistoire, le castor

0: Or, existe en France et en Europe, hein, bien en Eurasie, il existe depuis, pour les ossements les plus vieux, hein, 5 à 7 millions d'années. Bon, donc c'est un animal hein, qui est implanté bien avant l'espèce humaine. Hein. Les hominidés arrivent beaucoup plus tardivement. Hein. Donc on a un castor qui est là depuis la préhistoire. Les spécialistes de la faune de la préhistoire voient que le castor évolue dans le temps, c'est-à-dire que lorsqu'il y a des périodes de glaciation, il y a un recul du castor. C'est pas le seul, hein, la plupart des animaux reculent, mais d'autres progressent, hein, au contraire, puisqu'ils affectionnent le froid, comme le mammouth laineux, le rhinocéros laineux, par exemple. Mais le castor, lui, rechigne à des températures aussi froides. Et donc, il recule vers les zones méditerranéennes et du sud de la France, aussi en Espagne, par exemple. En revanche, après la dernière glaciation, bah là, le castor est de retour partout en Europe. Les archéozoologues qui ont travaillé sur la fin de la préhistoire découvrent des ossements de castor de l'Espagne à la Russie. Hein. Et il y a une présence importante du castor dans les restes osseux que l'on découvre. Bon, tout ce qui reste du castor, hein, c'est faut bien le foire là. Donc, bah, on perd les poils, on perd la peau, on perd les organes, les viscères. Ce qui reste, ce sont les matières non périssables, principalement les os, mais aussi les dents. Éventuellement les ongles, les griffes. Bon. Et donc, les archéozoologues vont retrouver des ossements de castor. Or, il y a un avantage, le castor, c'est que ce sont des ossements qui sont denses. D'accord. Ce qui est une démonstration, d'ailleurs, de son adaptation au milieu aquatique. Mais ces ossements denses font qu'ils se conservent mieux. Contrairement, admettons, si on prend un chardonneret, c'est une petite bestiole, un oiseau qui est très fragile. Les ossements sont aussi très fragiles et très difficiles, beaucoup plus difficiles à retrouver. Alors, le castor, c'est pas le cas. Et de fait, on retrouve des ossements pendant toute la préhistoire. Et on voit que c'est un animal fréquent qui est chassé pour être mangé, mais aussi pour se vêtir. Et on a également des usages un petit peu particuliers également concernant les incisives ou le castoreum. Donc un animal qui est fréquent. Mais c'est là où c'est très intéressant. Tout à l'heure, on parlait d'anthropisation. Eh bien, à la préhistoire, il est très fréquent. À la protohistoire, il est encore très fréquent. La protohistoire, c'est la période, pour faire simple, la période des Gaulois. Voilà. Donc avant l'arrivée de l'Empire romain. Voilà. Alors, pendant la période romaine, le castor est encore présent, mais moins qu'à la protohistoire. Ça peut s'expliquer, ça aussi, par des habitudes de vie qui sont pas les mêmes entre des populations qui sont davantage méditerranéennes et en l'occurrence de la péninsule italienne, et qui ont moins de contact avec le castor. Pour l'Antiquité, d'ailleurs, puisqu'on en parle, Jean, le dernier castor trouvé dans la région par l'archéozoologie, eh bien, c'était à Arras, lors des fouilles rue Boudimont. Et là, effectivement, dans les restes de faune sauvage, il y avait du cerf, du chevreuil et du castor. Alors, attention, faut pas sauter au plafond. Un os. Bon, donc un individu de castor. Apparemment, comme il était avec la faune sauvage recherchée pour sa chair et sa fourrure, apparemment, donc, il aurait été consommé. Et on peut, c'est l'hypothèse, hein, c'est que ça serait un castor locale, puisque d'un point de vue du milieu naturel, du milieu de vie du castor, on a des milieux aqueux, des rivières, la Scarpe, le Crinchon et d'autres affluents, des zones humides également dans le secteur d'Arras qui étaient propices à la présence du castor.
1: Alors, tu nous as parlé du castor qui a été récupéré par Robert d'Artois. Tu as dit que le castor avait quasiment disparu ensuite dans la région. Totalement. Il a migré, il est parti complètement et aujourd'hui, il n'y en a plus.
0: Alors, ça, c'est la grande question, là, justement, de ce genre de recherche cherche à préciser et à fermer quelques angles morts là, de connaissances. Effectivement, on a sur les sites du Moyen-Âge, donc on avance dans le temps, on quitte l'Antiquité, il n'y en a plus dans le Pas-de-Calais. Il y a trois sites du Haut Moyen-Âge, donc pour faire vite, là, entre le 5e et 10e siècle. Mais là, on est dans l'Oise, le Val d'Oise, où on a retrouvé du castor. Donc, une présence qui est ténue. Et par la suite, si on regarde une synthèse de tous les travaux des archéozoologues sur les ossements de faune sauvage pour les Hauts-de-France, eh bien, il n'y en a plus du tout dans les Hauts-de-France après l'an 1000. Donc, les archéozoologues se posent la question, ils disent, d'abord, on n'a pas tout, on ne connaît pas tout, ce qui est vrai. Une équipe peut être passée à côté aussi, hein, ne pas avoir fait l'identification et avoir classé un ossement dans les indéterminés. Alors oui, c'est possible. Mais en tout cas, je pense que ce qu'il faut garder à l'esprit, et ça j'en suis assez convaincu, c'est qu'il y a quand même un recul fort de la présence du castor entre la période préhistorique jusqu'au début du Moyen-Âge. On ne trouve plus d'ossements de castor après l'an 1000. Ça pose la question de quelles étaient les relations des gens avec les castors. Est-ce que on était indifférent et on les a, laissés tranquilles et puis on n'a pas de lien. Alors c'est possible, mais c'est une hypothèse qui est quand même très ténue parce que le castor, ça représente un poids de viande qui, paraît-il, hein, était réputé. Alors il est goûteux et il rapporte une protéine animale pour des populations qui n'en mangent pas autant que la moyenne. Bon, donc ne plus chasser, c'est étonnant. Ne pas le chasser pour sa viande, c'est étonnant. Ne plus chasser pour sa peau, c'est aussi étonnant. Ne plus chasser pour le castoreum aussi, c'est encore plus étonnant. Parce que on a des textes hein, qui nous disent que le castor, c'est super de le chasser pour le castoreum. C'est un produit qui sert dans la pharmacopée, donc pour guérir, mais aussi pour le parfum. Et d'ailleurs, les grands parfumeurs s'en servent encore aujourd'hui. Hein. Il permet de fixer les odeurs et donc d'augmenter la durabilité et donc la qualité d'un parfum. Et donc, imaginez que on soit devenu indifférent au castor me pose question. Quand je regarde les textes écrits, quand on regarde aussi des travaux archéologiques sur la transformation des cours d'eau, on voit bien qu'il y a beaucoup de créations de moulins à eau sur les rivières. En dehors des moulins à vent, l'énergie hydraulique est très sollicitée et au XIIe, XIIIe siècle, la plupart des rivières de la région ont été transformées, soit canalisées partiellement et on y a implanté des moulins à eau. Or, il y a une concurrence pour cette énergie hydraulique et le cours de l'eau entre le moulin

0: la batellerie entre moulin et bateau, mais aussi entre moulin, bateau et le castor.
1: Donc ça pourrait être une explication de sa disparition, en tout cas dans la région. Est-ce qu'aujourd'hui, on considère le castor pour notre région? Et d'abord, est-ce qu'il a été réintroduit quelque part, ou est-ce qu'il est réapparu quelque part dans la région? Et aujourd'hui, comment il est considéré? Est-ce que c'est considéré comme un animal nuisible parce qu'il déstabilise les berges ou autre raison, ou est-ce qu'il est utile écologiquement?
0: Alors, dans la région, alors si on prend les données que nous avons, à partir du XXe siècle, il n'y a plus de castors dans la région. Ça, on en était sûr. Et d'ailleurs, en France, il restait... Alors, Conrad Gessner dit au XVIe siècle, il y a des castors sur le Rhône, il y en a un peu en Isère, ensuite il faut aller du côté de la Savoie, de la Suisse, mais au XVIe siècle. Donc, ça veut dire qu'il atteste d'un recul. Alors, Conrad Gessner, c'est un grand naturaliste européen, donc il atteste d'un recul de la présence du castor. Donc on a effectivement beaucoup de sources qui montrent que le castor a reculé de manière importante et qu'on ne le côtoie plus, non plus. Il n'est plus présent au XXe siècle, il ne restait que deux endroits en France, dans la vallée du Rhône et... Bon, en Isère, on n'est pas sûr, mais en tout cas dans la vallée du Rhône, il y avait encore des castors et d'ailleurs... C'est le seul secteur où il est resté des castors jusqu'au XXe siècle. Bon, donc si on fait une carte de France et de l'Europe, il est inexistant en Espagne, en Italie, un Isola, hein, une petite île du côté du Rhône, et puis ensuite il faut aller vers l'est. Il faut aller vers l'est et ce sont les mêmes castors. Hein. C'est ce qu'on appelle le castor européen. Il est éteint assurément et puis il y a une volonté de réintroduction par des groupes de naturalistes. Et de fait, si on connaît le castor, alors à ne pas confondre avec le ragondin ou le rat musqué, hein, le castor, c'est un animal qui se déplace, qui a une mobilité limitée. Hein, c'est un bon nageur, mais... c'est pas un animal qui sait courir. Hein. Enfin, il essaye, mais disons qu'il se dandine plutôt. Hein. Donc, ses capacités de se répandre sont limitées. Ça n'a pas échappé aux naturalistes et qui ont dit, voilà, faudrait tenter des réintroductions.
1: François Ducep Lamar au micro de Radio PFM, il nous explique pourquoi des naturalistes ont souhaité réintroduire le castor.
0: On peut dire qu'il y a deux éléments. Il y a deux éléments. Il y a le fait que réintroduire le castor, c'est enrichir la biodiversité. Donc ça, c'est une première chose. Et puis, bon, moi, je dirais, hein, en tant que spécialiste de la faune, la période historique, c'est que quand je regarde mes sources du Moyen Âge, je vois que la biodiversité de la faune de notre région était plus grande au Moyen Âge qu'aujourd'hui. Scientifiquement, on peut se poser la question d'un possible retour du castor. La deuxième chose pour la fonction, puisque tu demandais la fonction, le castor, c'est un animal qui est souvent présenté hein, comme un animal ingénieur. Et effectivement, il modifie les cours d'eau de différentes tailles, hein, mais il crée, c'est ça qui est intéressant, il crée des retenues qui vont stabiliser l'eau et qui va permettre d'augmenter la biodiversité, c'est-à-dire en créant des petits milieux de vie qui sont propices à des amphibiens, des insectes, la faune aquatique ainsi que mammalienne.
1: Alors, le fait que le castor ralentisse l'écoulement de l'eau, on a l'impression que c'est un effet bénéfique à une période où on parle beaucoup d'inondations, de l'eau qui ruisselle à toute vitesse qui va vers les océans, vers la mer, et que donc c'est une fonction qui apparaît positive.
0: Oui, c'est une fonction qui apparaît positive et qui aussi peut être renforcée par ce triste été 2026. Quand on regarde toute cette sécheresse, le fait de créer des retenues d'eau, c'est un animal finalement qui crée des réserves d'eau dans son environnement. Et ça, c'est aussi un aspect utile pour la faune comme pour la végétation. Donc, quelque part, il est un peu un ingénieur anti-sécheresse, sans que l'on garantisse que tout ce qu'il fait va avoir un effet bénéfique d'une importance capitale. Mais il a un effet bénéfique qui est évident.
1: Alors, est-ce qu'il y a des tentatives de réintroduction du castor dans notre région et où ?
0: Il y a un secteur, en tout cas, où la réintroduction du castor a réussi. Il faut savoir aussi que les questions relatives à la faune, ce sont des sujets qui sont assez complexes, parce que les animaux bougent et leur mobilité peut être très variable. Ce n'est pas parce que on a une présence une fois d'un animal que son implantation est réussie et que cela sera pérenne. Alors je reprends pour la région. La région, c'est dans l'Avesnois. Dans l'Avesnois, on a effectivement du castor qui est présent avec des modifications. On voit personnellement, moi je suis allé discrètement parce que je ne veux pas les embêter, mais discrètement, j'ai vu leur milieu de vie, sur une rivière qui forme des méandres, et j'ai retrouvé là, d'une part, il y a des terriers, mais aussi des restes de repas, des peupliers du saule qui a été écorcé par le castor, et on voit bien les traces des incisives qui sont propres au castor. Je suis retourné encore cette année et j'ai vu d'autres traces qui vont dans le sens d'une stabilité de l'occupation par ces castors.
1: Les gens qui ont créé cette réintroduction du castor, ce sont des gens ce sont des agents de l'État, ce sont des associations. Quelle est la législation qui est derrière tout ça ?
0: Alors, la législation, d'une manière générale, elle est très facile à comprendre. C'est le statut de l'espèce. Alors, le castor fait partie des espèces protégées. C'est ce qui favorise sa présence. Nous, humains, nous n'avons pas l'autorisation ou le droit de le chasser, de le tuer. Alors, il peut y arriver un accident malheureux avec un véhicule motorisé, quel qu'il soit. Ce qui arrive, parce que je vois cela aussi, que ce soit en Amérique du Nord ou en Europe. À part cela, le statut de l'espèce est protégé. Donc, ce qui veut dire que la loi française, mais qui est en conformité avec le droit européen là-dessus, chacun ne peut pas ignorer que c'est un animal protégé. Donc, il faut le laisser tranquille. Alors, en le laissant tranquille, il ne subit pas de stress cinégétique. C'est déjà une première chose. Alors, il peut subir, des stress de voisinage. Parce qu'il faut aussi trouver une cohabitation. Il peut être dérangé par des curieux. Il peut être dérangé par des chiens qui ont envie de s'amuser ou qui sont curieux, tout simplement. Il peut être dérangé également par la navigation sur le cours d'eau, par le bruit des routes, etc. Mais il bénéficie d'un statut de protection. Et ce statut de protection a permis de stabiliser son retour dans plusieurs régions de France depuis les années 60, surtout 70. Et cela s'est fait par des personnels de l'État, appuyés également par des associations de citoyens, de citoyennes, de naturalistes, donc qui ont aussi été des bénévoles, qui ont œuvré. Ces introductions se sont faites de manière progressive, globalement assez bien réussies sur plusieurs zones en France, notamment parce que d'autres pays d'Europe ont réintroduit le castor également, alors que d'autres ont simplement changé le statut et l'ont fait passer le castor d'espèce nuisible à protéger. Et ce glissement est très important parce que en éliminant la chasse, c'est une chose, mais elle est quand même rarissime, en tout cas en Europe de l'Ouest. En revanche, c'est plus la personne qui dit ouais, ben voilà, il y a le castor là, il vient d'inonder mon terrain avec sa hutte, avec son barrage. Quelques temps après, il a disparu. Bon, et le terrain n'est plus inondé. Bah voilà, ça fait partie de ces problèmes de cohabitation qui sont pas réglés. Alors évidemment, il faut comprendre que ça crée une autre vision de la nature. Mais avoir, je pense, des castors dans un milieu forestier, qu'il soit public ou privé, peu importe, mais qu'il soit présent, ça apporte aussi une présence qui montre une naturalité plus grande également. Donc vous en avez donc des castors, on en a par exemple dans la Loire, c'est le grand fleuve sauvage, parce qu'il n'est pas canalisé, d'Europe. Il y en a dans le Rhin, la Garonne. Et là, effectivement, les implantations ont fonctionné.
1: Et allé chercher des castors où ? Pour les réintroduire à des endroits où ils n'étaient plus ?
0: Alors, ce sont des castors européen qui a été récupéré, en particulier dans les régions où on avait des populations plus importantes. Au XXe siècle, il fallait se diriger du côté de la Pologne, Biélorussie, Ukraine, Russie. Là, les populations de castors sont restées globalement importantes. Et puis, il y a eu des réintroductions, c'est vrai, de castor canadensis, donc le castor d'Amérique. Là, je ne pense pas que le choix était heureux, dans la mesure où Castor Fiber, le castor d'Europe, il y a déjà toute une série de populations qui sont sur place. Le castor d'Amérique est différent. Et on a deux espèces qui se sont séparées il y a des millions d'années. Donc les croisements sont moins possibles. On est plus dans des logiques de concurrence de milieu entre les deux. Bon, en tout cas, ce n'est plus le cas de la France. La France a une politique d'introduction de castors d'Europe qui fonctionne assez bien. On pourrait, moi je pense, l'enrichir encore. Là, pour les Hauts-de-France, à part l'Avesnois, ça fait pas beaucoup, quoi, pour toute la région. Donc il y a des lieux, la vallée de la Canche, de l'Outy, où on pourrait aisément retrouver du castor s'il y avait une volonté des équipes. Ça serait, je pense, quelque chose de faisable. Pour moi, c'est possible parce que le potentiel, le milieu de vie est là. Et ce que je remarque, ce que nous remarquons, les naturalistes, c'est qu'en fait, la niche écologique du castor, elle est libre, ou alors elle est occupée par du ragondin, du rat musqué. Or, le ragondin, arrive bien après le castor, ce qui montre que si le ragondin s'implante, c'est donc que le potentiel est là.
1: Suite et fin de notre entretien avec François Duceppe-Lamarre, le retour du loup. Alors on va parler un peu du loup, on va être beaucoup plus rapide, parce qu'on a beaucoup parlé du castor, et puis en fait c'est peut-être un sujet qui est moins connu que celui du loup, mais peut-être une question comme ça sur le loup et notre région. Jusqu'à quand y a-t-il eu des loups dans notre région ?
0: Alors les derniers loups, officiellement, fin 19e siècle. Fin 19e siècle, dans les années 1860-70, là, on a les derniers tirs de loups. Alors, comme information, historiquement, ça vaut ce que ça vaut, hein, parce que, en fait, ces derniers loups qui ont été tués, c'était déjà des loups qui étaient des individus isolés. Or, si on n'a que des individus isolés, ça veut dire que c'est une fréquentation qui est sporadique. Ça veut dire que le loup en tant que tel n'était déjà plus là comme habitant la région.
1: Il était considéré comme totalement nuisible, espèce ennemie de l'homme.
0: Oui, c'est ça. On doit se protéger du loup. C'est un prédateur, et en fait sa chasse par piège, par arme à feu, par empoisonnement, bref, tout y passe, hein, était pratiquée par tous afin de se protéger. C'était la règle. La règle au Moyen-Âge, les représentants du pouvoir donnaient la possibilité aux paysans, aux habitants des campagnes, aux habitants des villes, de se protéger du loup et donc de les abattre afin de se protéger.
1: Même question que sur le castor, la réintroduction du loup. Bon, je suppose que tu y es favorable, mais je pense que c'est pas seulement pour améliorer ou contrer la perte de biodiversité. Est-ce que toi, dans réintroduction du loup dans certaines régions, a un effet positif au-delà de simplement l'aspect biodiversité?
0: Alors, je dirais deux choses. La première, c'est que contrairement au castor, il n'y a pas de réintroduction du loup. Alors là, ça peut paraître sémantique, hein, mais c'est que il y a un retour du loup. Et le loup revient de lui-même. C'est pour ça aussi que c'est intéressant d'étudier le loup de pair avec le castor, parce que autant le castor n'a pas de potentiel de mobilité important et donc de distribution spatiale, autant le loup, lui, en a. Et le loup, en fait, se déplace. C'est un des animaux les plus mobiles. Ce sont des marathoniens de la course. Hein. Et donc, ils reviennent. Ils sont revenus par eux-mêmes. Et le statut du loup, lui, a dû changer après, mais parce que on a vu que il est là. Alors pour ce qui est du cas français, hein, il est passé du nord de l'Italie, il est monté, il a traversé les Alpes, et puis il a continué comme ça vers le massif central, un peu les Pyrénées, il est monté ensuite plus dans le centre de la France, et puis voilà, il se disperse. On peut penser le loup comme on peut penser, je dirais, une voiture peut-être, ou un vélo, mais alors de grands voyageurs. Parce que le loup, il peut parcourir 100 km dans une journée. Hein. Et il court des vitesses de 30 à 50 km à l'heure. Et il peut faire ça 4 à 5 heures de suite. Donc, traverser S'il y avait une démarche consciente, hein, comme la nôtre, hein, quand on se dit, tiens, je pars en vacances, je prends l'autoroute du soleil. Bon, alors le loup ne fait pas ça, bien sûr, mais il a le potentiel de le faire. Or, c'est ce que l'on voit, c'est ce qui s'est passé. Donc le loup est monté d'Italie parce qu'il restait des loups, semble-t-il, en Italie. D'autres sont passés par du côté des Balkans, la Slovénie. Maintenant, c'est il y a moins d'un an, on a des études qui nous montrent qu'il y a une famille, donc un couple de loups, un mâle et une femelle, un provenant du nord de l'Italie, l'autre provenant de Russie et Allemagne, et ben, ils ont fondé une famille en France. Ça, c'est intéressant parce que l'isolat génétique, ben, il est brisé. Et donc, on a un potentiel génétique qui s'enrichit et qui montre que ben, ce sont les mêmes... les mêmes populations, avec les mêmes mœurs. Alors voilà, donc d'abord, donc il n'y a pas de réintroduction du loup, mais un retour du loup. Ce retour du loup, il est naturel. C'est l'animal qui se déplace. Pour terminer là-dessus, avec le confinement, lors de la pandémie de coronavirus, c'est là où les effectifs d'animaux sauvages se sont le plus spécialisés, donc répandus sur le territoire. Ils ont repris des espaces que nous, les humains, nous occupions, on va dire, au quotidien. Et en même temps, sur un peu plus d'un an, la démographie a aussi augmenté. Alors, moi, en tant que scientifique, alors je laisserai le côté affectif, c'est un bel animal, hein, mais si je laisse le côté affectif, je dirais ceci. Quand je regarde les données de l'Office français de la biodiversité, donc là je prends le cas français, on a des millions de sangliers, de cerfs, de chevreuils, comme on en a... Apparemment, hein, d'après les études que nous faisons hein, sur la faune aux époques historiques, là, on a une abondance de faune sauvage, de macrofaune sauvage, que l'on n'a jamais eue sur le territoire. Comment l'expliquer ? C'est pas très compliqué. Hein. Auparavant, d'accord, il y avait une présence humaine moindre, mais on chassait, et on chassait le loup, mais aussi les loups chassaient le gibier. Et là, ces dynamiques de population n'existent plus. Moi, en tant que scientifique, je me pose la question de le fait que le loup revienne, il me semble qu'il fait partie des éléments de l'écosystème qui permettent de réguler ces dynamiques de population. D'autant que quand on regarde la situation actuelle, on voit aussi que il y a moins de chasseurs, il y a moins de gens qui pratiquent la chasse, il y a moins de captures de gibier. Et de ce fait, les chevreuils, les cerfs, les sangliers redeviennent de manière très importante. Eh bien, qu'est-ce que l'on fait ? La question est posée, mais en tout cas, là, il y a un potentiel, il y a une réponse qui est naturelle, qui doit être étudiée. En dehors, bien sûr, des cas particuliers de loups qui attaquent les troupeaux d'ovins, qui sont aussi un problème, et qui méritent des solutions, mais sur lesquelles il y a beaucoup de travail. Je pense que c'est un sujet qui est encore en forte évolution.
1: Est-ce qu'on peut envisager le fait que le loup revienne dans la région ?
0: Alors, il est revenu. On a des observations ponctuelles depuis quelques années. Quand je regardais la dernière carte là de l'Office français de la biodiversité, je disais c'est quand même il y a quelque chose qui marche pas dans cette carte là parce que il y a du loup dans la Somme, Il y a eu deux observations ponctuelles cette année-là. Or, il y en a en Belgique, il y en a du côté de la Champagne, il y en a aussi en Normandie, il y en a en Bretagne, mais il n'y en a pas dans l'Aisne, ni dans le Pas-de-Calais, ni dans le Nord. Le loup, il vient pas par la mer. Hein, donc, je fais mon tour de limite, c'est-à-dire que si, dans la Somme, le loup a été observé, c'est parce qu'il y a eu des observateurs compétents. Mais on n'a pas eu d'observateurs dans les départements voisins qui les ont vus passer. Donc, on peut raisonnablement penser qu'il y a des passages de loups dans le Pas-de-Calais, à certains endroits, dans le Nord, dans l'Aisne également, donc dans les Hauts-de-France. Et si on regarde les milieux de vie, fort probablement que les endroits les plus propices pour leur installation à demeure, ce seraient des endroits comme la forêt de Mormal, la Vénois, la forêt de Valenciennes, de Compiègne, ce genre d'endroits. Or, ce sont des endroits aussi où le chevreuil, cerf, sanglier sont abondants. Donc, ils ont ce qu'il faut pour se nourrir. En revanche, là, il y a du castor dans le Vénois, mais le loup n'attaque, c'est pour faire un lien, le loup n'attaque pratiquement jamais le castor. Et on a des observations où, lorsqu'il y a eu attaque, c'est le castor qui a gagné. Donc le loup est reparti bredouille en se disant, bon, ben, celui-là, il est costaud et il est casse-pied. Hein.
1: Ok, merci François.
0: Avec plaisir, Jean.

C'était donc un entretien avec François Duceppe Lamarre, naturaliste, historien et archéologue, au sujet de ses recherches sur le castor et le loup. Un entretien enregistré le 23 août dernier.

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Et pour commencer, je vous propose de parcourir le nouvel album de Tricky, 6 ans après le précédent, album intitulé Different When It's Silent. On va écouter 3-4 bons extraits de cet album marquant. Album dans lequel il s'est assuré la participation du chanteur de Bristol, Mitch Sanders.

Cannon Fodder, donc c'était un titre de Tricky de son dernier album. Juste auparavant, c'était Radana. On écoute un dernier morceau du nouvel album de Tricky, Engrove Blues.

0: slow.
1: Only on Dancing Time. Fantasio et son Pulp Fiction. Dernier extrait de cet album Reboot Party. YouTube.

Fantasio, et pour terminer ce tumulte musical, The No Twist, extrait du dernier album News from Planet Zombie, extrait.

C'est avec The Not Twist que se termine ce magazine Tumult. 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Salut, à la semaine prochaine.

Bonjour à toutes et à tous et bienvenue sur PFM 99.9. Si vous nous rejoignez maintenant, vous êtes dans l'absinthe. Et dans l'absinthe aujourd'hui, on est toujours en compagnie des personnages emblématiques de South Park. Et dans cet épisode intitulé « Mange, prix et fruit », en fait, le 1er avril, au lieu de diffuser la seconde partie d'un épisode de Terence et Philippe, Show, que les enfants ont longuement attendu, la chaîne canadienne diffuse un épisode du tout nouveau show « Les sœurs qui froutent », pastiche de Terence et Philippe, où les P sont remplacés par des P vaginaux. Le show lance une nouvelle mode dans le pays et tous les hommes s'inquiètent de voir leurs femmes émettre constamment maintes flatulences vaginales. Les femmes se défendent en argumentant sur le fait qu'il n'y a aucune différence entre les P et les P vaginaux, mais les hommes ignorent leurs arguments. À la suite d'une idée de Wendy, une fille de l'école pète sur Butters, ce qui cause une rébellion des hommes qui décident de se rendre au centre de législation de l'État du Colorado pour faire bannir le P vaginal. Toute une aventure, encore une fois, dans cet épisode South Parkien, à déconseiller peut-être aux plus sensibles. Et en tout cas, moi je vous retrouve à la fin de cette émission pour donner la playlist musicale qui sera consacrée pour cet épisode à Alice in Chains. Et puis, ce qui vous attend évidemment la semaine prochaine.

0: Putain, n'en finissez pas cette journée.
1: Dis Stan, tu peux venir chez moi qu'on fasse notre devoir ensemble?
2: Quoi? T'es folle, Wendy, la suite c'est aujourd'hui.
1: Quelle suite?
3: La suite du Terence et Philippe de la semaine dernière passe à la télévision. On va enfin savoir sur qui Philippe a pété pour sortir de tôle.
1: Mon Dieu, est-ce que ça peut être débile?
0: Débile? Philippe a pété à la gueule de quelqu'un super fort, mais c'est seulement aujourd'hui dans la suite qu'on saura qui c'est.
4: Oh, cette semaine a été la plus longue de toute ma vie.
1: Pourquoi vous, les garçons, vous trouvez les proutes marrants? C'est immature et dégueulasse.
0: Non, non, non, non, non, je suis de ton avis, bébé. Les proutes, ça n'a rien de marrant.
1: Berk.
4: Levé sur qui Philippe a-t-il pété?
0: On va à ma maison! À ma maison!
3: C'est génial!
2: On va s'éclater!
1: Mais qu'est-ce qu'ils peuvent être débiles?

0: Putain, c'est là que
1: je m'assois, Craig.
2: Viens, j'étais là le premier.
1: Mais bordel, c'est ma maison, alors tu fais ce que je dis, vire ton cul.
3: Ça y est.
4: Vous regardez la chaîne du Canada, la seule chaîne du Canada.
5: Précédemment dans Terrence et Philippe, Terrence a pété au nez du président américain, mais Philippe a été accusé.
6: Je suis innocent.
5: Et maintenant, la haletante conclusion de Terrence et Philippe, rage sanguinaire, ne sera pas diffusée. À la place, nous vous présentons un épisode des Sœurs qui Froutent.
1: Quoi ?
7: La chaîne du Canada présente les Sœurs qui Froutent. Catherine et Cathy qui Froutent, deux filles de Toronto qui aiment expulser de l'air par le vagin. Voici un spécial Sœurs qui Froutent sur la chaîne du Canada.
8: Bonjour, Sœur Kifroul, je vais faire votre frottis vaginal annuel pour dépister le cancer.
9: Très bien, docteur. Je suis prête, docteur.
8: Je vais d'abord regarder si vous avez des kystes. Oh !
1: Mais bordel, c'est quoi ça ?
8: Écoutez-moi bien. Si vous me foutez au visage, il n'est pas question que je sois votre gynécologue.
9: Excusez-moi, docteur, mais j'avais une bulle d'air coincée dans mon vagin.
8: Faites en sorte que ça ne se reproduise pas. Bien, voyons si vous avez des kystes. Oh ! Non, arrêtez, c'est pas marrant. Il y a des bébés qui sortent par là. Ça suffit, pas de frottis vaginal pour vous.
9: Mais docteur, si j'avais un cancer...
8: Vous auriez dû y réfléchir avant. Vous m'avez frotté au visage 3 fois de suite.
10: Eh, dites, ça veut dire qu'ils vont pas passer la suite de Terrence et Philippe, alors?
9: Docteur, c'est vrai que ma soeur est pas facile, mais vous pourriez quand même examiner mon col de l'utérus.
8: Bon, d'accord, voyons si vous n'avez pas de kyste. Non! J'en ai plus qu'assez, Sœur Kifroul. Je ne serai pas votre docteur vaginal plus longtemps.
9: Oh, Cathy, je crois qu'on a mis le docteur très en colère.
11: Je le pense aussi, Catherine.
1: Putain, mais qu'est-ce que c'est que ce délire? C'est quoi cette merde?

0: putain de bordel de merde, c'est quoi ce truc dégueulasse?
1: Les sœurs qui froutent!
2: Exactement, c'est une nouvelle série canadienne qu'on veut lancer.
1: Vous remplacez notre série par ça? Mais c'est même pas marrant, elles font rien que frouter tout le temps.
0: Dégueulasse!
2: Pour vous péter, c'est marrant, pourquoi pas frouter?
1: Parce que les bébés, ça sort par là!
2: Oh, écoutez, les gars, l'audience de la télévision, maintenant, c'est en majorité les femmes. Vous savez, la ménagère et tout le bordel. Donc, nous, on cherche à toucher la sensibilité féminine. Navré, les gars, mais à mon avis, vos proutes, c'est dépassé.

0: Vous me faites barotter depuis 35 minutes. Comment ça, ce qu'on veut? On veut des réponses, voilà ce qu'on veut. Genre, pourquoi avoir passé cette merde au lieu de la suite de Terrence et Philippe, tête de con?
1: Qu'est-ce que vous faites?
2: On se plaint à la chaîne du Canada parce qu'ils ont passé un truc vraiment dégueulasse à la télé.
0: Vous pouvez m'expliquer ce qu'il y a de marrant de voir deux gonzesses expulser l'air de leur vagin dans la gueule d'un mec en rigolant? Non, certains d'entre nous mangeaient quand vous l'avez diffusé.
3: J'ai vomi en rentrant à ma maison.
0: Clyde a vomi en rentrant à sa maison. Comment vous osez diffuser ce genre de saloperie à la télé?
2: Ouais, t'as raison, Cartman.
1: Qu'est-ce qui s'est passé?
3: Il n'y a pas eu la suite de l'épisode de Terrence et Philippe. Et à la place, on a eu droit aux sœurs qui frottent.
4: On a eu droit à 30 minutes de deux gonzesses qui frottaient sur les gens.
1: Alors quoi, les proutes, vous dites que c'est génial, mais frotter, c'est dégueulasse?
0: Vous savez que des petits enfants auraient pu regarder? C'est ce genre de télévision que vous aimez au Canada? Vous m'appelez pas mon gars, je suis pas votre gars!
1: J'arrive pas à croire qu'il soit autant monté.
5: Qu'est-ce qu'ils peuvent être chiants?
1: Un frotte, je sais même pas ce que c'est.
5: C'est quand une femme fait sortir de l'air de son vagin.
1: Hein?
5: Vous connaissez Samantha Luskin? Elle est capable de faire des frottes n'importe quand.
1: C'est vrai? Oh, une minute, ça me donne une idée.
0: Et le résultat, c'est qu'en diffusant cette innommable série, la chaîne du Canada nous a...
4: volé toute notre innocence.
0: Voilà, super!
3: Volé toute notre innocence.
1: Les mecs, on a une petite surprise pour vous.
2: Quoi?

0: Oh mon Dieu, comment il va, le pauvre petit? Oui, oui, bien sûr. Oh, ok, merci de m'avoir averti, monsieur Stotch. Je vais prévenir tout le monde. Oui, prenez soin de lui, au revoir. Il faut qu'on annule nos projets, Sharon. Il y a une réunion d'urgence de l'association des parents d'élèves à l'école ce soir.
1: Pourquoi? Que s'est-il passé?
0: C'est une folle à l'école, elle a frouté au visage d'un des amis de Stan aujourd'hui.
1: Et alors?
0: Alors, mon grand, on m'a raconté ce qui s'est passé à l'école tout à l'heure. Tu as envie de m'en parler? Peter s'était par terre en train d'écrire, il l'a même pas vu arriver. Je comprends, mon grand. Tu sais, parfois, des choses horribles arrivent à des gens bien. Ton pote Butters, c'est toujours Butters, et il va avoir besoin de votre soutien plus que jamais.
2: C'était trop dégueulasse. Imagine qu'une autre fille de l'école essaye de...
0: Il y a une réunion de parents d'élèves ce soir, et on va s'occuper de ça, ok? Je peux te dire que ça se reproduira jamais.

0: Bon, voyez, certains d'entre vous sont des gens au courant, mais la plupart l'ignorent encore, voyez. Un terrible accident s'est produit dans notre école. Il semblerait qu'une jeune fille se soit approchée d'un garçon dans le loco et, voyez, lui ait frotté au visage.
1: Comment ça a pu arriver?
2: Où qu'ils étaient, les profs?
3: Attendez une minute, on est là seulement parce qu'une fille a frotté au nez d'un garçon.
4: Seulement ?
0: On est là pour découvrir pourquoi !
1: Moi, ce que je dis, c'est qu'on doit envoyer un message fort à toutes les autres filles pour que plus jamais ça se reproduise.
4: On est d'accord.
3: Non, attendez un instant. Je vous trouve tous assez intolérants, messieurs. Savez-vous que toutes les semaines, je dois convoquer des garçons dans mon bureau parce qu'ils ont pété au nez des jeunes filles ?
1: Je vois pas le rapport avec ce qui nous avait.
3: C'est tout de même une honte d'entendre ça.

0: Nos prochaines invitées ont provoqué une vive controverse aux États-Unis. La nouvelle série est désormais regardée par les femmes dans le monde entier. Faites un triomphe aux sœurs qui froutent.
1: Ah, bonjour Régis, salut Kelly. Lol.
0: Alors, les filles, on dirait que vous adorez frouter.
1: Eh bien Régis, c'est comme ça. Nous pensons que le pet vaginal est une fonction naturelle féminine tout à fait normale. Pourquoi ne pas en rigoler? NDR.
0: Mais enfin, franchement, est-ce que frouter n'est pas un peu immature?
1: Les mecs rigolent quand ils pètent, alors pourquoi les filles rigoleraient pas en froutant? Tout à fait. Et nous traitons de cette question dans notre nouveau livre féministe Mange, Prie et Froute.
2: Eh bien les filles, je trouve que ce que vous faites pour le mouvement féministe, c'est fantastique. Et c'est pour cette raison que toutes les femmes d'Amérique sont derrière vous.

0: qui fraude pulvérise l'audimat. Et pour les payer ce qu'elles demandent, faut qu'on se débarrasse de...
1: Ah, ne faites pas ça!
2: Vous pouvez pas laisser souiller la chaîne du Canada par ces immondes connards.
0: Oui, je sais que c'est naze. Pour être honnête, je m'étrangle chaque fois que l'une d'elles largue un fraude. On a besoin, je suis navré, Terence et Philippe. Votre émission est finie!

J'ai toujours adoré l'arrivée du printemps. C'est une époque qui m'inspire tellement pour décorer. Comme la plupart des femmes, j'ai découvert les joies du pet vaginal récemment. On peut décorer nos fruits de façon aussi amusante qu'intéressante. Afin qu'ils soient bons faire, c'est découper un morceau de papier, comme ça, c'est sympathique. Et ensuite, et j'ai trouvé ces jolies paillettes aussi dans une grande surface. Elles sont dans des tubes, ce qui permet très facilement de les enfoncer dans... Bien sûr, rien ne vous empêche d'ajouter quelques fleurs, ou bien des petits personnages, ou des œufs de Pâques. Mais le prince trop fruit. Vous avez vu comme...

0: Dieu, est-ce que tu viens de... Alors qu'on est à table?
1: Pardonne-moi.
0: Ok, c'est bon les filles, maintenant ça suffit. C'est vrai, quoi, quel âge as-tu, Sharon?
1: Désolée, c'est juste que... C'est drôle de voir un
0: clown. C'est vraiment très marrant.
2: Arrête, moi.
0: Ouais, ok, j'apprécierais que tu arrêtes.
1: D'accord, je m'excuse.
0: Sharon, je t'en prie.
1: D'accord, excuse-moi.
3: Mon, j'aime bien les sports d'équipe parce que ça, c'était un ballon de foot.
0: J'en ai assez, moi je me casse.
2: Et moi aussi, cassos.
4: Oh, je t'en prie, Randy. Est-ce que tu as oublié toutes les fois où tu as pété?
0: Complètement différent.
2: Et ouais, c'est complètement différent.
4: Très bien. Ok, je crois que j'ai trouvé. J'avais une copine, Abby. Elle avait un petit garçon. Et ce petit, figurez-vous qu'en fait, l'intérieur de son ventre. Le bébé avait produit, est descendu, et il est ressorti par le vagin.
0: Tu viens, Stanley, allons-nous-en.
4: Ah, je peux savoir quand ça a cessé d'être marrant.
0: Ça a cessé d'être marrant à la seconde où ce gaz lui est ressorti par...

0: Tu peux aller ouvrir, s'il te plaît?
1: Lol! Oh mon Dieu, regarde, Catherine! Ce sont les vedettes de la télé du Canada, Terrence et Philippe! Oh mon Dieu, ils sont célèbres! Bonjour, messieurs, c'est un tel honneur de vous rencontrer! Oh, Cathy, ça me donne la chair de poule et envie de frotter!
0: Lol!
2: On peut entrer, s'il vous plaît?
0: Mais certainement, et moi qui suis toute décoiffée!
2: C'est un super appart, vous avez. La chaîne doit vous payer un max.
0: Ah oui, il faut dire que notre série cartonne auprès du public.
2: Bon, c'est bon, arrêtez les fruits, ça craint. On n'est pas venu pour une visite de courtoisie.
3: Ouais, tout à fait. On est venu vous tuer.
0: Oh, pourquoi nous tuer? Nous vous aimons.
2: Parce que vous avez réduit la chaîne du Canada à un humour pipi-caca dégueulasse.
0: Oh, je vois. Bon, ben, je suppose que si on doit mourir, autant être tué par la main de nos idoles.
2: Vos idoles?
0: On a grandi en vous regardant. Vous êtes tout pour nous. On fantasme souvent sur toutes les manières possibles de vous satisfaire. Sachez que ce sera un honneur de mourir par votre main.
2: Je peux pas les tuer, Philippe.
3: Pourquoi ça?
2: Ben, c'est parce que je me sens soudain étrangement attiré par Catherine.
3: Quoi? Mais t'es dingue, Terrence. C'est évident que c'est Cathy, la cochonne.

0: Salut Batters, comment ça va mon pote?
1: Oh, salut les gars.
0: On t'a apporté un cadeau, Batters. Je le pose sur ta table de nuit parce que plus personne veut te toucher depuis qu'on t'a fouté dessus.
1: Oh, c'est gentil.
2: Butters, j'ai peur que la situation ait encore empiré. Maintenant, toutes les gonzesses, elles trouvent que frouter, c'est marrant.
3: Calme-toi, Butters. Les mecs ont décidé de réagir, mais il va falloir qu'on te prenne en photo.
1: Me prendre en photo?
0: Tu vas devenir le visage de l'agression par les frottes. Tu vas permettre à tout le monde d'ouvrir les yeux.

0: Putain, tu m'empêches d'apprécier mon vin, Cathy.
1: Non, non, c'était moi, Philippe, et je pétais.
2: Mon rêve est devenu une réalité. Depuis toujours, je voulais te connaître, Philippe.
1: Philippe, je suis Terrence.
2: Quoi? Je croyais que t'étais Terrence.
1: Non, je suis Philippe.
2: Oh mon Dieu!

0: Une nouvelle mode agressive et répugnante s'est répandue dans notre ville, notre état, notre nation. Frouter est devenu un acte ignoble que l'on tolère.
1: La semaine dernière, dans notre école, une fille a frouté au nez d'un camarade. Et aujourd'hui, nous sommes venus vous dire, ce n'est pas amusant.
2: Nous qui sommes encore que des enfants, on voit et on entend chaque jour de plus en plus de froutes à la télé.
3: Je souhaiterais saisir cette opportunité pour expliquer pourquoi les pets sont marrants alors que les froutes ne le sont pas. Les hommes ont toujours ri de leur flatulence et d'ailleurs, nous donnons des petits noms à nos pets. Nous avons le pinson, et il y a la corne de brume, et le non n'aie pas peur. Et bien sûr, il y a le...
4: Excusez-moi. Merci. Si c'est tout ce que vous avez trouvé comme argument, je le trouve guère convaincant. Les femmes donnent des noms aussi à leurs froutes.
5: Oui, tout à fait.
4: Oui, absolument. Par exemple, on a le cri de colère de la licorne. La balade dans la forêt.
1: C'est dégueulasse, madame, arrêtez!
3: Enfin, c'est pas pareil. Nous, on a le feu d'artifice chinois.
4: Oui, tout ça, c'est très joli, mais un peu léger. Nous, on peut faire le guerrier de la route.
6: Là, on entre et on les tue. Assez discuté, on les tue. Je lâche mes chiens de guerre et on fait ça à ma façon. Trouillard, revenez!
7: Oh,
8: Jésus!

0: qu'est-ce qui va pas, bordel?
1: Je suis pas...
0: Non.
1: Je t'emmerde, je t'interdis de me frapper.
2: Essaye de baiser, nous, ici.
0: Elle froute sans arrêt pendant que je la saute, Terence.
2: Oh, ça craint.
1: C'est pas bien grave. Moi aussi, je froute dans ce lit depuis qu'on y est.
2: Quoi? Morue.
1: Oh! Quoi? Tirez-vous tous les deux. On ne veut jamais vous voir.
2: Après tout ce qu'on a vécu ensemble. Putain, mais qu'est-ce que je peux faire, Philippe? Parfois, elle me rend vraiment dingue, je te jure.
0: Mais je crois que je pourrais pas vivre sans elle.
2: Cathy, je m'excuse. J'ai eu tort.
0: Moi aussi, Catherine. J'aime pas du tout les froutes, mais je t'aime, bordel de merde.
2: Oh, la défonce.
3: Oh mon Dieu!
2: Stan, on a réussi! Les sénateurs du Colorado ont interdit le fruitage!
4: Sans décoller, on a réussi!
1: Qu'est-ce qui se passe?
2: Regarde le journal, Sharon!
5: D'accord. Toutes mes félicitations, les garçons. Bien joué.
2: Oh, allez.
5: Parce que tu crois vraiment que nous, les femmes, on tient à ce point à pouvoir frouter? Est-ce que tu crois réellement que c'est la seule chose qui nous motivait? Non. Ce qui a motivé les femmes dans cette histoire, c'est qu'elles ont bien rigolé. Et pour une fois, c'était à vos dépens, Andy. Pour une fois dans notre vie, on se comportait de façon immature. Et c'est vous, les hommes, qui vous sentiez mal à l'aise. Mais non. Vous n'alliez pas nous laisser avoir cette toute petite joie, c'était encore trop. Parce que, même si la condition féminine s'est un peu améliorée, vous continuez à vous considérer comme des êtres supérieurs, et nous devons faire nos preuves deux fois plus que vous pour réussir. Alors oui, oui, je vous félicite. On va faire ce que vous voulez. Une fois de plus.
2: Maman, vous voulez pas que... Ah, bon Dieu de bon Dieu. Sur ce coup-là, je crois qu'on a complètement merdé.
6: Ouais, on était tellement focalisés sur ce qu'on sentait qu'on n'a pas réalisé que les femmes voulaient nous parler d'un truc qui leur tenait à cœur.
2: Stan, on va téléphoner à tous les potes. Peut-être qu'on peut arranger ça. Quand le moment arrive...

0: Et pour cette raison, un homme quittera son père et sa mère, il s'unira à une femme, et les deux ne feront plus qu'un. Oh!
1: Ça suffit, Catherine, c'est sérieux comme cérémonie.
0: Par conséquent, ce que Dieu a uni, aucun homme... Oh!
1: Oh, un délire! Oh, dégueulasse! Oh,
0: délire! J'en ai assez, je vous déclare prout et frout!
2: L'absinthe s'achève et je vais vous donner la playlist musicale de cette émission, je vous le rappelle, consacrée à Alice in Chains. On a commencé avec le titre All Secrets Known, ensuite il y avait Last of My Kind, et puis Looking in View, Grind, Sludge Factory, Brush Away, Head Creeps, Even Beside You, Rotten Apple, No Excuses, Nutshell et Brother. On se retrouve la semaine prochaine pour un nouvel épisode de South Parkien dans l'absinthe. Et voilà le teaser de ce qui vous attend pour ce prochain épisode.
3: Salut Jimmy, qu'est-ce que tu fous ?
4: Oh, salut Eric, j'essaie de trouver de nouvelles vannes pour mon numéro de stand-up.
3: Ouais, tu veux pas qu'on fasse un truc? Je devais glander avec Stein et Kahn, mais ils me font la gueule, je sais pas pourquoi, alors je suis venu te voir.
4: Navré, Eric, il faut vraiment que je travaille. J'ai pas écrit une bonne vanne depuis 10 semaines.
3: D'accord, je veux bien t'aider. On peut tout à fait écrire des vannes ensemble.
4: Oh oui, bien sûr, j'ai encore jamais écrit avec quelqu'un, mais on peut faire une tentative. Alors, travaillons sur ça. Pourquoi les écureuils neigent sur le dos? Pour garder leur noisette sec.
3: Non, c'est vraiment un chier. Essaie de trouver autre chose.
4: Un pompier et un polonais mangent des marshmallows quand t'as...
3: Non, c'est naze les vannes de Polak. Trouve autre chose.
4: Hein? Alors le pape lui dit, mais qui êtes-vous, un connard d'évolutionniste?
5: Voilà des fruits, les enfants, c'est meilleur pour la santé que de manger des chips. Oh Jimmy, attention, une veuve noire.
4: Ouais, merci, tu m'as sauvé la vie.
3: Putain, je dois bouffer autre chose que des fruits si tu veux que je crée. Ta mère, elle a pas des vrais trucs à grailler?
4: Va regarder dans le freezer. Il doit y avoir des bâtonnets de poisson si tu veux. T'aimes les bâtonnets de poisson?
3: Ouais, ouais, j'aime bien ça.
4: Oh, une minute. Bâtonnet. Bit au nez. Oh mon Dieu, c'est tellement évident. Comment j'ai pas pensé plus tôt?
3: Quoi, t'as trouvé un truc?
4: Ok, tu réponds à mes questions, Eric. Dis, Eric, t'aimes les bâtonnets de poisson?
3: Ouais.
4: T'aimes mettre des bâtonnets de poisson dans ta bouche?
3: Ouais.
4: Ça veut dire que t'es pédé comme une raie.
3: Bitonné. Oh putain, c'est marrant, enculé. Je crois que cette fois...
6: Écoutez, s'il vous plaît.
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2: À écouter du lundi au vendredi à 7h30, 12h30 et 18h. Aujourd'hui dans Info 30, on vous propose un sujet autour du bookstock. Interview réalisée par Laura au téléphone pour Radio PFM. On terminera ce magazine par un rendez-vous social du côté d'Arras.
7: Le Bookstock, c'est un festival solidaire et engagé en faveur d'une association. Il aura lieu à La Punois, c'est pas loin de Bruay-la-Bussière, les 4 et 5 septembre prochains. Aujourd'hui, on vous fait découvrir ce projet et la programmation du festival avec Maggie, bénévole organisatrice. Maggie, salut!
9: Bonjour!
7: Maggie, tu es bénévole sur le Bookstock et ça tombe bien, c'est ce dont on va parler aujourd'hui. La 6e édition aura lieu ce week-end, les 4 et 5 septembre à La Punois. La Punois, pour bien situer, c'est au-dessus de Bruay-la-Bussière.
9: Exactement.
7: Voilà, et ça se passera donc à Indélab, 8 rue de la République. On va parler ensemble de cette 6e édition, mais peut-être qu'avant, avec toi, on va remonter au début, à la naissance du Bookstock, à l'origine, un projet du Book Café. Tu veux bien nous expliquer ?
9: Exactement. Oui, tout à fait. Alors en fait, on retourne en 2020, sombre période, où tous masqués, on fréquente à peine les cafés et les bars. On est sur une réouverture assez étrange. Et en fait, avec Anaïs, avec qui on était salariés du Boucafé toutes les deux, on se dit qu'il faut qu'on crée quelque chose de plus fort, de plus grand. On a envie de plus grand que le Boucafé. On a envie de rassembler les gens. On a rencontré pendant l'année quelqu'un qui est venu nous voir, un animateur qui nous a dit qu'un des jeunes dont il s'occupait avait été mis dehors de chez lui parce qu'il avait annoncé son homosexualité à ses parents. Quand il nous a dit, on a cherché une asso qui pouvait lui venir en aide, et puis on a essayé de rassembler un peu d'argent, donc ça c'était pendant l'année, tu vois. Et on s'est dit, bah, en fait, on ne connaît pas beaucoup d'asso, on ne connaît que Le Refuge, qui est une association lilloise. Et on s'est dit, bah, ce genre d'asso aurait besoin d'être plus mise en lumière par des gens comme nous, des gens de pas Lille, tu vois, des gens de Bruay et alentour. Et donc, bah, on a eu cette idée de monter un festival solidaire. Solidaire dans le sens où on fabriquerait des goodies, puisque Anaïs est graphiste, illustratrice, et donc on a ce plaisir-là d'avoir pu toujours créer plein de choses au Boucafé. Et donc, elle a eu cette idée de dire, bah, moi, je vais créer un visuel et puis on va faire des t-shirts. Je crois que la première année, on a dû faire que des t-shirts et des pulls, me semble. Ah non, et des gobelets aussi, évidemment. Et donc, on se dit, bah, très bien, on va organiser ce festival et puis on va demander aux artistes qu'on connaît de se réunir et on va faire ça tout gratuit, sauf les goodies qui seront en vente. Et tout l'argent qu'on récoltera ira à l'association Le Refuge. Donc ça, c'est la première année. Donc c'était un festival très étrange puisqu'on était masqués et assis à table encore à l'époque. Mais ça a été une bulle de bonheur, de fraîcheur après avoir traversé tout ça en 2020, tu vois. Et ça nous a fait un bien fou. Et ben, très naturellement, les gens qui ont été présents nous ont dit ben, « à quand le deuxième ?»
10: Si on peut résumer, ce qui était à la base du Book Café, un principe du Book Stock, c'est un moment convivial, solidaire. Ce qui manquait aux gens, en fait, à la sortie du Covid, c'était aussi de recréer des liens. C'est au profit d'une asso du territoire, en plus.
9: Oui, c'est ça. Le fait de se mobiliser, tu sais, le fait de dire aux gens de venir au Book Café et qu'on allait passer des temps ensemble, c'était bien. Et ça faisait venir des gens. Mais le fait de se réunir pour une autre cause ensemble, tu vois, d'être tous au même niveau et de se dire, bah là, on se bat pour une autre cause, on se bat pour Le Refuge et on va essayer de récolter des fonds pour Le Refuge. Et pour ça, on va passer du bon temps ensemble et on va fabriquer des choses ensemble, on va réfléchir ensemble, on va danser du mieux qu'on peut, vu qu'on était assis, et on va rire ensemble, tu vois. Et le fait de fédérer pour autre chose que le Book Café, ça a fédéré encore plus de monde.
10: Alors, depuis la fermeture du Book Café, c'est l'un des labs qui vous accueille. Tu veux bien me parler un petit peu du lieu ?
9: Bien sûr. Donc, Indelab, c'est une coopérative aussi, c'est une SCIC. Et ça a été créé en 2017. En fait, on est très proche d'Indelab parce que Indelab s'est créé autour d'une discussion au Book Café. C'est un des associés qui revient d'un voyage à Strasbourg et qui parle des Fab Labs, les ateliers de fabrication numérique. Et il avait vu ça et il trouvait que c'était génial. Et nous, ça faisait un moment qu'on y pensait. Et Nabil, en fait, le gérant, avait commencé à créer chez lui des machines. Donc une imprimante 3D, une découpeuse laser. Et il s'est dit que ça serait vraiment super de pouvoir le mettre à disposition de tous. Et donc, 2017, Indelab démarre et crée ses premiers Fab Labs. Donc il y en a eu un à Bruay-la-Bussière, à Arras, à Béthune, à M. Enfin, il y a eu vraiment plusieurs spots comme ça. Et Indelab a atterri à La Punois en 2022. Et naturellement, quand le Book Café s'est arrêté, on s'est retrouvés ensemble ici. Donc ça nous a semblé cohérent, en fait, d'imaginer ce festival à La Punois. Donc c'est un très grand hangar qui fait 1000 mètres carrés, où il y a les machines d'Indelab, mais où aussi on a pu reposer notre jolie pompe à bière, nos fanions, et puis nos petites décos un peu has-been, mais qu'on aime bien.
10: Alors, ça tombe bien, un grand hangar. À l'intérieur, on peut organiser toutes sortes de choses, notamment des ateliers, pourquoi pas des siestes sonores. En amont du Bookstock, il y a eu les off du Bookstock. Tu m'expliques ce que c'est aussi ?
9: Eh bien, en fait, si on revient un petit peu, nous voulons repartir en arrière en 2024. On arrête le Book Café en septembre 24 dans une espèce de grosse fiesta complètement folle sur le dernier bookstock, donc c'était le bookstock 5. Quand on arrête le bookcafé, moi j'avoue que j'étais un petit peu à bout de souffle et de fatigue. Et en 2025, donc l'année d'après, quand les bénévoles associés, soit associés de la coopérative, soit des bénévoles qui sont juste des habitués du café, qui ont continué à avoir envie qu'on fasse des choses ensemble, se réunissent et puis on discute et ils ont envie de continuer à faire ce bookstock. Moi, en 25, je ne me sentais pas du tout les capacités de le faire. Et puis, on se retrouve, tu sais, on commence à faire un petit atelier, on fait une petite soirée à MD Lab, on fait un petit concert. Et puis, au fur et à mesure, on retrouve l'envie de remonter ce festival. Et là, les bénévoles veulent être vraiment très présents. Ce qui était un peu moins le cas avant, puisqu'Anaïs et moi, on était salariés, ils étaient présents et ils aidaient surtout sur le festival, mais pas tant sur les préparatifs. Et là, on se retrouve avec plein de gens qui ont envie de proposer des choses et qui ont envie de monter le festival. Très vite, moi, je leur dis que, évidemment, le bookcafé a les comptes à zéro. On se dit, faut trouver des sous. Le nerf de la guerre, c'est ça. Mais faut trouver des sous de façon intelligente. Et puis, il faut remobiliser tous ces gens qui venaient au bookcafé. Donc, pourquoi on ne créerait pas des événements ? Et comme on aime bien toujours essayer de faire des choses en cohérence, on s'est dit, on va monter des bookstock off. Puis ces bookstock off, ça sera la préparation du festival et on récoltera des fonds pour nous permettre de financer le festival. On en a fait, 4 ou 5, j'ai plus en tête exactement. On en a calé un par mois. Dans les bénévoles, y a plein de gens qui ont des talents particuliers. Donc on s'est retrouvés avec des ateliers sérigraphie, des ateliers fleurs frottées. On s'est retrouvés chez Marie et Denis qui ont un jardin extraordinaire et qui nous ont ouvert leur jardin pour une visite. Ça faisait partie d'un des offres. On visitait leur jardin, puis après ils nous avaient préparé un petit tea time qui était hyper sympa. Et on a fini le dernier bookstock off, c'était ce samedi. Et on a eu un atelier écriture avec Sophie Cellier et Karine. On a eu un atelier signalétique avec Anaïs et Nabil donc de MD Lab et Bruno Atelier Graphique. Et puis on a eu aussi par Popeline un atelier fleurs frottées. La sieste sonore donc de Bertrand Fashion dans le cadre de Pleine d'été qui est un dispositif de la DRAC. Et puis on a eu Benoît Bourgeois qui est venu faire un concert des chansons de ma mère. Et c'était super.
10: On parle un petit peu peut-être de l'association donc, qui a été choisie cette année, La Brique.
9: Un peu comme toujours, on a proposé différentes associations, rendu son association, et puis ensuite on vote. La Brique, c'est une asso marageoise, donc. Nous, on voulait revenir aussi sur du plus local possible, puisqu'on a aidé des assos qui pouvaient venir de la Madeleine-sous-Montreuil, Lille. Le dernier bookstock, ça avait été une asso de Fouquières-les-Béthunes, donc on était dans l'ultra local. Et puis là, la Brique, ça nous semblait cohérent. On les connaît depuis longtemps, puisque ça avait été créé avec le Rapperché, la Brique, juste après le Rapperché. Qu'on avait soutenu le Rapperché à sa création. Et donc, on a des liens avec eux, plus ou moins réguliers. Et on s'est dit, cet assaut-là, c'est vrai qu'on n'avait pas encore été vers eux. Et donc, on est allé les rencontrer à Arras. Et puis, on a réfléchi ensemble à ce qu'on pouvait faire. C'est une association qui vient

0: en aide aux gens qui sont sans domicile fixe. Ils font beaucoup de maraudes, mais ils organisent aussi des sorties pour recréer du lien social entre les gens. Et donc on s'est dit, mais ça c'est tout à fait cohérent avec nos valeurs et nos principes, bah, cette année ça sera la Brique.
1: Un petit mot sur la programmation, on commence justement avec la Brique.
0: Exactement, bah, c'est la Brique qui inaugure du coup le festival, hein, puisque ce sont eux qui présenteront leur association, puisque évidemment il n'y a pas mieux que eux pour parler d'eux, hein, on est d'accord. Donc du coup ils vont nous présenter leur asso et puis toutes les actions qu'ils mettent en place, puisque ils nous ont dit que au-delà de l'apport financier qu'on pourrait leur faire grâce au festival, ils avaient aussi besoin beaucoup de bras, de bénévoles en fait. Donc du coup on en profitera pour relayer leur appel aux bénévoles. Donc on commence avec eux, on enchaînera avec Echard, qui est l'association qui co-organise le Bookstock, donc Théâtre Danse. C'est une association de Ruy qui a créé des petites bulles Théâtre Danse exclusivement pour le festival. Donc trois thèmes différents qu'on verra donc ensuite. On a invité Rassemblée Générale, qui est par Catherine Delru de La Note Bleue à Rumingem et Benoît Bourgeois, et soutenue par l'AAE, qui est une association qui aide les associations, pour faire court, de Neulémine. Et en fait, Rassemblée Générale, ça nous semblait cohérent parce que c'est un spectacle qui parle du milieu associatif, avec tout ce qu'il a de magnifique et de complètement fou. On s'est dit que ça collait bien avec le festival Bookstock. Donc voilà, c'est pour ça qu'on les a invités. Et puis, on enchaînera avec un concert de Chamaï, qui est un groupe de musique très, très éclectique. On a du violon, de la batterie, de l'accordéon, on a de la trompette. Et en fait, c'est vraiment on avait envie de quelque chose de très, très, très festif, très joyeux. On avait envie de danser, on avait envie de légèreté. Donc on s'est dit, eux, ça sera absolument parfait pour clôturer le vendredi.
1: Alors, on note que le vendredi, ouverture des portes à 18h.
0: Exactement. Ouverture à 18h, 19h Echard, 19h30 Rassemblée Générale et puis 21h30 concert de Chamaï. Il y aura un bar et de quoi grignoter sur place.
1: Et on se retrouve ensuite le samedi, le lendemain à 16h.
0: C'est ça. Alors, à 15h, ouverture des portes. 16h, c'est Cogitatou, qui est aussi une association qui récolte des comptes auprès de personnes exilées. Donc des comptes de partout dans le monde, puis qu'il est retranscrit en dessin. Ce sont d'autres exilés qui le retranscrivent en dessin, et eux créent un compte autour de ça, et ils amènent avec eux des instruments, des djembés, des petits instruments de musique, et en fait c'est un compte participatif, puisque le public intervient pendant le compte avec les instruments de musique. C'est pour toute la famille, vraiment. Moi, je sais qu'ils étaient venus sur le dernier Bookstock et j'avais l'impression d'avoir 6 ans et demi, tu vois. J'étais avec mon grand sourire et mes yeux écarquillés, j'avais pas envie que ça s'arrête. Ensuite, à 17h, on enchaîne avec la restitution de l'atelier écriture qui a été menée donc par Sophie Cellier et Karine Cordonnier. Je sais qu'ils ont travaillé autour de la solidarité. Après, j'ai pas eu le droit d'en savoir plus. Donc, en tout cas, ils étaient que les femmes. Elles étaient 7. Et elles restitueront donc les textes écrits qu'elles ont envie de nous partager à 17h. 17h30, on enchaîne avec Colline Maresco, qui est une poétesse contemporaine, qui a écrit un texte qui s'appelle « Au feu mater » et qui parle et d'amour et d'urgence climatique, qui devrait être, si le temps nous le permet, juste à côté d'Endelab, dans un petit coin de forêt. Ensuite, ce sera Guy Alouchery à 18h30 qui enchaînera avec une lecture qui est toute nouvelle aussi, qu'il est en train de finir d'écrire. Donc, on découvrira pour le coup ce jour-là. On continuera avec Echard et l'atelier. L'atelier, c'est une troupe de danseurs. Donc, on aura le droit à une choré, pareil, créée pour le festival autour de la thématique.

0: c'est généreux et ça fait sauter les cœurs en l'air.
1: Magui, pour terminer, peut-être un petit rappel sur les modalités, si on veut venir du coup vendredi.
0: On a préparé avec Anaïs une belle signalétique, donc en principe, vous ne devriez pas vous tromper. Mais sinon, c'est en face d'une entreprise qui s'appelle Morieux Tout Faire. Et en fait, il y a une grille blanche et il faut passer la grille blanche et rentrer dans le parking. L'entrée est gratuite. On diffusera sur les réseaux ce que tout le monde peut ramener pour aider la brique. Donc, ça sera du café, des petites bouteilles d'eau. Enfin, en tout cas, on donnera plus d'infos. Si les gens le veulent, il n'y a aucune obligation, puisque notre idée, c'est vraiment que ce festival soit ouvert à tous et que chacun puisse y venir, quels que soient ses revenus, quoi. Donc, entrée libre et gratuite. Évidemment, on est sur du respect des uns des autres, du plaisir à être ensemble, et voilà.
1: Rendez-vous donc les 4 et 5 septembre à La Punois, pas loin de Bruay-la-Buissière, pour faire la fête avec les bénévoles du Bookstock et soutenir l'association La Brique. Pour plus d'informations, rendez-vous sur la page Facebook du Book Café.

On passe maintenant à notre rendez-vous social avec une réunion des signataires arageois de l'appel Marchons partout en France pour le climat, la paix et les solidarités qui se déroule le 26 septembre. Rencontre organisée par le collectif arageois pour le climat afin d'organiser une marche à Arras ce samedi 26 septembre et en prévoir les suites. Ça se passe demain, jeudi 3 septembre à 18h15 à la Maison des Sociétés, 16 rue Aristide Briand à Arras. Info 30, c'est terminé pour aujourd'hui. Prochain rendez-vous avec votre magazine d'info locale dès demain, 7h30, 12h30 et 18h.

à vous, voilà d'Ange Grunts, votre repère façon rock, punk et metal, ainsi que tout leur sous-genre sur les bonnes ondes de Radio PFM tous les mercredis en direct de 18h30 à 19h. Vous êtes bien sur le 99.9 Radio Associative Libre sans pub et surtout un proviseur qui dure depuis 1981. Eh bien, c'est la rentrée pour tout le monde. Bon, la rentrée radiophonique, je l'ai faite la semaine dernière, tout, fin août. Mais enfin, la rentrée des classes, hein, je sais ce que c'est en passant au lycée. Je vive les joies d'AED. Eh bien, on va se défouler sur cette playlist du jour parce que j'en ai besoin. Un peu de garage, il y aura un peu de metalcore aussi, un peu pour bien tout casser, du gros stoner de salopard. Et aussi un truc un peu psyché, assez cool. Franchement, on va s'éclater. Mais franchement, le but, oui, c'est de vraiment faire une playlist défouloir. Sans plus grande cérémonie, on va partir pour... on va dire un classique de mes playlists, hein, le genre de, d'artiste qui est déjà très prolifique et qui sort des albums ou même des EP, enfin voilà, il s'éclate. Et je vous parle de Ty Segall, hein, c'est soit de Leo Sees, King Gizzard ou Ty Segall, qui du coup reste dans le garage, mais aussi peut aller vers le folk, aussi fait des trucs un peu jazzy, après beaucoup sur les synthés, un peu beaucoup sur les percus. Et il est revenu dernièrement avec Chrome, donc un album plus un peu comme aux origines, un peu donc garage, punk, et surtout un album qui est là pour te brûler la gueule, hein. Vraiment, c'est, je mets les potards à fond et je joue comme un gros salaud, et c'est ça pendant 35 minutes environ, et non-stop, hein, surtout, c'est vraiment là pour te déboîter. Et franchement, bah moi j'ai bien aimé, hein, je suis un être simple, donc c'était Bing. Et de cet album Chrome, que je vous conseille fortement d'écouter dans son intégralité, avec beaucoup d'autres influences type les classiques Black Sabbath, les trucs aussi punk américains des années 90-2000, on s'éclate. Je vous ai sort le morceau Glass, hein, du coup ça va briser le verre, attention aux éclats de verre, ça peut couper. Et si vous vous foutez le bordel dans la bagnole ou à la maison, comme d'habitude, Radio PFM ne se porte pas responsable des dégâts occasionnés.

On écoutait le morceau Glass de Ty Segall, on va dire icône de l'underground de Los Angeles, punk garage un peu psyché. Là, il revient à ses, on va dire, à ses premiers amours, garage punk un peu psyché, et surtout un album qui déboîte. Ça s'appelle Chrome, c'est sorti fin août et c'est une sortie Drag City. Pour la suite, on reste vers la Californie, toujours dans un délirium psyché, mais autrement. Je l'ai connu sur son dernier album qui remonte à 2024, c'est Elephant Stone. C'est plus un psyché léger, un petit peu plus tranquillou, enfin voilà, un petit peu en contradiction des fois avec le bourrin que je suis. Mais Elephant Stone a sorti un nouvel album aussi la semaine dernière, donc on était encore fin août, je crois, le 28, voilà, ça me revient. Et ça s'appelle Asha, c'est une référence à la maman du leader, c'est tout mignon. Et un album beaucoup plus sombre, beaucoup plus politique, beaucoup plus personnel, comme je pense, un récit personnel qui se fait tout au long de l'album. Et je m'attendais pas à ça du tout à l'écoute, mais notamment une basse bien profonde, bien qui te prend aux tripes. Ça a été ça sur tout l'album. Il y a des morceaux un petit peu plus légers quand même pour faire la jonction entre des morceaux un petit peu plus sombres, comme je disais. Et parmi l'album, comme à chaque fois, je vous conseille d'écouter les albums ou les EP dans leur intégralité. C'est important pour découvrir toutes les facettes des artistes ou des groupes. Je vais vous passer Fascist Kill a Rock and Roll, qui est un titre un petit peu en hommage à la culture punk des années 70, émergente du côté du Royaume-Uni, et je pense aussi un message sur la société actuelle, hein. On retombe un petit peu dans la même bêtise. On écoute donc Elephant Stone avec le morceau Fascist Killed a Rock and Roll. C'est toujours dans Je Grunce sur PFM 99.9.

qu'est-ce qu'on écoutait? On écoutait Fascist Kill a Rock'n'Roll d'Elephant Stone. Donc, de base, c'est un psyché un petit peu plus léger. Mais pour l'album qui est Achat, sorti le 28 août 2026, c'est un petit peu plus sombre. Et là, c'était vraiment un brûlot sur la société actuelle et aussi un hommage à mouvement punk des années 70 au Royaume-Uni et un petit peu ailleurs également. Et j'ai aussi laissé la petite surprise à l'écoute, la petite sitar là, elle passe très très bien tout au long du son, petite spécialité du leader de Elephant Stone. Et c'est issu du coup, comme je disais, de l'album Asha, en hommage à sa maman, c'était son prénom. Et vous êtes toujours à l'écoute de J'grunts sur les ondes de Radio PFM, sur le bon vieux 99.9, pour le 166e numéro de J'grunts. Pour la suite, on va partir un petit peu plus haut dans la région des Amériques, surtout du Nord, le Canada, tant que ça reste canadien. On est avec Wine Lips, on est aussi dans du garage, sinon vient de Toronto. Je les avais connus sur un album qui remonte, je crois, à 2024 également. Ils sont venus dans les bacs tout récemment, le 28 août aussi, je crois. Il y a beaucoup de sorties le 28 août, c'était cool, je me suis fait des bonnes écoutes. Ça s'appelle TV Dinner. Et c'est un bon album de garage comme on les aime, hein. C'est là pour bien te défouler, même si bon, des fois c'est un peu redondant, c'est la seule chose que je peux reprocher à cet album, mais dans sa globalité il est plutôt très cool. Vraiment, oui, le garage assez primitif, un peu foufou, et qui fait bien l'affaire. Et dans les 13 titres de l'album, oui, il y a à boire et à manger, eh bien, je vais vous proposer le morceau Giant Man Baby. Allez, 3 minutes 30 chrono, le format radio, c'est parti.

était à l'écoute de Giant Man Baby, des Canadiens de Wine Lips, donc du garage comme on l'aime, hein. Franchement c'est là pour se défouler. Bon, c'est un petit peu le thème de cette playlist. Et c'est issu de leur dernier album en date, qui est TV Dinner, ou Diners, ça dépend quelle prononciation anglaise vous préférez. Et c'est sorti le 28 août 2026 via le label Stomp Records. On fait un petit crochet par chez nous pour un truc bien rigolo, bien bas du front. On les a reçus ce dimanche 30 août 2026 au Cantine du Forgeron. Ils sont dans la cage officie également. Ce qu'on appelle du gourmet metalcore, donc metalcore et d'autres influences de musique metal qui te donnent envie de tabasser tout le monde dans le pit, hein. C'est normal, c'est une réaction logique. Et en fait, Marwal, c'est l'acronyme MRWL. Du coup, moi au début, que je connaissais pas trop Marwal, je me dis mais comment on prononce ça? En fait, c'est juste on peut le prononcer Merwil. Et c'est une disposition assez incongrue, un chanteur et une chanteuse, deux guitaristes, un batteur et pas de boss. Mais ça suffit à foutre un bordel sans nom. Et en fait, ils s'amusent à prendre des thèmes, des références culturelles et la bouffe du Nord pour en faire des morceaux et pas, comment dire, à faire du pipi caca ou des trucs comme ça. Alors, coucou Ultra Vomi. C'est vraiment, en fait, ils prennent un thème et après ils en tournent quelque chose. Des fois, les paroles sont pas tellement super joyeuses, mais c'est quand même, ça fout le bordel dans le pit. Et on rigole bien, les jeux de mots sont assez rigolos. Il y a des hommages, évidemment, à des trucs assez connus. Et dans les titres qui m'ont bien plu, je vais vous diffuser le morceau Vulgar Display of Pineapple. Celui ou celle qui trouve la référence, eh bien, il aura un sandwich à la fraise. On s'écoute ça sur les ondes hertziennes de la bande 99.9 FM de BFM. À Radio Provisoire.

De la grande intelligence blastée dans les baffles des studios de radio PFM avec Merwil, connu par l'acronyme MRWL. Donc ouais, si vous voyez ça, c'est Merwil. C'est du gourmet metalcore parce qu'il s'inspire, on va dire, de la bouffe et autres traditions de la région pour un petit peu s'inspirer, faire des jeux de mots assez rigolos, parce que le titre c'est Vulgar Display of Pineapple, parce que les gens qui mettent de l'ananas sur leur pizza, eh bien, allez vous faire foutre. C'est dégueulasse. Mais après, chacun ses goûts quand même, mais il y a quand même des choses à pas faire. Et ceux de l'autoprod, tout ça, on leur souhaite de trouver un label, de pondre un super album. Voilà, voilà. Pour terminer, on finit en Argentine pour un truc de gros salopard qui est Mephisto Feles. C'est du stoner et un peu ouais, du psyché bien grasseux, bien gras, que j'ai vu cet été à la Bulle Café. Et c'était trop bien. Enfin, en live, c'est encore mieux. C'est juste trois Argentins complètement zinzin qui te mettent une avalanche de riffs et de sons en plein dans le museau. Donc, quand on aime le stoner comme ça, le stoner un peu gras et huileux, c'est un petit peu open bar. Et j'ai écouté leur dernier album qui est Violent Theater, qui remonte à 2022. Et oui, vous voulez tout écouter, c'est plutôt pas mal, si je crois presque une heure d'écoute. Et c'est vraiment, oui, comme je te dis, ce stoner de salopard. Et on va se quitter avec le morceau The Meaning of All Evil. Ça annonce la couleur. Là, on est sur 5 minutes. J'ai essayé quand même de pas trop mettre la grosse pièce de 14 minutes. Hein. Même si elle est géniale, ça sera quand j'aurai une émission d'une heure, ça. Mais on va bien s'éclater. Mais avant toute chose, n'oublie pas de capter les rediffusions de Jgruns sur le 99.9 de Radio PFM pour, on va dire, les quelques instants qui restent à la saison 2025-2026 de PFM. On se recapte le jeudi à 23h. Il y a la rediff du vendredi à 22h, juste après à 23h, et la rediff des comptines du Forgeron pour terminer la semaine en beauté, émission à laquelle j'officie également. On peut se retrouver aussi à l'apéro le samedi de 13h30 à 14h. Enfin, l'apéro, celui-là, hein, il a bien duré. Il y a aussi la nuit de samedi à dimanche de 3h30 à 4h si vous êtes leftard. Si vous êtes couche tard ou lève-tôt. Et enfin, le lundi de 20h à 20h30, ça fait 5 doses de Vivien dans votre semaine, c'est déjà pas mal. Et si vous n'êtes pas rassasié de m'écouter, eh bien déjà c'est gentil, on peut se retrouver sur notre bon vieux site internet tout beau, tout mignon, tout rouge, qui est www.radiopfm.com, où j'essaie de mettre en ligne la dernière émission en temps et en heure. Et aussi, petit message, hein, dans la vie, j'ai encore des études, j'ai un boulot, j'ai plein de projets et j'ai un emploi du temps un peu pérave cette année à la fac, et j'espère que ça me permettra quand même à moi de trouver du temps pour faire Jgruns. Quand même, c'est une émission qui me tient à cœur, et je vous garantis pas d'être là toutes les semaines derrière la table de mixage et derrière le micro, mais j'essaierai en sorte de faire que voilà. Donc voilà, je passe le message, j'espère que le semestre prochain sera plus clément avec moi, mais pour au moins du mois de septembre 2026 à décembre 2026, ça va être un petit peu galère. Je vais essayer de trouver des solutions, même si j'ai déjà pas le temps. Donc voilà, mais je vais vous régaler quand même au pire des cas. Si je peux pas être derrière le micro, j'essaierai de vous concocter quelques mix sympathiques. Voilà. Donc on se quitte avec le morceau, on va quand même se quitter sur une bonne note, hein, avec le morceau de Meaning of All Evil des Argentins de Mephistopheles. C'est du stoner de gros salaud, hein, faut le dire, même si sont très très sympathiques. C'est issu de leur dernier album qui est Violent Theater, sorti en 2022. C'est une sortie Helter Skelter Production. 5 bonnes minutes de stoner bien crasse, bien huileux pour vos écoutilles. Voilà, d'ici là, des bisous, des câlins, ne courez pas avec des ciseaux, et de bonnes aventures et découvertes sur les ondes de radio PFM. C'est ça de plus écrire ces émissions, parce que j'ai plus le temps, c'est de l'impro. Voilà, bisous.

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6: Bonjour à toutes et à tous, vous êtes bien sur Radio PFM, fréquence 99.9, et c'est l'atelier fac. Aujourd'hui, un thème passionnant, puisqu'on va parler des passions. Voilà, celle-là, elle était simple, j'étais obligée de la
7: bravo.
6: Faire.
7: Bravo.
6: Je sais,
8: Très recherché.
6: Je me dépasse pour vous.
7: Bon, après, on démarre l'émission avec ça, donc ça passe.
6: Le niveau va monter un peu.
7: On espère.
6: Donc aujourd'hui, pour les passions, une équipe de choc avec Cassandra.
7: Coucou à tous.
6: Théo.
8: Bonjour.
6: Louis.
9: Hello.
6: Mathis à la régie.
10: Salut tout le monde.
6: Et toi, Maëlie, qui anime pour cette émission sur les passions. Ça fait très plaisir de vous retrouver tous. Comment vous allez ?
8: Eh ben écoute, on s'en sort. Je pense qu'il y a des gens qui sont un peu dans la fatigue actuellement, mais on n'hésitera pas.
6: Je vois pas de qui tu parles.
8: On y va, on s'en sort, on s'accroche, on est là pour vous les auditeurs, on y va.
6: Ouais. Toujours présent au poste,
7: déjà, toujours.
6: Pour vous servir.
7: Et très content, bah, les passions c'est cool, c'est super
8: ouais,
7: libre.
8: C'est franchement cool.
7: Et justement, on a Maëlie qui va nous parler des livres.
6: Exactement, mon obsession. Ouais.

0: Les auditeurs qui nous écoutent tous les mercredis savent que l'une de mes trois passions que je pourrais qualifier à la limite de l'obsessionnel, c'est la lecture. Ça me fait un peu peur d'ailleurs parce qu'il y a beaucoup de mes passions où, que je dis où c'est presque obsessionnel. Parce qu'il faudrait peut-être que je me calme, genre que je dose dans
1: ouais,
0: les...
1: Mais c'est par période.
2: Il y en a une notamment ces derniers temps qu'on ne citera pas.
0: Qu'on ne citera pas.
2: Qui commence par un E et qui finit par un C.
1: Les échecs, ouais, quoi, ouais, bref. Ouais.
0: Bref, maintenant, quand je dis que je lis énormément, j'en suis en moyenne à 3 livres par semaine.
2: Zéro, moi, zéro.
0: En vrai, je pourrais faire plus, hein, mais il y a un petit truc entre-temps qui s'appelle les cours. Je pense qu'en vacances, je suis à 5 livres par semaine.
3: Genre moi, lire la presse, tu vois, les journaux et tout, ça me dérangerait pas de lire le journal tous les jours, tu vois. Mais les livres, c'est plus compliqué. Ou alors, il faut vraiment que ce soit un truc qui m'intéresse vraiment. Il y a que quelques genres qui m'intéressent vraiment, en fait.
0: Ouais, bon après, moi, je suis un peu touche à tout dans les livres, donc je lis un peu de tout. Donc finalement, voilà. Et je m'attache vite au personnage, donc forcément, je suis plus facilement. Mais enfin, bref. Quand je dis que je lis beaucoup, donc, il y a toujours des questions et débats existentiels qui sont posés sur la table. Je suis pour y répondre, c'est ma plaidoirie, je vais me plaindre. Disclaimer. Et le premier débat, c'est le choix des mots. Maintenant, je suis obligée de dire que j'ai une passion pour la lecture et non pas pour les livres. Attention, nuance. Depuis que je me suis fait littéralement incendier pour oser dire passion livre alors que je lis en format e-book. Oui, je me suis vraiment fait taper dessus.
2: Par la prof ?
0: Non, même pas, par des potes, des connaissances.
2: D'accord.
0: Qui sont dingues des livres, comme moi, mais des livres papier. Et ils font, bah, je comprends, parce qu'ils font la collection des livres, machin, ça coûte cher, il s'est relié avec des belles bordures.
3: Genre belles éditions.
0: C'est ça, avec la signature de l'auteur, ça. Je te regarde, casse.
1: Je vois, mais moi je t'incendie pas parce que tu lis du e-book. Hein.
0: Non, c'est vrai, c'est Mel qui m'incendie parce que je lis des e-books. Mais fort heureusement, elle n'est pas là aujourd'hui en studio avec nous.
1: De toute façon, les absents.
0: On peut taper dessus.
1: Les absents ont toujours tort.
2: Chat.
0: Et pour ceux qui vont dire gna gna gna, ça tue les maisons d'édition, je ferai remarquer que les e-books sont payants aussi. Et les maisons d'édition sont contentes car ça leur fait moins de dépenses pour eux et ils sont quand même payés.
2: Après toi, tu les as gratuitement ?
0: Bah, pas tous.
2: Pas tous ? Ah.
0: Ah non, pas tous quand même. Bah déjà, je fais un effort sur les auteurs et les livres que j'apprécie. Deuxièmement, ceux qui sont ressortis récemment, bah, je suis obligée de les acheter. Et voilà, globalement.
2: Tu t'es bien défendu.
0: Voilà, merci. Les maisons d'édition ne sont pas les seules à être contentes. La nature aussi vous remercie de ne pas contribuer à la déforestation pour suivre les aventures épiques de votre elfe des bois. Et je lis en format e-book pour plusieurs raisons. En plus de ça, premièrement parce que je peux lire littéralement partout, et ça, c'est pratique. Deuxièmement, j'aime relire les livres ou des passages que j'ai bien aimés. Et comme j'ai une bibliothèque constamment sur moi, à tout moment, si l'envie m'en prend, je peux relire un livre que j'avais bien aimé, genre il y a 3 ans. Et pas genre aller le chercher, en plus j'ai déménagé, donc vas-y, va chercher ton livre dans ta bibliothèque qui est à Avignon alors que toi t'es ici. Voilà, moi j'ai tous mes livres sur moi. Et troisièmement, si je finis à 3h du matin un roman qui fait partie d'une saga, j'ai la flemme d'attendre le lendemain ou le surlendemain que j'ai le temps de passer à la librairie pour acheter la suite, alors qu'il y a un gros moment de suspense, au moins dans la minute, je peux avoir le tome suivant, et ça c'est quand même vachement pratique.
1: Moi j'ai une question pour le e-book. Oui. C'est team téléphone ou team liseuse ?
0: Alors, les liseuses, c'est pratique, mais je lis sur téléphone. Parce que pareil, le téléphone, je l'ai partout avec moi, en fait. Voilà. Enfin, je dirais que malgré ça, je ne déteste pas les livres, bien au contraire, je trouve ça très beau. J'ai d'ailleurs tout récemment été prise d'une vibe nostalgie en demandant à mes parents de m'acheter des livres papier. Mais globalement, je suis une lectrice pragmatique qui va favoriser la pratique au joli. Bon, après, il y a une seule circonstance dans laquelle le e-book est impossible, je tiens à le préciser, c'est sur la plage. E-book impossible.
3: Il va y avoir du sable dans sur ton téléphone et tout.
0: Non, c'est pas tant ça. C'est juste que comme il y a du soleil, la luminosité, bah, tu vois plus rien. Tu dois mettre la luminosité de ton téléphone super haut et du coup ça te crame ta batterie.
3: Puis même, ça a tendance à chauffer.
0: Ouais, et ça chauffe.
1: C'est là où les liseuses, c'est trop bien, les gars.
0: Voilà. Mais du coup, mais en fait, le problème avec la liseuse, c'est la batterie. Si tu mets la luminosité très haut, par exemple sur la plage, tu mets la luminosité au maximum, j'ai lu avec une liseuse une fois, et en 2h30, elle avait plus de batterie.
1: Puis ouais, moi, la mienne, elle tient genre longtemps.
0: Avec la luminosité haut ?
1: Ouais.
0: Ouais, la mienne, alors, elle devait être pas très bonne, parce que moi, en 2h et quelques, coupée au milieu de mon roman, alors j'avais la haine, et après, je suis aigrie. Ils vont me dire, Ellie, t'es aigrie, en même temps, j'ai été coupée au milieu de ma lecture.
2: Oh, petit chou.
0: Enfin, bref, voilà, j'espère que Amélie va m'entendre. Ceci étant dit, fin du débat. Maintenant, je m'attaque à une question encore plus épineuse, la dark romance. Je vois Cass lever les yeux au ciel.
3: Qu'est-ce que c'est que ces trucs-là encore ?
0: Baptiste qui me fait un signe de la régie. Alors là, je vais faire très attention à ce que je dis, sinon je vais me faire taper.
1: Ah non, non, mais...
3: C'est des trucs genre 50 nuances degrés, je sais pas quoi.
0: Non, alors... Ça...
3: C'est de la dark romance, ça ?
0: Oui, enfin, alors, il y a plusieurs courants dans la dark romance. C'est pas vraiment de la dark romance.
3: Ouais, c'est une religion, quoi. Il y a plusieurs courants. Il y a des pratiquants, des non-pratiquants. Ah,
0: oui, c'est vraiment okay. Ça, en plus. Bref. Oui, j'ai lu de la dark romance, car je lis un peu de tout, en vrai. Mais ça représente une partie infime de mes lectures. Alors, tout d'abord, il convient de dire que dark romance, comme je viens de le dire, est un peu un mot fourre-tout. Ça veut dire autant milieu criminel que femme kidnappée. Voilà.
3: Mais il y a quand même romance, quoi.
0: Mais romance, mais oui, elle se fait kidnapper et après elle tombe amoureuse du mec qui l'a kidnappée.
1: Syndrome de Stockholm,
0: voilà, ah bah. Par exemple. Ou c'est genre femmes qui sont maltraitées, mais qui, tu les comprends, les pauvres choux, ils ont eu des expériences traumatisantes quand ils étaient enfants, donc on les pardonne. Je souffle. Donc voilà. Autant j'ai rien contre la première catégorie, c'est-à-dire le milieu criminel, hein, je précise. Car c'est des personnages fictifs, je le rappelle. Alors tant qu'ils ne transmettent pas des messages de merde du style « la femme doit obéir à l'homme car c'est une fleur fragile », oui, voilà. Tant qu'il n'y a pas ça comme message, je me fiche que les personnages en question fassent partie d'un gang ou braquent des banques. Et ce n'est pas comme si la représentation des criminels était réservée à la dark romance, car il existe quantité de films et séries qui traitent du sujet. Et on ne va pas taxer tous ceux qui regardent, par exemple, Ocean Eleven, d'aller ensuite braquer des banques. Voilà. Donc jusque-là, j'ai rien contre ce genre de dark romance. Maintenant, la deuxième catégorie, celle des femmes kidnappées et autres mariages forcés. Disons que, heureusement pour ma santé mentale, j'en ai pas lu beaucoup, mais le peu que j'ai lu m'a fait rentrer dans une phase de misandrie, où globalement, je voulais secouer les filles et taper les mecs. Ce qui est une réaction, je trouve, très saine.
3: Bah, tu le fais déjà tous les jours, ça, non ?
0: Oui, mais alors, plus que d'habitude. Merci, Louis. Alors, moi, je trouve que c'est une réaction très saine, mais parce que je suis une grande fille qui sait reconnaître un message merdique. Bien écrit, hein, parce que c'est quand même des auteurs et des autrices.
3: Grande fille, 1m63, je crois, c'est pas très grand.
0: Moi, mais je te remercie. 1m57.
3: Voilà, tu vois, je suis gentil en plus.
0: Mais là, n'est pas le débat. Je compense par l'esprit ce que je manque par la taille.
3: Bien sûr.
0: Évidemment. Donc, je sais reconnaître un message merdique dans le fond, bien que bien écrit, hein, il faut rendre à César ce qui est à César, c'est quand même des auteurs qui écrivent bien, mais le message du fond est quand même assez merdique. Le problème, c'est que la dark romance attire un public qui est de plus en plus jeune. Et la fille de 13 ans qui va lire ça, même en sachant que c'est exagéré, car 13 ans ne veut pas dire bête, mais il n'empêche que ces filles vont avoir une image faussée des relations, et certaines vont même avoir tendance à justifier des actions qui ne devraient pas l'être, et à plus accepter. Et c'est ça le problème de la dark romance. Car la dark romance a réussi le tour de force de faire passer un mec qui kidnappe et maltraite une femme pour romantique. Et alors quand tu vois des réels Insta où il y a des meufs qui sont en mode il était à fond sur elle mais il savait pas comment admettre ses sentiments, et t'as l'autre qui réagit en mode ah du coup il a kidnappé, mais genre tout excité en mode à quel moment c'est normal,
3: du coup il l'a kidnappé, il l'a assommé, il l'a foutu dans son coffre.
0: Et quand je dis 13 ans, c'est à peine exagéré, parce que 13 ans c'est l'âge moyen des lectrices pour la série Captive, par exemple.
2: Ah, Captive.
0: Captive qui m'a... Alors, Louis qui me fait signe qu'il ne connaît pas. Laisse-moi parler de ce fleuron de la dark romance.
3: C'est sur quoi ?
0: Alors, la trope, c'est une fille qui a été réduite en esclave sexuel à 16 ans, vendue par sa tante pour acheter de la drogue. Et après, elle a été promue au stade d'esclave tout court. Et du coup, elle est contente.
3: Elle a eu une augmentation.
0: Elle a eu une augmentation. Bon, elle n'est pas payée parce que c'est une esclave, donc il ne faut pas déconner. Mais.
3: Elle a upgrade.
0: Elle a upgrade. Et du coup, bah, elle est contente parce que le mec qui l'a racheté, bah, il la viole pas. Du coup, il est gentil. Bon, il a mis dans une cave, il l'a empêché de dormir plusieurs nuits d'affilée en lui tirant dessus et en la mettant.
3: C'est vraiment maso, genre, ouais. Lire des trucs ouais, comme ça.
0: Et en la mettant dans une piscine avec des serpents, il lui a cramé la main sur une plaque chauffante et quand au bout d'un an et demi il l'a enfin libérée en disant t'es libre de vivre ta vie, elle est revenue vers lui en disant non mais je t'aime, comment dire,
3: c'est bizarre,
0: voilà, je suis malaisée,
2: c'est problématique sachant qu'en plus c'est des filles, enfin des gens de 13 ans globalement, ouais. Qui lisent ça
0: et l'âge moyen de des lectrices pour ce livre c'est 13 ans, voilà. Okay. Ah, et j'ai oublié de dire que forcément le mec est genre parrain d'un groupe, d'un réseau criminel. Parce que sinon c'est pas drôle.
3: L'auteur ?
0: Non.
3: J'ai cru que c'était l'auteur carrément.
0: Non, pas l'auteur.
3: L'auteur, il pilote un réseau d'esclaves sexuels à travers le monde, tu sais, des trucs pas du tout cramés.
0: Pas du tout, non, mais voilà, enfin c'est un peu cringe, donc la dark romance c'est bon.
3: Okay.
0: Voilà, ça correspond pas à tout le monde. Disons.
3: Ne lisez pas ça, Peggy 18.
0: Ouais, mais le vrai problème, c'est
2: Peggy 23 là. C'est...
0: Non, mais le vrai problème, c'est que ceux qui lisent ça sont jeunes. En fait, quand t'es adulte, tu peux lire ça et savoir que c'est merdique, mais bon, voilà. Mais alors, en plus, ceux qui disent que les personnages de Captive, par exemple, c'est genre leur book boyfriends.

0: tu peux t'identifier au personnage. Et moi, je trouve ça problématique, disons. Mais voilà. Du coup, la dark romance, oui, mais pas tous les courants et avec parcimonie.
1: C'est comme l'alcool, c'est avec modération.
0: Avec beaucoup, beaucoup de modération.
2: Et avec un âge.
0: Et plus haut. Parce que voilà.
3: On va mettre des vigiles dans les librairies.
0: Mais c'est un gros débat de est-ce qu'on doit limiter, parce que on est libre d'acheter les livres qu'on veut, mais est-ce qu'on devrait limiter l'accès à certains livres? Moi, je pense que la question se pose surtout pour ce genre de roman. Mais bon, ça, c'est le gros débat de la romance. Ceci étant dit, je vais retourner à mes livres pleins de fleurs et de licornes, des histoires qui finissent bien. Et voilà l'ultime débat. Oui, je m'auto-spoil la fin des livres avant de les lire. Alors. Et je fais pareil pour les films et séries. À chaque fois. Et à chaque fois que je dis ça, les gens me regardent de manière scandalisée. La raison est très simple. Si je lis des livres, c'est pour m'extraire de ce monde merdique et retrouver un peu de foi envers l'humanité. Et donc, j'ai besoin d'avoir une fin heureuse, qui sont si rares dans la vraie vie. De plus, si je m'attache vraiment beaucoup aux personnages, alors quand l'un d'entre eux meurt, je rigole pas, je commence une véritable période de deuil. J'aurais choqué de la mort de François dans Règne, qui m'a valu pas moins de 6 jours de pleurs continus. C'est horrible, et ma mère a failli me faire hospitaliser d'office. Je rigole pas. Elle est en mode, ma fille, on dirait qu'il y a un membre de ta famille qui est mort, ça, stop là. Donc, pour m'épargner ce genre de péripéties, je m'auto-spoil. Je regarde avant de lire la fin des livres. Si ça finit bien, je lis. Si ça finit mal, je lis pas. Et donc, je m'épargne une situation où je.
3: Tu tries les histoires, tu prends que des trucs positifs,
0: C'est
3: sinon.
0: ça, c'est ça. Et je fais pareil pour les séries et les films, parce que sinon, je vais pleurer pendant une semaine après.
2: C'est un peu ta liberté de lectrice.
0: Voilà, c'est ça. Mais je me fais
2: De
0: regarder
2: choisir.
0: mal par les gens quand je dis ça. Mais voilà, ceci étant dit, sur ces belles paroles, je vais conclure cette chronique qui est sans aucun doute la moins utile de toutes mes chroniques. Voilà, ça n'avait pas d'autre but que de me plaindre. Mais on ne va pas se mentir, faire une plaidoirie à la radio et parler de ma passion, c'est carrément un kiff. Donc merci pour ça. Et à quand ma propre page de Bookstagram?
2: Bientôt.
0: Bientôt, pour pouvoir me plaindre. On continue, voilà. XOXO.
1: Gênant.
0: Oh, ça va. Oh là
1: Oh, je
0: là.
1: plaisante.
4: Merci Théo.
0: Oh,
1: Doria
0: toi, tu
1: Mathis.
0: arrives juste à ce moment-là, toi. Bon, bah on va enchaîner puisque je suis mal aimée.
4: On va enchaîner. Mais si on t'aime, Maëlie, t'inquiète
0: On
4: pas.
0: va enchaîner puisque je suis mal aimée dans ce studio
4: C'est faux.
0: avec Cass qui va parler des films d'animation japonais.
2: Oui, et pour la petite anecdote, c'est une passion qui me vient encore de mon père.

0: wizard, Harry.
1: Et oui, la petite passion de Maëlie, c'est soit de qualifier les gens de geeks, soit de nerd, et il faut avouer que j'entends les deux très souvent.
2: Il y a trois catégories de gens, les nerds, les geeks et les fêtards. Voilà.
3: C'est ta petite théorie?
2: Ouais, c'est ma théorie.
1: Ouais, j'avoue que j'entre peut-être dans les trois. Bon, c'est possiblement à raison du coup. Et pour cette fois, j'ai décidé de faire jouer mon petit côté geek pour parler d'une de mes grandes passions, l'animation, et plus particulièrement les films d'animation japonais. Bon, pour ceux qui connaissent à peu près, la première idée qui vous vient en tête, c'est sûrement les studios Ghibli ou Hayao Miyazaki. Et vous avez honnêtement bien raison. Mais avant d'y venir, remontons un tout petit peu dans l'histoire de l'animation japonaise. Alors, le premier film d'animation japonais, intitulé L'histoire du concierge Mokuso Imokawa, sort en 1917 et est créé par Oten Shimokawa. Et c'est Kitayama Seitaro, un autre pionnier de l'animation japonaise, qui fonde véritablement le premier studio d'animation. Il s'appelle Kitayama Eiga Seisakucho. Oui, je suis partie pour balancer tous les noms.
2: Tu t'es entraînée.
1: Un petit peu. Du coup, c'est en 1921. Donc oui, l'animation japonaise existe depuis près de 100 ans. Mais bon, en réalité, à cette époque-là, ça servait plutôt à créer des vidéos de propagande anti-américaine. C'est après la Seconde Guerre mondiale, et plus dans les années 1960, que l'animation japonaise connaît un de ses gros succès. C'est l'adaptation en série animée d'Astro Boy.

0: par le studio Mouchi. Mais bon, pour l'animation japonaise que l'on connaît, il faut attendre les années 80 avec une nouvelle vague de réalisateurs comme Mamoru Oshii, qui adapte le manga Ghost in the Shell en film d'animation, Katsuhiro Otomo, qui réalise Akira, si jamais vous connaissez, et enfin Isao Takahata et Hayao Miyazaki. C'est sur ces deux derniers un peu qu'on va se focus, parce que c'est eux qui fondent leur propre studio d'animation en 1985, et vous l'aurez deviné, c'est les studios Ghibli. Et j'insiste sur le fait que ce soit Miyazaki et Takahata qui l'ont fondé à deux. Voilà, pour une petite question, est-ce que vous avez quelques films du studio Ghibli que vous connaissez ou pas ?
1: Moi j'en ai. Ouais.
2: Pas du tout.
3: Le voyage de Chihiro, j'adore. Ouais,
4: celui-là, j'ai été petit, il m'a traumatisé.
3: Il m'a traumatisé aussi, mais j'adore.
1: Le garçon et le héron.
0: Garçon et héron, ben oui,
4: c'est le dernier.
0: Dernier
4: que
0: le tout
4: j'ai
0: dernier.
4: Pas pu aller
1: très
4: voir.
1: Bien d'ailleurs.
0: Tout dernier qui est
4: Princesse
0: sorti.
4: Mononoke.
0: Princesse Mononoke, ouais. Mais je crois que j'ai. Je pense que.
4: Je crois que ça doit être mon premier.
0: Ouais, moi c'est un des premiers que j'ai regardé, que mon papa m'a montré.
1: Mon voisin Totoro aussi, c'était pas mal.
0: Ouais, mon voisin Totoro. Bah oui, du coup, en 1986, donc juste un an après la création du studio, sort le film qu'on considère comme étant le premier du studio Ghibli, Le Château dans le Ciel. À ne pas confondre avec Le Château ambulant qui, lui, sort en 2004. Donc on y suit l'aventure de Shita et Patsu, deux enfants qui auraient vu une pierre volante qui les conduit jusqu'à une île volante, aussi flottante, légendaire du nom de Laputa. Je vous laisse le voir pour connaître la suite. Il est réalisé par Miyazaki, il est quand même assez bien. Bon, assez vieux en termes d'animation, mais très très bien. Après ça, le studio bat un peu de l'aile et sous l'impulsion du producteur, deux films sortent en même temps, le 16 avril 1988. Un réalisé par Miyazaki, l'autre par Takahata, aux ambiances diamétralement opposées. Mathis l'a cité, on a Mon voisin Totoro de Miyazaki qui sort, et aussi le tombeau des Lucioles de Takahata, adapté du roman La tombe des Lucioles de Akio Nozaka, qui relate l'enfance difficile de deux enfants japonais lors de la Seconde Guerre mondiale. Justement, sous les bombardements américains, ils perdent leur mère et c'est un peu leur vie qui est super dure. C'est deux films que je vous conseille énormément. Par contre, si vous êtes d'humeur joyeuse, privilégiez Totoro, parce que c'est vraiment mimi. Mais si vous souhaitez sortir les mouchoirs, c'est Le Tombeau des Lucioles. C'est fait pour vous, vous pleurez. Sachez-le, voilà. Mais les deux sont au top. Après, par contre, les films en fait, ne connaissent pas à proprement parler un énorme succès. Mais c'est sans compter la popularisation de Totoro. Créature originale toute mignonne que vous voyez partout désormais. Je pense que tout le monde a en tête cette espèce de peluche grise de monstre avec des oreilles et tout, très mignonne.
4: Ils ont fait un parc entier un peu décoré là-dessus.
0: C'est ça.
2: Ouais, et même moi, je vois de quoi tu parles alors que j'essaye de me tenir le plus loin possible de ce monde.
0: Et les studios, du coup, touchent de l'argent pour tout objet dérivé et c'est vraiment pas une source de revenus qui est négligeable. C'est vraiment bien. Par ailleurs, Totoro devient l'effigie et le logo du studio. Et voilà. C'est Kiki la petite sorcière, le quatrième film des studios Ghibli et sûrement l'un de mes préférés, qui rencontre un grand succès au Japon en 1989. On y suit l'histoire de Kiki, une apprentie sorcière de 13 ans qui doit quitter sa campagne et partir seule en ville pendant un an pour devenir une sorcière accomplie.
3: C'est Pokémon en fait.
0: Possiblement.
2: Elle a pas la ref.
0: Non. Ouais.
3: Oh, voilà. C'est triste.
0: Moi c'est les films d'animation. Japonais, c'est pas les animés, les séries animées.
4: Mais c'est japonais aussi.
0: Je sais que c'est japonais, c'est pour ça. Mais bon, moi c'est les films d'animation du coup. Mais je vous le conseille. Peut-être Pokémon aussi. Bon, je vous passe aussi les autres gros succès tels que Voyage de Chihiro, qu'on l'a dit, qui est sorti en 2001 et qui quand même remporte l'Oscar du meilleur film d'animation en 2002. Puis après, aussi, ils font 395 millions de dollars de recettes quand même pour Chihiro. C'est énorme. Et jusqu'à il n'y a pas très longtemps, c'était vraiment le plus gros carton de film du film d'animation japonais. Il y a aussi Le Château ambulant ou Pugno sur la falaise, tous réalisés par Miyazaki ou encore Princesse Mononoke.
4: Ouais, mais Le Château ambulant, moi j'ai jamais compris la différence entre Le Château dans le ciel et Le Château ambulant.
0: C'est littéralement deux films différents.
4: Je confonds les deux à chaque fois.
0: C'est littéralement deux histoires différentes. Voilà.
4: Il va falloir que je regarde les deux.
0: Ouais, mais je te les conseille, ils sont vachement chouettes les deux. Mais voilà, pour autant, Takahata et Miyazaki ne sont pas les seuls réalisateurs du studio Ghibli. On trouve Gorō Miyazaki, oui, c'est le fils de Miyazaki, qui a réalisé Les Contes de Terre-Mère en 2006, ou Yoshifumi, pardon, Kondo, avec Si tu tends l'oreille en 1995, et qui est vraiment chouette, cette histoire d'un apprenti quelqu'un qui fait les violons, justement.
4: Un luthier.
0: Un luthier, merci, c'est l'histoire d'un luthier et d'une fille qui... c'est une histoire de rencontre entre les deux et c'est vraiment chouette. Bon. Ou plus connu aussi, on a Arrietty, le petit monde des chapardeurs, réalisé en 2010 par Hirosama Yonebayashi. On y suit l'aventure d'Arrietty, un petit être, genre une fille toute minuscule, qui vit sous les planchers d'une maison du monde humain. C'est trop mignon. Et c'est le même aussi qui réalise Souvenir de mardi en 2014, un de mes préférés et qui me fait souvent pleurer. Après, vous l'avez compris, j'aime à peu près tous les films d'animation des studios Ghibli. Et je vous les conseille à peu près tous. Voilà. Et pour information, genre un petit fun fact, le premier Ghibli à être introduit en France, c'est Porco Rosso, un film qui met en scène un cochon humanisé et aviateur qui refuse de piloter pour faire la guerre. Voilà.
5: Qu'est-ce que c'est que ça ?
0: Ben justement, ça n'a pas très bien marché en France parce que pour moi, c'était pas forcément le premier film qu'on devrait, qui servait d'introduction aux œuvres du studio Ghibli. Mais bon, voilà, c'est celui-là qui a été importé en France en premier. Mais ouais, studio Ghibli, c'est un peu le pilier des films d'animation japonais actuellement. Voilà. Et ces derniers temps, les films d'animation japonais se sont largement exportés aussi à l'étranger et de nombreux autres films qui n'ont pas l'empreinte studio Ghibli ont connu de grands succès. Qui serais-je si je ne citais pas Makoto Shinkai, le réalisateur de Your Name, sorti en 2016, Les Enfants du Temps en 2019, et plus récemment Suzume en 2022.
3: Ah, Suzume, j'ai adoré le voir.
4: Ah, j'ai regardé aucun de ces films.
0: Eh bien, sache que les trois valent le détour, notamment pour leur paysage féerique et les dialogues qui sont bien construits, selon moi. Enfin, personnellement, le dialogue de fin de Suzume, en fait, m'a littéralement fait verser des larmes. Bon, après, je pleure souvent, mais ça m'a vraiment fait pleurer. Et Your Name a une histoire particulière et bien construite. D'ailleurs, je spoil un peu, mais on va passer à la musique originale de Suzume, que je trouve particulièrement belle après ma chronique. Bon, c'est pas tout, il y a aussi Silent Voice, réalisé par Naoko Yamada, adapté du manga A Silent Voice. Oui, que Mathis aime beaucoup aussi.
1: J'adore ce film, c'est vraiment voilà. Un de mes préférés.
0: Donc en fait, c'est Nishimiya, c'est une élève bienveillante, agréable et sourde, qui a été harcelée en fait par Ishida, et ce dernier se trouve un peu écarté et se rend compte de son action, il reflète un peu là-dessus. Et il va littéralement apprendre la langue des signes pour essayer un peu de se repentir et va essayer de repartir à sa recherche. Le film est super beau et s'articule entre remords, pardon et romance. Je vous le conseille.
4: Il l'a pécho à la fin.
0: Je te dis rien ça.
4: Il l'a pécho à la fin, c'est beau.
0: Bon, ensuite, on a aussi Nos mots comme des bulles, sorti en 2021 et réalisé par Kyohei Ishiguro, que je trouve très apaisant et mignon. Genre la palette de couleurs rose jaune rend le tout facile à regarder. En fait, on suit deux adolescents, qui ont des problèmes de communication, littéralement comme j'ai failli le faire tout à l'heure. Le premier ne peut s'exprimer que par des haïkus. Les haïkus, vous savez.
4: Les petits poèmes
0: très courts de 3 lignes.
2: Que les nerds en nous ne connaissent que grâce à Percy Jackson.
0: Ah non, moi je connaissais avant.
2: Les travaux d'Apollon. Oui, mais toi t'es geek.
0: Oui.
2: Voilà. C'est pour ça que j'ai dit les nerds d'entre nous.
0: Et l'autre aussi est une influenceuse, mais qui est complexée par son appareil dentaire, donc elle porte toujours un masque, et c'est une rencontre entre les deux, et c'est vraiment chouette. Allez, je vous donne une dernière recommandation pour la route, avec un concept que je trouve intéressant. En fait, il y a deux films qui sont adaptés du roman de Shōri Sato, sont sortis simultanément en 2020. On a To Me, the One Who Loved You, réalisé par Kenichi Kasei, et To Every You I Loved Before, réalisé par Jun Matsumoto. Et selon l'ordre par lequel on commence, c'est-à-dire quel film on choisit de regarder en premier, la compréhension de l'histoire va être totalement différente. Genre ça s'articule autour de mondes parallèles et de vies qui se croisent, et je trouve que le concept est genre génial, et je vous encourage à aller les découvrir. C'est-à-dire que selon le film que tu choisis, ça peut changer directement toute ta compréhension des deux univers, et je trouve ça trop bien. Genre c'est une idée de génie selon moi. Enfin bref. J'espère ne pas vous avoir assommé, mais je vous encourage grandement à aller voir certains films que j'ai cités, parce que bon, les films d'animation japonais valent vraiment le détour, car certains ont aussi des messages très forts. J'aurais pu parler de toutes les contes écologiques qu'il y a, notamment dans Princesse Mononoké, etc. Ou l'engagement contre la guerre que les studios Ghibli ont dans certains de leurs films, comme Le Vent se lève. Voilà, c'était tout pour moi.
2: Bah, merci beaucoup Cass, honnêtement. Je m'attendais pas au pire, parce que quand même...
0: Merci.
2: Non mais...
4: Au pire, carrément.
2: Je m'attendais pas au pire. Ne déformez pas mes propos. C'est juste que moi et les studios d'animation japonais, c'est vrai que j'ai pas un attrait particulier pour ces films. Mais ta chronique m'a donné envie. Donc tu sais quoi ?
4: Ouais, moi j'irai voir plus de films japonais.
2: Ouais, tu sais quoi ? On peut faire une soirée film d'animation japonais.
1: Ah, moi je suis là. Alors là, voilà. Je suis 100%.
0: En plus, la plupart sont disponibles dans la célèbre plateforme qui commence par un N.
3: Voilà. Moi j'aimerais bien voir Le Tombeau des Lucioles, parce que hier on en avait parlé avec Cass qui écrivait sa chronique. Ça a l'air vraiment très intéressant ce film. C'est la Première Guerre mondiale, je crois, c'est ça?
0: Seconde. C'est seconde. Les, en fait, c'est des orphelins qui perdent leur mère à cause d'un bombardement américain. Et ils doivent survivre dans une vie de misère parce que ils sont orphelins, les pauvres et tout. Et c'est super triste, mais bien.
3: Et ben non, on verra ça alors.
2: Et comme l'a annoncé lors de sa chronique Cass, pour rester dans le thème, nous allons écouter Suzume de Radwimps.

0: Ouais, et Cass avait raison, la musique est incroyable.
1: C'est pas mal.
0: Vraiment,
1: Et encore, dis-toi, quand tu regardes le film, enfin, moi je l'ai vu au cinéma à Douai et franchement, ce film m'a marqué. Il était
2: Mais
1: très très beau.
2: honnêtement, après avoir vu le film et après avoir pleuré, bien évidemment, j'ai ouvert ma playlist et j'ai vraiment mis toutes les musiques qu'il y avait de la BO. De toute façon, ils sont super en termes de. C'est les mêmes qui ont fait les musiques pour Your Name et Les Enfants du Temps. Donc c'est vraiment, ils sont vraiment très très bien. Voilà.
3: Si je puis me permettre, Your Name et Les Enfants du Temps, c'est aussi incroyable. Incroyable.
1: Personnellement, j'ai pas regardé, mais ça m'intéresserait de regarder peut-être un de ces quatre. Ok.
0: Bien, on va passer à la chronique suivante avec Théo, qui,
1: Ah,
0: de
1: ok.
0: manière très surprenante, on s'y attendait pas, va nous parler de la passion automobile.
1: Comme quoi, on change pas une équipe qui gagne.

0: Comme l'annonçait Maëlie, je vais vous parler de mon amour pour l'automobile. Ceux qui font partie de l'équipe PFM le savent, je n'aime pas aborder le sujet.
1: Sixième chronique au compteur hein, sur...
0: C'est pas vrai, je vois pas de quoi tu parles. Je vois pas de quoi
1: sur le même thème. Mais en même temps, le relie à tout.
0: Mais en même temps, il y a tellement de choses à dire dessus. Enfin, en tant que passionné, c'est normal de trouver des choses à dire sur chaque truc. Mais vraiment, le sujet est très très vaste.
2: On peut faire pièce par pièce sur la voiture, hein. Carbu,
0: ah, tout non, ça. Non, niveau pièce, par contre, je suis très très mauvais. Genre, tu me demandes une pièce, genre le coureur de distribution, je sais à quoi ça ressemble, mais je ne sais pas trop comment ça marche. Comment,
1: bah déjà, tu sais
0: comment
1: à quoi ça
0: crée.
1: Ressemble.
2: Va, oui, falloir, va falloir y penser, hein, va falloir y penser. Si tu veux être un vrai passionné...
0: Ah, moi, je préfère m'intéresser aux histoires. On a tous, en tant que passionné, on a tous parfois un petit truc qu'on préfère. Il y en a, c'est la mécanique, il y en a, c'est les histoires, il y en a, c'est littéralement vivre le truc. Bref. Pour commencer, j'aimerais aborder tout d'abord le comment je suis tombé là-dedans. Et en fait,
2: le traquenard. Le traquenard, c'était un piège.
1: Je me suis fait avoir.
0: Mon père m'a mis un traquenard. Et du coup, mon père travaille dans ce milieu depuis presque 30 ans. Il sait comment fonctionne une voiture, contrairement à moi, notamment les différents mouvements ainsi que les différentes contraintes qui s'exercent en roulant. Pour être honnête, je ne suis pas un grand bricoleur, mais je l'aidais quand il s'agissait de remplacer une pièce sur sa voiture. Mais de loin, de très loin. Cass pourra le confirmer parce que pas plus tard qu'hier, je me suis pris une poignée de porte. Du coup, je suis très maladroit et parfois, pour moi, encore aujourd'hui, tenir une fourchette correctement, ça relève de l'exploit.
1: Je confirme, il tient sa fourchette de Bayard absolument horrible. Puis merci. Moi, ce que j'aimerais rajouter quand même, c'est qu'on fait un concours de qui est le plus maladroit entre Théo et moi. Et moi, je suis moins maladroite que Théo, et c'est un fait avéré. Il m'a quand même dit, non, t'es la plus maladroite. C'est beau d'être servi d'illusion, quoi.
0: Non, mais parfois, il faut rester dans l'illusion, c'est plutôt pas mal. Hein.
2: Rassure-nous, t'as pas ton permis de conduire.
0: Pas encore, mais je passe le code.
2: Ok, mauvaise idée. Pourquoi investir là-dedans, voyons. T'as pas des sous à mettre de côté pour un Erasmus et tout, non.
0: Ah bah, j'aimerais bien, il préfère trouver un travail.
2: Multiplier les tentatives de meurtre d'ici quelques années, d'ici quelques instants.
0: Ah ouais, tu me vois comme le plus grand danger de la route en fait.
1: Théo au volant, mort au tournant. Hein.
3: T'es déjà un danger parfois sans être au volant donc.
0: Toi t'es pas censé être de mon côté généralement.
3: Si je t'aime Théo, t'inquiète pas.
0: Ah je t'aime aussi Mathis.
1: Tant que tu conduis pas.
0: Maëlys c'était pas t'étais chiante.
1: Oh c'était
0: non,
1: gratuit
0: pardon,
1: ça.
0: Pardon. Non mais c'est taquin, c'est
1: oh,
0: taquin.
1: Ah oh, bon.
0: Parce que souvent on dit quand.
1: Et là, Mathis, tu dis rien.
2: Paix sur la terre.
0: En dehors du studio, souvent on dit que Maëlie est chiante.
1: Merci, Mathis.
3: Et on se calme au studio et puis on continue tranquillement la chronique.
0: Enfin, bref. Et c'est grâce à ces petits instants bricolage que j'ai pu en savoir plus du haut de mon jeune âge. Il évoquait également l'histoire de certaines marques et de certains modèles. Comprendre la chose de l'intérieur, comme je vous l'ai dit tout à l'heure, est essentiel, puisqu'on va finir par connaître tous les processus qui accompagnent le mouvement. Mais ce n'est pas ce que je préfère. Je pouvais écouter pendant des heures ce genre d'histoire, car l'automobile, ce n'est pas qu'un simple engin à quatre roues qui vous amène d'un point A à un point B. Derrière chaque véhicule, même le plus banal, se cache une histoire. Cette histoire s'écrit par des hommes, pour des hommes, avec un grand H évidemment. Et sortir un véhicule, c'est l'aboutissement d'une idée, d'une philosophie propre à ceux qui l'ont pensé. L'homme doit s'adapter. C'est pour cela que vous voyez des automobiles différentes d'un pays à l'autre. Aux États-Unis, on a bâti d'immenses et larges routes. Il fallait bien les combler. C'est ainsi qu'on a commencé à imaginer des voitures aux proportions dignes d'un paquebot.
1: La Terre en PLS.
0: Ah bah la Terre en PLS, là, quand tu bouffes 30 litres au 100, ouf. Ah, ça, pour ceux qui n'y connaissent rien, 30 litres au 100, c'est-à-dire que si tu as un réservoir de 100 litres, Tu crames beaucoup, voilà. C'est
2: les gros pick-up Ram, là, j'aime trop
0: oui.
2: Ça. Le pick-up,
0: ça pollue beaucoup. Ouais.
2: Moi, j'ai eu un moment, j'ai dit à mon père, première voiture, j'aimerais bien m'acheter, c'est le pick-up Ram de l'agence touristique, tu sais.
0: Ah
2: avec,
0: oui, oui.
2: Noir, comme ça, avec la porte coulissante.
0: Rouge, oui.
2: Ah ouais, tu fais un studio de musique à l'intérieur.
0: Ou alors
2: tu fous des banquettes et tout.
1: Bah, je trouve que ça correspond bien à ton image de bof international.
0: Arrête, c'est pas bof. C'est un rêve comme un autre.
2: Il serait génial, mon van, d'accord.
1: Et il serait génial.
0: Tant que t'accueilles pas des enfants à l'intérieur.
1: Dans un tout niveau.
3: Si je peux me permettre.
0: Pardon.
1: L'est-il
3: Si je peux me permettre, les vans, c'est vraiment très cool. Voilà. tout simplement. Et ben,
0: moi, mon rêve, c'est d'avoir une petite voiture ancienne des années 60, une marque italienne. Bon, là, Laura, pas, je ne peux pas citer la marque parce que sinon,
2: c'est pas fiable, une italienne. Mais... Alors, si tu conduis mal dans une voiture pas fiable, là, c'est plus un mort que tu vas faire. C'est tu vas te tuer toi aussi.
0: C'est mais un massacre. C'est pas la fiabilité. C'est genre, oui, les Italiennes ne sont pas faites pour être fiables. Je suis totalement d'accord avec toi. Mais il y a. Il y a une âme parfois dans certaines voitures. Et
2: ouais, je suis d'accord. Moi, les Alfa Romeo,
0: les
2: vieilles Alfa, les trucs comme ça.
0: Les Lancia, moi, j'adore.
2: Super belle.
0: Aujourd'hui, les Lancia, c'est. Si j'appartiens au groupe Stellantis, on va citer beaucoup de marques. Je suis désolé, Laura. Oui, aujourd'hui, Lancia, ça vend pas beaucoup de voitures. Il n'y a même qu'un seul modèle depuis quasiment presque 20 ans. Du coup, il serait temps de changer. Et là, ça, avec le groupe Stellantis, ça va peut-être évoluer, mais je ne garantis pas un grand avenir pour la marque. Pareil pour Citroën dans quelques années. Enfin, bref. Sinon, si on va commencer à divaguer, mon sport national préféré, on n'est pas sorti de l'auberge. Du coup, au fil du temps, pour les États-Unis, une grosse voiture est devenue symbole de qualité. En Suède, on crée des voitures plus pragmatiques, dans lesquelles on se sent en sécurité. Rien d'extravagant, pas de grosse puissance, pas de clinquant, juste de quoi rouler sereinement.
1: Mes préférées. Et tu devrais être d'accord avec moi, Théo.
0: Ah, mais moi, je suis pas fan des...
2: Les suédoises.
1: Ouais.
0: Je suis pas fan de...
2: Saab, Volvo, tout ça.
1: Oui, bah voilà, justement. Parce que, bon... Volvo. Mais Volvo, je trouve que, bah déjà, c'est beau. Il faut dire ce qui est. Si, arrête, c'est beau.
0: Bah, disons que je peux comprendre le fait qu'on puisse aimer le style de Volvo, mais moi, au contraire, je suis plus partie prenante pour Saab, qui est une marque qui a disparu en 2014, mais qui était vraiment une marque d'ingénieurs avec le fleuron de l'automobile suédois.
1: Ouais, et qui est tombée en panne
0: six fois.
1: Bah, mes parents avaient une Saab juste avant la
0: fin. Parce que ça, c'était...
1: Et les pièces, du coup, tu ne pouvais plus les remplacer puisqu'ils étaient en...
0: Mais là, tu parles du Saab récent, c'est-à-dire le Saab sous Chrysler. Qui est une marque américaine connue pour sa non-fiabilité.
1: Bah oui, c'était horrible.
0: Les Saab des années 50 aux années 90, ça ne tombait jamais en panne.
1: Oui, mais du coup, aujourd'hui, tu ne peux plus acheter de Saab parce que les usines ont fermé. Tu peux acheter des Saab de collection, mais vas-y, pour remplacer chaque pièce. Et en plus, si c'est entre les années 90 et du coup 2014, c'est pas fiable.
0: Si, les années 90.
1: Ça fait quand même beaucoup de si.
0: Mais par contre, la Saab 900, qui est un modèle que j'adore, qui est vraiment la marque, quand tu parles de Saab, c'est la première qui te vient en tête. C'est fiable, c'est beau à crever, vraiment j'adore cette caisse. Et l'intérieur, mais c'est un délire d'ingénieur, vraiment c'est une voiture qui ne s'adressait qu'à eux, qui a très bien marché. Et parfois, t'en vois d'ailleurs souvent sur Arras. Et j'en ai même vu une à Bruxelles, parce que cette semaine on est parti à Bruxelles, j'en ai vu quelques-unes. Elles étaient encore dans un état, mais clinique. J'adore cette caisse. Voilà, c'est tout.
1: Je préfère les Volvo.
0: Chacun sa préférence. Je ne suis personne pour juger, après tout. Après avoir parlé de la Suède, je vais vous parler du coup de l'URSS. Ah, quelle nation...
2: La Trabant.
0: Incroyable. les conditions...
1: Nation qui n'existe plus.
0: Et justement, pour ça que j'ai marqué à l'imparfait. Les conditions climatiques étaient éreintantes pour les organismes, mais elles l'étaient... Encore plus pour les machines. Il fallait quelque chose de solide, qui nécessite peu d'entretien et capable de se faufiler absolument partout en raison du manque de routes goudronnées. Et c'est encore le cas aujourd'hui en Russie, dans certaines régions, notamment de Sibérie. Il n'y a pas de route. C'est de la boue, des cailloux, des rochers, tout ce que tu veux, mais il n'y a pas de route.
1: Ça doit être funky, les voyages de famille
2: en Sibérie. Dans la datcha.
0: Exactement. Mais ça va. Dans les grandes villes, ça va. Heureusement, j'ai envie de dire.
1: Dans les grandes villes, oui. Heureusement que c'est pas des routes de boue dans les grandes villes. Quand même.
0: Dis-toi que c'était comme ça jusqu'aux années 70.
3: Les calèches, ça doit être compliqué hein, avec les routes en béton et tout. Vaut mieux avoir des routes en cailloux, c'est mieux pour les calèches. Moi, je.
0: Ah, mais j'étais en train de me dire, mais pourquoi les calèches,
3: si vous me parlez de routes en terre, donc moi je vous parle de calèches. Je te laisse continuer ta chronique.
0: Merci, Mathis. Et évidemment, des exemples comme cela, il en existe à profusion. En parallèle des histoires que me racontait mon père, je suis tombé amoureux du sport automobile. Mais pour le coup, je n'ai reçu aucune influence de la part de mon entourage. Je m'y suis mis tout seul. Vous connaissez certainement les collections Altaïa, qui reproduisent des voitures en format miniature.
2: Oui.
0: Je ne voulais que celles avec un gros aileron, et souvent c'était des voitures issues de la compétition. La Mazda 787B qui a gagné les 24 heures du Mans, auquel je vais assister dans moins de 2 mois, j'ai très très hâte. En 94, si ma mémoire est bonne, la R8 Gordini, la Citroën BX 4 TC, qui est une horreur sans nom, mais qui a le mérite de marquer les prémices de la marque Chevron en course automobile. Ce qui me poussait également à l'achat, c'était le petit livret qui relatait la gloire du véhicule, sa conception, ses pilotes, etc. J'étais aux anges. Je vous ai déjà parlé dans d'autres chroniques du cas de Niki Lauda, de Michel Mouton et même de la première femme en Formule 1, Maria Teresa de Filippis. Sans l'achat d'un modèle réduit, je n'aurais pas eu ces connaissances aussi précocement, je pense. Pour ceux qui pensent d'ailleurs que les sports automobiles ne sont que des courses où on tourne rond, eh bien vous avez raison, le sport automobile n'est qu'un sport où on tourne rond. Le tennis n'est qu'un sport où on tient une raquette. Le football n'est qu'un sport où on court sur un terrain. Et la natation n'est qu'un sport où on flotte dans l'eau. Il ne faut pas juger un livre à sa couverture, car comme tout sport, celui-ci s'accompagne d'une intense préparation physique et demande beaucoup d'adresse avec son véhicule. À la star de l'équitation, si vous ne comprenez pas votre monture, un beau résultat ne vous tendra jamais la main. Enfin, l'automobile est pour moi un rêve. En début d'année, lorsqu'on se présentait au professeur, on nous demandait ce qu'on voulait faire après la licence. Moi, je vais être journaliste, je le sais, le chemin est encore long, mais je ferai tout pour y arriver. Et quand j'ai annoncé que je voulais potentiellement travailler dans la branche automobile du journalisme, on m'a dit ceci. Est-ce qu'il y a encore un avenir dedans ? Oui, il y a encore de l'avenir.
2: Automoto.
0: Non,
1: c'est ton avenir.
0: Ça non. Automoto, je suis pas très fan.
2: Caradisiaque.
0: Mais même dans une ère où l'automobile est un objet rationalisé, parfois banal, on aura toujours besoin d'un journaliste afin de mettre la main sur quelques filouteries. Rappelez-vous que sans journaliste, le scandale du Dieselgate en 2015-2016, pardon, n'aurait jamais éclaté et nos poumons seraient encore aujourd'hui bien encrassés. Et c'est ce qui conclut ma jolie chronique, j'espère.
1: J'ai adoré.
0: Ah, merci, c'est gentil.
1: Oui, voilà, tu vois, je suis pas toujours chiante.
0: Bon, c'est pardon, Maëlie.
3: C'est vrai, respecte-toi, ouais, ouais. Un peu. Respectez Maëlie.
1: Moi, je tiens à dire quand même que tu me taxes de chiante à chaque fois que j'ai raison, donc c'est à peu près toutes les 10 minutes. Et bon, voilà, je tenais à le dire.
0: C'est de la diffamation,
3: je,
0: ça.
3: Je suis d'accord. Ouais, tu crois ? Je suis d'accord avec Maëlie.
1: Voilà, merci Mathis. Tu es la voix de la raison. Et d'ailleurs, on enchaîne avec toi, Mathis, qui va nous parler de l'histoire Fruit de la passion de Francky Vincent.
3: Quand on dit passion, on pense souvent à nos loisirs préférés. Eh bien moi, quand on me dit passion, ça me fait penser au titre « Fruit de la passion » de Francky Vincent. Alors laissez-moi vous apporter le soleil et la joie de vivre des Antilles, car je vais vous parler de l'histoire de ce titre.
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3: Donc, bonjour tout le monde, je vais vous parler donc du titre Fruit de la Passion de Francky Vincent. Donc avant de parler de Fruit de la Passion, voici quelques infos sur son créateur. Francky Vincent, de son vrai nom Franck-Joseph Vincent Lacroix, et oui, né en Guadeloupe à Pointe-à-Pitre en 1956. D'abord membre du groupe Tabou numéro 2, il lance sa carrière solo avec son propre label en 1980. Il devient rapidement connu dans les Antilles, où il distribue ses albums sous le manteau, et puis diffusera ses différents albums avec des labels nationaux, donc des labels métropolitains. Francky Vincent est appelé Docteur Porno, le Zucker X ou le Roi des Beaufs.
1: Froncement de sourcils de la part de Théo.
0: Alors là, je m'attendais pas à ça.
2: Les premiers surnoms... Il pique un peu.
1: Il savait faire à l'époque.
0: C'est Docteur Porno, c'est ça ?
3: Ouais, non, c'est vrai. C'est comme ça que l'appelaient ceux qui achetaient ses CD avant. Voilà.
1: C'était un compliment en plus, un peu.
3: Bah ouais, c'est ça, c'était des compliments. Et donc, du coup, il était appelé pour ça parce que son répertoire est paillard et grivois, ce que l'artiste revendique clairement d'ailleurs. Il fait de la musique pour s'amuser. Et nous amuse aussi, donc nous ses fans, il nous amuse. Donc, revenir au titre Fruit de la Passion, le titre a une origine assez amusante et originale. Et voilà, donc je vais vous raconter ça. Donc Francky Vincent raconte que cette chanson commence alors qu'il dîne avec une charmante jeune femme et qu'ils vont ensuite dans une chambre d'hôtel à Montparnasse. Voilà, charmant. Francky et sa partenaire font leurs affaires.
0: Quoi exactement ?
3: Oh,
2: Il joue aux cartes, il joue aux cartes.
0: Ah, il joue aux cartes,
3: mais...
1: Il faut un tournoi d'échecs.
3: Oh oui, un tournoi d'échecs. Francky avec sa tour, et puis... voilà, voilà. Je vous ferai pas d'autres dessins. Donc voilà, Francky et sa partenaire font leurs affaires, donc comme on l'a dit. Et pendant l'acte, sa partenaire lui aurait glissé dans l'oreille, il est désormais célèbre. Vas-y, Francky, c'est bon. Voilà, maintenant vous savez tout. Et au lieu de continuer son affaire, Francky, en tant que grand artiste qu'il est, se précipite sur sa guitare. Et le lendemain, il commence à écrire les couplets et les accords qui donneront le morceau Fruit de la Passion. Donc voilà, maintenant vous savez un petit peu l'histoire derrière ce titre. Est-ce que c'est une légende ou est-ce que ça s'est vraiment passé ? Ça, seul Francky Vincent le sait.
2: Non, c'est une légende, mais Francky en entier est une légende. La personne de Francky est une légende.
3: C'est vrai, je suis bien d'accord avec toi. Et donc le titre sort en 1991 aux Antilles, dans l'album Alice ça glisse. Tu peux nous en parler un peu, Louis ?
2: Ah, cette chanson, elle est extraordinaire. Pour moi, c'est une des meilleures de Francky, avec un très très beau refrain. Hein, qui veut tout dire, Alice ça glisse, mais ça a du coup traumatisé beaucoup de gens qui s'appelaient Alice, malheureusement. Donc on vous aime les Alice, mais là ils vous aimaient un peu trop, visiblement.
1: Cœur sur vous les Alice.
2: Voilà.
3: Et justement, comme le dit Louis, cet album il rencontre un franc succès avec plus de 70 000 exemplaires vendus. Francky il se produit à l'Olympia parisien, mais ne se fait connaître qu'en 1994. Donc la métropole va découvrir les fruits de la passion en 1994. Parce que Francky il signe chez Arcade Music, donc actuellement Wagram Music, qui est un label français, et propose alors une compilation appelée Les fruits de la passion, Vas-y Francky c'est bon. Au moins vous avez le titre de l'album, où on retrouve donc justement Alice ça glisse et Les fruits de la passion. Le succès est total pour l'artiste guadeloupéen. Il se classe 17e au top album Ifop Snap, SNEP, et reste classé pendant 29 semaines donc dans le top, et se vend à plus de 600 000 exemplaires. Francky est invité partout, par Michel Drucker notamment, et ses titres passent à la radio, dans les boîtes de nuit, partout on entend Francky. Il entame alors des tournées et remplit de nouveau l'Olympia, avec cette fois un public qui le connaît vraiment. L'album Des Fruits de la Passion est double disque d'or, puis devient disque de platine. Donc le succès est vraiment phénoménal.
0: Ah oui, disque de platine pour une musique paillarde.
3: C'est vraiment incroyable. Et même Francky est même connu à l'international. S'il vous plaît, monsieur est numéro 1 en Argentine et en Colombie pendant plusieurs semaines.
0: En Argentine et en Colombie.
2: Et ils doivent rien comprendre de ce qu'il dit.
3: Les Argentins et les Colombiens ont des bons goûts musicaux. Imagine paillards.
0: Ils entendent une chanson française, ils disent Wow, it's so Paris. Alors que non, il est juste en train de dire Alice ça glisse.
1: Je suis sûr que cette conversation a eu lieu à un moment en Colombie.
2: C'est certain.
1: C'est certain. Donc bon, je rigole qu'à moitié.
3: Et plus tard, Francky il continuera avec ses succès avec des albums, notamment en 1996. Et plus récemment, donc dans les années 2000, on peut penser à sa célèbre chanson « Tu veux mon zizi », qui d'ailleurs est une très bonne musique, mais c'est une autre histoire.
0: Un gros banger.
1: Que des musiques inspirées de la part de Francky.
0: Non mais bon, dis-toi qu'encore avec Francky des amis, souvent en soirée, on se chante encore ça. Genre c'est les lacs du Connemara, Francky Vincent, tu veux mon zizi, et ensuite c'est partenaire particulier.
3: Ah,
0: c'est
3: là,
0: vraiment le top 3 qui revient à chaque fois.
1: C'est le combo.
2: La triplette infernale.
1: Moi je valide. Gagnant. Et après c'est le coma éthylique. L'alcool avec parcimonie et modération.
0: Tout c'est à qui fait. Modération.
3: C'est qui modération?
1: Mon poteau.
3: Ah ok.
0: Attends, toi tu connais pas trop.
1: Mon poteau sûr.
3: Et donc voilà, pour conclure, maintenant vous en savez un peu plus sur l'un des grands succès de notre légende guadeloupéenne Francky Vincent, qui est vraiment légendaire. Et qui continue maintenant de faire danser et d'amener du soleil et de la joie de vivre. D'ailleurs, Louis, parlons du dernier titre de Francky Vincent.
2: C'était quoi déjà le nom du titre?
3: C'était Ça s'emballe ou un truc comme ça.
2: Ah ouais, ça s'emballe, il dit.
1: Et il reste dans le même registre,
2: elle
1: c'est
2: carrément cohérent. Emballable, cette fille. J'avais jamais
1: elle est carrément emballable.
2: Ça. Elle est carrément emballable. C'est ça le refrain, je sais pas quoi.
3: Non,
2: mais il est encore hyper actif. De temps en temps, il passe encore pas mal à la télé. Et puis, il essaie aussi de s'intéresser aux nouveaux artistes qui arrive en Guadeloupe. Je sais qu'il a fait des feats avec des rappeurs et tout. Donc il essaie aussi de faire
1: de se diversifier tout en restant dans le même registre.
2: Rester dans le même
1: registre. Ses titres sont cohérents, ça on peut pas lui enlever.
2: Voilà, c'est des rappeurs en même temps essayer de faire monter aussi des jeunes. Donc
3: ouais, vraiment merci Francky. Et donc voilà, moi je vous laisse sur cette petite note qui amène du soleil dans nos vies. Et je vais lancer une musique. Donc parce que je vais faire un petit peu de contextualisation. Parce que là actuellement, donc on est le 13 avril ou le 14. Et en fait, ça va bientôt être l'anniversaire de la mort de Avicii, qui est décédé le 20 avril 2018. Et donc j'aimerais rendre hommage à cet artiste passionné qui est malheureusement décédé. Donc Avicii, Addicted to You d'Avicii.

0: Hola a todos muchachas y muchachos, vous êtes sur Radio PFM 99.9 pour écouter Easy Rider pour la 1511e édition sur Radio PFM, une radio libre et sans pub depuis 1981. Nous, c'est 88. Salut Sylvain, comment ça va?
1: Bah écoute Olivier, ça va bien. Un peu d'irrégularité, on va dire, dans l'émission ces dernières semaines, mais on l'a toujours dit, on fait ce qu'on veut, c'est notre émission. Et puis c'est toujours pour la bonne cause et c'est toujours justifié. Si nous ne sommes pas là, et on en reparlera dans cette émission.
0: Eh oui, c'est ça. On parle de rock'n'roll dans cette émission, ouais. Pour ceux qui ne la connaissent pas. Si tu es tout jeune, tu n'entendras pas les hits des années 80 dans cette émission. Tu entendras du post-punk, mais il faut que ce soit du post-punk énervé. Hein, on en reparle encore parce que on ne va pas faire une émission de post-punk.
1: Ouais, c'est quasiment devenu une rubrique, en fait, hein, oui. Le post-punk dans cette émission.
0: Oui, c'est vrai. Parce que vous le savez, enfin peut-être, c'est un peu à la mode chez les grands bretons depuis un petit moment. Alors du coup, ils sonnent tous pareils. Mais c'est ce qui se passe à chaque fois qu'il y a une nouvelle mode.
1: C'est un éternel recommencement.
0: C'est un peu logique. On parle de rock indépendant, on parlera d'une petite bière d'ici une heure, parce qu'on aime bien chroniquer les bonnes choses faites par de bons artisans. Ça, c'est notre côté, Sylvain.
1: Vieille France, oui. Vieux monsieur, tout ça. Mm-hmm. Et puis, un album de la semaine, un album du mois, un album en entier. Enfin, un album en entier, on vous expliquera ce qu'est un album en entier si vous ne connaissez pas cette rubrique.
0: Ça va t'occuper pendant une heure et demie, tout ça.
1: Bah oui, écoute, c'est pas mal quand même.
0: Allez, comme d'habitude, on est parti pour une heure et demie de Rock'n'Roll.

0: Ils pourraient être australiens, mais non, ils ne sont pas d'Australie, parce que les Ozo punk rock australiens depuis quelques années, eh ben c'est eux qui font ça. Et là, non, ils sont de Cleveland, dans l'Ohio, Sylvain.
1: Oui.
0: Et un bastion du punk aussi. Hein,
2: oui, oui, oui, oui, oui.
0: L'Ohio. Et puis, ils viennent de sortir leur album il n'y a pas longtemps. Il s'appelle The Hell, l'enfer. C'est l'enfer sur ce disque, puisque en 14 minutes seulement, ils t'expédient tout ça. Pourquoi faire plus long? Parce que ça ne sert à rien. Un groupe taillé pour le Pits à Courtrai, qu'on aimerait bien voir. Ça sera
2: ça pourrait
0: sauvage.
2: Rentrer sur une face d'A45 Tours avec un petit peu d'audace.
0: Sur une face d'A45 Tours,
2: bien serré, bien serré.
0: Sur un 45 tours complet.
2: Ah ouais, ou avec un évidemment. Petit trou au milieu du 45 tours, pas un grand. Tu vois, ça doit exister. Ça.
0: Il s'appelle The Hell. L'album est éponyme et c'était le titre Bloodstains in the Boardroom, des taches de sang dans la salle de réunion. Ça peut éclater la tête de ton patron. Ah
2: bah
0: ça,
2: on est bien d'accord, c'est exactement ce à quoi on vous encourage dans cette émission.
0: The Hell dans Easy Rider.
2: Allez, on continue dans les titres de moins d'une minute trente, une minute vingt-quatre.
0: Oh, faut que j'arrive vite alors là.
2: Ben oui, il va falloir que tu prévois, mais ça va aller. En une 24, t'as largement le temps de faire les tours de ce grand studio. Et en même temps, on va faire d'une pierre deux coups. C'est également l'album de la semaine dans Easy Rider, l'album de The Side Eyes, qui est un groupe punk rock américain chanté par Astrid McDonald, qui n'est autre que la fille de Steve
0: Jeff
2: McDonald, l'aîné des frères McDonald, qui ne sont autres que
0: Dana Varonker.
2: Bon,
0: alors c'est tout des noms faut tout décrypter.
2: Alors les frères McDonald, Jeff et Steve, sont depuis leur plus tendre enfance, depuis leurs 13-14 ans, les membres fondateurs d'un groupe punk californien Red Cross, qui après le hardcore, le punk californien, a tout doucement évolué vers la power pop. On peut peut-être même dire que c'est eux qui ont inventé la power pop. Non, peut-être pas. Mais c'est eux qui jouent le mieux au monde la power pop. Et avec une petite touche de punk, forcément. Et c'est un de nos groupes préférés du monde dans cette émission.
0: J'ai des infos. Un des deux frères McDonald joue dans Off, un groupe qu'on aime beaucoup, justement avec l'ex de Black Flag, de première mouture.
2: Keith Morris,
0: voilà. Et je sais qu'ils vont réenregistrer leurs morceaux, bosser en acoustique leurs morceaux en novembre. Et on peut, ils l'ont dit dans une interview, espérer un nouvel album de Red Cross en 2024, Sylvain.
2: Bon.
0: C'est déjà pas mal prêt, hein, les morceaux, tout ça.
2: Une tournée de Off, j'aurais bien aussi voulu voir ça.
0: Ouais. Alors, du coup, t'es encore peut-être plus perdu maintenant. Voilà. Anna Varonker, qui faisait partie de Zaddog.
2: Voilà, un groupe rock indépendant des années 90 qui a eu un petit succès indépendant. Voilà, ils ont mélangé leurs semences pour donner naissance à Astrid McDonald, qui, ça fait presque une petite dizaine d'années maintenant, je crois, que les Side Eyes.
0: Peut-être pas, mais pas loin. 6-7 ans, je pense.
2: Ouais. Facile.
0: Ah ouais.
2: Elle a commencé extrêmement jeune.
0: Moi, je croyais que c'était fini d'ailleurs.
2: Elle est de retour.
0: Ben, c'est bien.
2: Chez In The Red Records.
0: Un des meilleurs labels du monde.
2: On est d'accord. What's Your Problem, c'est le titre de son album. Alors, c'est du punk rock. Hein. Attention, il n'y a absolument rien de novateur là-dedans. Elle a un chouette chant comme ça, féminin, très haut perché et très en colère. Et on aime ça. Et on écoute la plage titulaire dans Easy Rider. The Side Eyes, What's Your Problem, c'est l'album de la semaine.

0: Love Come in Spurts, repris par CTMF. Qui sont CTMF? Vous l'aurez bien sûr
1: c'est
0: deviné.
1: C'est des motherfuckers, j'imagine.
0: Un des groupes de Billy Childish, les Billy Childish qui a fait partie des Milkshakes, des Pop Rivets, des Headcoats, des Mighty Scissors, et j'en passe et des meilleurs. Je refais pas tout le line-up, t'as qu'à écouter Easy Rider depuis plus longtemps et tu sauras qui est Billy Childish.
1: Okay, City, c'est quoi alors?
0: CTMF.
1: Chatham Team Motherfuckers.
0: Tiens, tu me poses la colle, j'ai failli regarder.
1: Tu le sais
0: juste. Avant.
1: Alors, là,
0: attends, mais il n'arrête pas d'avoir des pseudo trucs okay, comme
1: Docteur
0: ça. Ouais,
1: Billy Childish. Là, c'est une énorme lacune.
0: Je ne savais pas. Et voilà, Love Come in Spurts reprise, de Richard L. Sylvain. Tu sais, le premier album de Richard L. Blank Generation, qu'il a honteusement copié d'ailleurs, hein, ce morceau Blank Generation sur un truc des années 50, un peu groovy, machin, tout ça. Enfin bref.
1: Et c'est l'inspiration, c'est
0: non,
1: pas
0: non,
1: un plagiat.
0: Non, non, c'est vraiment un plagiat, ah, celui-ci. Bon. Love Comes in Spurts, extrait du nouvel album, parce que ça vient de sortir, CTMF, Failure, Not Success, parce que c'est un peu un gimmick hein, chez Billy Childish. Lui, il veut pas marcher.
1: Bah non.
0: Mais en plus, il marche.
1: Et bien voilà,
0: en tant que peintre, mais pas.
1: C'est là où est le succès du bonhomme.
0: Bref.
1: On reste dans le punk rock au chant féminin, et c'est encore mieux quand la chanteuse porte une combinaison en latex. Parce qu'il n'y a plus beaucoup de femmes en latex depuis Poison Ivy dans les années 90. C'est la chanteuse de
0: Devil's Jacket, non ?
1: Non, de Be Your Own Pet, qui est un groupe américain signé récemment chez Soundman Records. J'ai vu des extraits de concerts de ce groupe. Franchement, ça a l'air très très bien. Et la chanteuse donne de sa personne sur scène, dans le public. Ça saute dans tous les sens, ça a l'air assez sauvage. On aimerait voir ça.
0: En latex. En plus.
1: Bah, peut-être pas toujours en latex, mais au moins sur la pochette, elle est en latex.
0: Ah bon,
1: et elle a l'air de, comment je veux dire, de mettre tout le monde au pas. Hein, c'est-à-dire que les autres membres du groupe.
0: Ça fouette.
1: On est d'accord, des talons aiguilles d'une bonne quinzaine de centimètres de haut. Enfin bref, au-delà de l'esthétique, ce qui nous intéresse, c'est ce qu'il y a sur ce disque.
0: L'esthétique, c'est bien aussi, c'est le
1: on dira ça hors antenne, Olivier, on peut plus aujourd'hui.
0: Ah mince, c'est vrai.
1: L'album s'appelle Mommy.
0: Bon, t'as qu'à dire que c'est des LGBT, puis ça passe.
1: Je te laisse la paternité de ces propos. On les écoute, Be Your Own Pet, Good Times dans, j'allais dire dans Motherfuckers. Tu vois, je suis avec ton truc de Billy Childish dans Easy Riders, pardon.

0: BFM 99.9, vous écoutez Easy Rider comme chaque mercredi de 20h à 21h30, le dimanche de 18h à 19h30. La rediffusion cachée que toi seul peux trouver dans la grille des programmes sur le site de Radio PFM, www.radiopfm.com. À l'instant, Olivier, des vieux de la vieille.
1: Alors, on les suit depuis très longtemps. C'est ce groupe-là qui s'appelle The High Strung. Je ne sais plus d'où ils sont. J'ai noté, je crois, j'ai vérifié justement tout à l'heure. The High Strung, ils ont sorti, je pense, au moins une dizaine d'albums. Groupe que j'aime beaucoup, qui là, sur le nouvel album, fait un truc un peu plus alternative country. Un petit peu comme le leader des Young Fresh Fellows, Scott McCoy. Il a sorti quelques albums comme ça que j'adore avec Minus 5. Et on est un petit peu dans cet esprit-là. Pour ce groupe qui s'appelle, donc, je le disais, The High Strung. Et le nouvel album s'appelle Address Unknown, et c'était le titre Overcoat and Skis qu'on écoutait. C'était, en fait, ce groupe-là qui faisait le générique de cette série US assez... assez trash, hein, en fait. Comment elle s'appelait, cette série?
0: T'es en train de chercher sur les internets.
1: Bah ouais, je fais série trash US, tu vois, mais bon, j'y arrive pas. Et voilà, un peu dommage.
0: Avec leur titre The Love You Got, qui est un superbe morceau. J'ai longtemps cru que c'était une nana au chant, d'ailleurs, sur ce morceau.
1: Bah ouais, et en fait, non, c'est le chanteur. T'as vu, hein, il a encore cette voix assez féminine, je dirais, mais un petit peu moins, hein, sur ce morceau, en fait. Si tu veux, et bon, bah voilà, mais c'est con, hein, j'arrive pas à retrouver Sylvain. Enfin voilà, c'est ça, tu vois, le manque de préparation.
0: Je pense à Skins, mais je sais que c'est pas ça. Mais bon, enfin bref, c'est pas, on va trouver ça le temps d'un morceau.
1: Oh bah écoute,
0: racontons un petit peu notre vie, Olivier, dans cette émission, et racontons comment, à notre âge pour le moins avancé, on est quand même encore capable de faire un marathon concert à l'aéronef de Lille dimanche, lundi, mardi, trois soirs de suite. Nous sommes rendus, chose promise, chose due, parce qu'on l'avait annoncé dans l'émission, au concert à l'aéronef de Lille. Commençons par ce concert du dimanche soir, à un horaire parfaitement adapté pour le dimanche soir.
1: Et pour les vieux.
0: Et pour les vieux, à partir de 18h, 18h30. À 22h, t'es à ta maison. Avec
1: trajet inclus.
0: Trajet inclus, bien évidemment. La friterie n'est pas encore fermée quand tu rentres, c'est parfait. Avec le concert de Frankie and the Witch Fingers, qui, je

0: L'avoue, sur le papier, j'ai envie de dire sur le vinyle, sur le support, j'ai écouté avant de m'y rendre, mais tu dis, ouais, j'y vais, mais
1: Bah ouais,
0: pas
1: pareil.
0: plus que ça, hein.
1: Pareil.
0: Et
1: On y allait
0: Olivier,
1: en pas grand connaisseur du tout.
0: oh, pas grand connaisseur du tout, en se disant, bon allez, pourquoi pas, ça peut être sympatoche. Et Olivier, il s'est passé quelque chose qui arrive assez rarement
1: Ben oui.
0: à des vieux comme nous.
1: Alors c'est ça qui est bien. Première partie qui joue, j'ai oublié le nom, et puis c'était assez dispensable.
0: Un
1: Par
0: groupe
1: contre, français.
0: France, alors, je t'ai dit Rouen, mais c'est pas Rouen. Enfin bref, un groupe français qui faisait une espèce
1: Stuffed Foxes, donc quelque chose comme ça.
0: Ouais,
1: J'ai
0: c'est ça, une
1: oublié.
0: espèce de noise un peu chiante. Voilà.
1: Et le groupe, en fait, Frank and the Witch Finger n'avait pas eu le temps de faire sa première partie. Et bah, fait effectivement, un concert qui démarre à 18h. Ils ont fait un petit soundcheck, là.
0: Oui, voilà.
1: Juste un petit quart d'heure avant de démarrer. Et ça a été énorme. Ça nous a beaucoup rappelé au début les O6.
0: Alors,
1: Hein,
0: c'est les O6.
1: c'est le porté de guitare qui fait
0: C'est
1: ça.
0: ça.
1: Et le short.
0: Et le short, et peut-être même l'attitude cynique, hein, sur
1: Ouais.
0: certains morceaux.
1: Ouais.
0: On croit voir John Dwyer. Mais c'est les O6 qui rencontrent King Gizzard and the Lizard Wizard au meilleur de leur forme, qui rencontrent Monster Magnet, qui rencontrent Fu Manchu. Voilà. C'était un petit peu ça, ce concert. Et c'était absolument fabuleux. Moi, décidément, c'est dans mon top 3 des concerts de cette année. Une espèce de dinguerie comme ça. On était quoi, Olivier?
1: 150, je
0: Ouais,
1: dirais.
0: 150
1: Petit,
0: personnes.
1: 150, ouais.
0: Et ils ont porté leur public et tout le monde est devenu dingo.
1: Ouais.
0: Et c'est des moments assez rares pour le souligner. Ça a mis tout le monde d'accord,
1: Ouais.
0: ça a mis tout le monde KO. Et bravo, bravo, bravo à Frankie and the Witch Fingers qui, oui, il y a une grosse inspiration aussi, mais ils sont capables d'autres choses et de trucs que les O6 ne font pas. C'est des copains, apparemment c'est le même producteur, etc. Et tant mieux, mais vraiment, putain.
1: Allez les voir. Hein.
0: Ouais, allez
1: ouais.
0: les voir s'ils
1: ouais, ouais.
0: passent dans des festivals ou des choses comme ça, ou
1: Ah
0: un
1: ouais,
0: petit peu
1: gros
0: plus tard.
1: spec.
0: On les écoute. Alors, malheureusement, c'est assez éloigné de la réalité des prestations scéniques de Frankie and the Witch Fingers. Mais voilà, vraiment, pour le très très bon moment qu'ils nous ont fait passer la semaine dernière, on va diffuser un titre, pardon, Miles Mild Davis. Vous voyez un peu le jeu de mots.

0: BFM 99.9, vous écoutez Easy Rider qui parle de lui, qui parle de nous, qui parle des concerts que nous sommes allés voir pour alors, la dernière fois de la saison, parce qu'il y a une saison dans les concerts aussi, et là on peut définitivement dire que la saison des concerts
1: au festival.
0: Et voilà, on laisse la place au festival. Jour 2, Olivier.
1: Juste après Frankie and the Witchfingers, le lundi, on a pu aller voir Shannon and the Clams, dont j'attendais beaucoup, que j'avais vu en 2015, j'ai vérifié la date, la Péniche, à Lillefeu, la Péniche, qui était un super lieu de concert, pas très loin du zoo, et qui n'existe plus malheureusement aujourd'hui. J'avais adoré ce concert de Shannon and the Clams. Le côté foutraque qu'ils avaient, qui était vachement plus maîtrisé à l'époque, n'a absolument pas marché sur ce concert du lundi. Pourquoi ? Parce que, Shannon, elle avait une angine. Shannon, elle faisait un peu la tronche. Elle n'arrivait pas à trouver son son. Le son était, je trouve, pas bon sur scène, mais il était pas bon aussi, pas très bien orchestré par la table. Donc, ça a fait un truc qui n'a pas tenu du tout. Et tu voyais que le groupe était là sans être là.
0: Bah, moi, je vais plus loin que toi. J'ai trouvé ça nul. Et c'est une espèce d'orchestre de baloche, hein, pom, pom, pom, pom, comme ça. Et pareil, j'ai attendu. Je me suis dit, bon, allez, ça va se mettre en route et machin. Ça s'est jamais véritablement mis en route. Je suis un peu plus indulgent sur toi, sur le son, beaucoup moins sur le groupe qui a mal joué, j'ai envie de dire, ce soir-là. Ça arrive, c'est comme ça, il y en aura d'autres.
1: Puis tu sentais que le groupe, il sentait que ça n'allait pas. Hein.
0: C'est ça, et ça, il fallait que ça se termine et qu'on passe à autre chose.
1: Ouais.
0: Et à autre chose, nous sommes passés le lundi, Olivier. C'est bien ça ?
1: Ben non,
0: le mardi, là, je m'y perds, tu vois.
1: Donc, pour ceux qui nous écoutent le mercredi, hier, nous avons pu aller voir Wise Blood, dont on attendait beaucoup, parce que ça a été quand même un des albums dans le top 3 d'Easy Rider de 2022.
0: Tout à fait.
1: Wise Blood, Nathalie Merritt, de son vrai nom, je crois. C'est une sorte de... Alors moi, je vais vous la résumer. On en a entendu parler un petit peu. Son cinquième album, si je ne m'abuse, qui est sorti chez Sub Pop, est un petit chef-d'œuvre. Le précédent Titanic Rising de 2019 était absolument génial. On avait un petit peu découverte cette nana avec
0: Drug Dealer.
1: Hein. Et puis voilà, son dernier album, on s'est dit, ça a peut-être explosé. Ça a marché, mais pas plus que ça. Un petit pétard mouillé. Parce que je pensais que ça aurait pu vraiment faire le break.
0: Voilà, et puis
1: que Lana Del Rey, elle avait mis en avant.
0: Voilà, c'est ça, c'est ce que j'allais dire. Elle a des featuring avec Lana Del Rey, des choses comme ça.
1: Alors, les fans les plus curieux de Lana Del Rey étaient là, mais il n'y en avait pas tant que ça.
0: Non.
1: Beaucoup de jeunes quand même,
0: oui,
1: je dirais. Mais une salle quand même à moitié remplie, et je m'attendais à quelque chose un peu plus gros.
0: Après, voilà, au-delà du nombre de spectateurs, une prestation, alors vocalement, etc. Enfin, moi j'ai trouvé ça très très beau, faut être honnête, elle a une voix absolument superbe. C'est des musiciens hors pair qui l'accompagnent. Après, le seul reproche que je ferais à ce concert, c'est que ça manquait un petit peu de fantaisie, c'est-à-dire que, ce qu'on disait, t'as un peu l'impression d'écouter l'album à ta maison, quoi. Hein, c'est-à-dire à la note près, les machins, tout est hyper, hyper calé. Ça fait très bon élève de conservatoire, on va dire ça comme ça. Mais voilà, faut quand même lui reconnaître une voix exceptionnelle, des morceaux super. Et alors bon, la mise en scène,
1: le côté princesse Leia,
0: le côté
1: ça fait assez années 80.
0: Oui, et puis un peu la Vierge, ça fait aussi Botticelli. Enfin voilà, toutes ces choses là. Bon. Peut-être que nous...
1: Alors, elle a tout un background aussi religieux, un peu compliqué. Hein,
0: ouais, après, je crois que c'est
1: que j'ai entendu
0: définitivement
1: de ce qu'on m'a dit.
0: Une nana extrêmement intelligente, extrêmement cultivée, brillante, etc.
1: Fait des conférences sur le cinéma.
0: Voilà, nous qui sommes un peu bas du front et qui aimons les filles en latex, on nous a un petit peu perdus par moment. Non, je plaisante, mais...
1: elle ne sait pas boire à la bouteille.
0: Elle sait pas. Elle fait énormément de bruit quand elle boit de l'eau, même
1: elle
0: pas gazeuse.
1: Pas...
0: C'est ça.
1: C'est pas boire à la
0: après
1: bouteille.
0: La mise en scène, avec les projections de films d'un truc, d'un cinéaste auteur anglais, etc. Tout ça, c'était pas mal. Non. Un bon concert, ouais. Voire même un très bon concert de Wise Blood. Je vous dis, un petit reproche, on aimerait bien qu'elle sorte un petit peu des sentiers battus par moment. Mais voilà, jalousie probablement, qui... Il ne faut surtout pas en parler aux filles de Faster Pussycat, parce que dès que c'est une jeune femme jolie qui chante bien, forcément, elle est pétrie de défauts. C'est ici que vous aurez la meilleure chronique et critique du concert de Wise Blood. Écoutez surtout Wise Blood. Et c'était un petit peu ce qui a clos cette saison, on va le rappeler une fois de plus, absolument extraordinaire, ouais, de la programmation de l'aéronef sur la saison 2022-2023. Et le meilleur s'annonce déjà pour 2023-2024. Yep. Pour l'aéronef, pour le grand mix, pour le poche de Béthune, pour toutes ces salles que vous avez, qu'on a l'habitude de fréquenter. Allez, on écoute Wise Blood, extrait de son précédent album où il y a le Titanic.
1: Titanic Rising.
0: Merci. Picture Me Better dans Easy Rider.

0: BFM 99.9, vous écoutez Easy Rider à la cool, avec peut-être ce qui fera votre été 2023. The Saxophone.
1: C'est beau, hein?
0: Le soir,
1: c'est
0: sur
1: jazz.
0: Votre terrasse,
1: ah,
0: il
1: ouais.
0: fait un peu chaud. Vous voyez les chauves-souris sortir de votre maison et vous buvez le dernier verre de la soirée. C'est le moment parfait pour écouter The Saxophone.
1: Ouais, c'est leur nouvel album. Ils sont aujourd'hui californiens. Enfin, ils étaient aussi de San Francisco juste avant. Ils vivaient sur un bateau. Et puis, ils ont décidé d'avoir des gosses. Et erreur. Et donc, on ne peut plus vivre sur un bateau avec des gosses. Enfin, c'est ce qu'ils se sont dit. Mais ils ont fait des albums. Et ça, c'est le nouvel album qui vient tout juste de sortir de The Saxophone. Saxophones, il s'appelle To Be a Clarinet, et c'était le titre magnifique Margarita Mix on Your Lips, Margarita Mix qu'on écoutait dans Easy Rider par The Saxophones.
0: On va pas trop en parler parce qu'à mon avis on en parlera un peu plus une fois que l'album sera officiellement sorti. C'est le nouvel album de Cutworms qu'on avait adoré en 2021, me semble-t-il, Olivier. Tout ça va tellement vite. Son nouvel album paraîtra là cet été 2020.
1: Tout début juillet, ouais.
0: Tout début juillet 2023.
1: Je crois que c'est la semaine prochaine, Sylvain.
0: C'est vrai ?
1: Ouais, je crois.
0: C'est une fois de plus Jack Jaguar qui est aux manettes de ce bazar. Un premier extrait.
1: Moi, je l'ai entendu, il est super.
0: Ouais, bah,
1: un peu plus pop que le précédent qui était plus folk.
0: C'est ça, peut-être un peu moins long aussi.
1: Parce un peu moins long, oui. C'est un double, un vrai double.
0: Un double album. Ballad of the Texas King, c'est un extrait du nouvel album de Cutworms à paraître qui fera aussi, j'en suis sûr, votre été 2023.

0: C'est joli, ces petites mélodies là, justement. Un peu à la Lemonheads, un peu à la Byrds aussi, hein, pour ce groupe américain hein, qui s'appelle The Lost Days. On en avait déjà parlé dans l'émission. Ils sortent un nouvel album, s'appelle In The Store. Des petites chansons assez courtes. Gonna Have To Tell You, qu'on écoutait dans Easy Rider.
1: Easy Rider n'est pas infaillible et le matériel technique de PFM l'est encore moins. Mais ça, ça ne vous regarde pas. Au mois de mars, est paru cet album de Scott McMicken and the Ever Expanding. Scott McMicken, après recherche, est un membre d'un groupe, d'une espèce de collectif, on va dire, qui sort des albums sous le nom de Dr. Dog.
0: Ah, d'accord.
1: Qu'on a déjà diffusé ici sur cette antenne. Alors, je ne sais plus quel label produit Dr. Dog, mais qui font une
0: espèce. Tiens, pas mal d'albums déjà.
1: Ok, pas mal d'albums, et qui font une espèce de je sais pas quoi. C'est assez difficilement descriptible.
0: Je dirais pop rock. Hein.
1: Ouais, voilà, mais assez classique, un petit peu foutraque. Là, c'est un side project avec d'autres personnes. L'album s'appelle Shebang. Il est sorti en mars 2023. Bon, c'est pas non plus un truc super vieux, mais voilà, c'est un petit peu passé sous les radars. Et moi, j'ai découvert ça là très récemment. Et j'ai passé vraiment un très très bon moment à l'écoute de cet album.
0: Alors, moi, je l'ai réécouté. Il y a des super morceaux, mais il est un peu inégal quand même, l'album. Et je sais pas ce que t'en penses, toi.
1: Alors, il y a des morceaux dispensables, ouais. On va dire ça comme ça. Moi, ce que j'apprécie, c'est que ça part dans tous les sens. Mm-hmm. Hein, c'est-à-dire qu'il y a des morceaux reggae, mm-hmm. Hein, il faut dire les choses. Des choses folk, des choses un petit peu plus country, des choses bidouillées, un petit peu psychédéliques. Et c'est ce qui fait, je trouve, l'intérêt de cet album. Plutôt que d'en parler, on va l'écouter. Pareil, je crois que pour cet été, c'est un truc que vous pouvez tout à fait écouter en voiture sur la route des vacances ou sur votre terrasse ou au bord de votre piscine. Hein, ça doit être pas mal aussi. Et c'est la plage titulaire de cet album de Scott McMicken and the Ever Expanding qu'on écoute, Shebang, dans Easy Rider.

0: Ça faisait un petit moment qu'on n'avait pas eu de nous. Non, c'est faux. Je crois qu'elle avait sorti déjà un album l'année dernière. Elle s'appelle April March. Elle est surtout connue. Pourquoi April March? Parce que elle a fait un album de reprise de Gainsbourg sur lequel il y avait le morceau Laisse tomber les filles, et c'est tombé entre les oreilles de Tarantino qui l'a utilisé pour... Je sais plus.
1: Death Strip, machin.
0: Ah, tu crois que c'est.
1: Death Proof.
0: Ah, c'est possible que ce soit là-dessus.
1: Et ouais. Puis on l'a beaucoup entendu dans des publicités, des machins, des bidules aussi.
0: La plus française des américaines, parce qu'elle est américaine, elle est passionnée par la France, April March. Et là, elle fait.
1: Quand t'es américain, je peux comprendre.
0: Ah, bah ouais, complètement, mais elle le fait depuis longtemps. Et...
1: Quand tu envies une civilisation supérieure, forcément, tu te diriges vers la France.
0: Ah, je vais foutre le truc par terre, parce qu'elle est jolie, April March. Elle va avoir 60 ans, Sylvain.
1: Ouais,
0: ouais. J'avais envie de bam, tu vois, un petit coup comme ça, par derrière. April March sort un nouvel album qui s'appelle April March meets Staplin. Staplin, c'est un groupe de Normands, des Français, et ils sortent un nouvel album. Il est super. Et je l'ai écouté d'une oreille un petit peu distraite. Je dis, c'est quoi ça? J'avais pas percuté que c'était le nouveau April March. Pourtant, j'aurais dû reconnaître tout de suite. Elle est de San Francisco. Enfin, elle est née à New York. Elle est basée à San Francisco depuis un petit moment. Elle vit entre la France et San Francisco. Elle a raison de venir chez nous. Bah ouais. Palomino Richman, c'était le titre qu'on écoutait, extrait du nouvel album d'April March.
1: Allez, un petit peu de grosse cavalerie avec le dernier album de Kossa. Queen of the Stone Age, comme on dit aujourd'hui, In Time New Romans. Voilà des fans de typographie et de police de caractère dans Word, j'imagine. Josh Homme et son Queen of the Stone Age ne cessent de poursuivre cette carrière, on va dire plutôt pas mal quand même. Ça marche bien pour eux.
0: Ouais.
1: Moi, je suis un naïf, hein, tu le sais, Olivier, mais tu dis, pourquoi pas l'aéronef? Pas du tout. C'est un gros pas zénith, ces bazars-là, maintenant.
0: Ouais.
1: Voilà, je
0: même
1: suis...
0: gros zénith, Sylvain.
1: Même
0: tu sais.
1: Gros zénith, exactement. Ouais. Je suis absolument dépassé par le phénomène. Je resterai sur ce souvenir ému de concerts au début des années 2000, époque Nick Oliveri. Et c'était vraiment très, très, très bien. Et le dernier album est plutôt pas mal. Alors voilà, on n'en fera pas un album de l'année, on n'en fera pas un album du mois, mais il faut leur reconnaître quand même du talent. Il m'agace un petit peu à faire des vocalises, etc. Mais il y a quand même toujours ces petits morceaux où tu dis « Ah oui, putain, c'est pas mal ». Paper Machete, extrait du nouvel album de Queen of the Stone Age, In Time, New Romance, dans Easy Rider.

0: BFM 99.9, vous écoutez Easy Rider et c'est l'album du mois de juin.
1: Yes, il s'appelle The Heavy, ils sont de Bath en Angleterre, c'est leur sixième album si j'ai bien compté, il est super, il s'appelle Hey Man et j'adore, c'est un album que j'écoute un peu en boucle en ce moment, The Heavy.
0: Tu fais un rototo ? Ça arrive.
1: C'est la bière qu'on teste juste avant de vous en parler.
0: Oui, exactement. Parce que... Oh putain, on est en retard, Olivier.
1: Ouais.
0: Rapidement, Sam Blasucci, membre de Mapache, a sorti un album solo et tu en as déjà parlé.
1: Mapache, des Américains qui font de la folk californienne.
0: Voilà. Et tu en as parlé déjà il y a une quinzaine de jours dans Easy Rider. Forcément, j'écoute. Et ça me fait chier de le dire.
1: L'album, il est bon. Hein.
0: Mais c'est un super album. C'est pas tant que l'album soit bon que ça me fait chier de le dire.
1: Il y a deux titres en italien en plus cette fois-ci.
0: Bah, il y en a un qui pue quand même.
1: Non, il est magnifique. Il est kitsch à mort. On dirait un titre Eurovision.
0: Ben oui, ça fait variétoche italienne.
1: Il Mondo.
0: Mais voilà, je vais devoir le reconnaître et vous allez pouvoir me jeter des cailloux. Cette reprise de Linger. Des Cranberries. Oh putain, merde, jamais j'imaginais dire
1: reprise,
0: ça. Là.
1: Un bout de reprise de Dido aussi.
0: Et de Dido, mais là c'est Cranberries.
1: Et ben, non, mais c'est un bon morceau. C'est bien, quand un morceau est bon, c'est bon.
0: Et
1: c'est
0: ben voilà, je crois que voilà.
1: Si le groupe, on a envie de les lapider.
0: Dolores O'Riordan, où elle est aujourd'hui, elle nous écoute. Enfin bref, paix à son âme, peu importe. Mais voilà, ça me fait chier de le dire. Mais repris par Sam Blasucci, c'est un super morceau. Et on l'écoute. Et vous allez le reconnaître, forcément. Ça doit passer sur Europe 2, ces trucs-là.

0: de moins de 18 ans, vous allez devoir quitter cette antenne puisqu'est venue un peu tardivement, je dois l'avouer, l'heure de la rubrique bière dans cette émission. Chaque semaine, nous chroniquons une bière, la bière contenant de l'alcool, l'abus d'alcool étant extrêmement dangereux pour la santé. Il ne faut pas en abuser. Femmes et jeunes femmes en âge de procréer qui souhaitaient avoir un enfant, ce qu'on vous déconseille fortement, ou qui venaient de découvrir grâce à cette goutte de pipi sur le test de grossesse que vous êtes enceinte, il va falloir vous abstenir de boire tout alcool pendant 9 mois et 9 lunes.
1: Sinon, ton fils ou ta fille va avoir une tête bizarre.
0: Va avoir des gros problèmes et elle ressemblera ou il ressemblera à un animateur de radio PFM. Olivier, le loup est de retour,
2: oui.
0: Le loup rôde, le loup mange des agneaux, le loup est partout, le loup remonte, le loup est présent jusque dans la Somme, jusque dans le Nord-Pas-de-Calais.
1: Mais aussi en Belgique,
0: bien évidemment.
1: Eh ben oui, à Gouvy. Gouvy, c'est tout près du Luxembourg, c'est dans les Ardennes, Sylvain.
0: Aïe, pas loin, les Ardennes. Ça sent le serial killer pédophile, ça sent, comment qu'il s'appelait ? Pas Michel ? Si, Michel Fourniret. Des Ardennes français, ouais, ça sent Michel Fourniret.
1: Bon, eh ben en tout cas, là, on ne parle pas d'assassin, mais on va parler d'une brasserie qui a démarré en 2007, une brasserie qu'on suit depuis longtemps, qu'on connaît, que vous devez certainement connaître, parce que c'est une bière
0: de supermarché au sens noble du terme, c'est-à-dire que vous pouvez trouver cette bonne bière dans tous les supermarchés de France à peu près.
1: Alors du Nord, hein, Sylvain, attends, tu vas
0: oui,
1: un peu
0: de
1: loin,
0: France,
1: là, je crois que
0: tu es
1: en train
0: du nord de la France. Du nord de la France.
1: 2007, c'est la fondation de cette bière, créée par Pierre Gobron. Et en fait, il faut savoir que Pierre Gobron, c'est un des fondateurs de Achouf, de la bière de la Chouf, qui est faite à Achouf. On m'avait dit à l'époque, ils se sont engueulés parce que pourquoi ? Qu'est-ce qui s'est passé ? La bière Chouf a été vendue à Duvel, énorme groupe, le plus gros groupe belge, hein, je crois. Et du coup, lui, il n'a pas été content. Il a dit, moi, je m'en fous, je m'en vais, je vais faire Lupulus. Et c'est comme ça qu'est née la Lupulus.
0: C'est un dissident.
1: Et donc la Lupulus, on la connaît, mais on n'avait jamais parlé de la Lupulus brune.
0: Non.
1: Alors moi j'avais peur, parce que la Lupulus c'est quand même une bière qui tabasse. Faudrait que je vérifie, mais à mon avis elle fait 10.
0: Oui, c'est un truc.
1: Et là on est juste à 8,5 pour cette Lupulus brune.
0: Ce qui est déjà extrêmement correct. Hein.
1: Oui, et on est, je trouve, sur une bière brune parfaite.
0: Oui, c'est ça. Comme il en existe d'autres, c'est-à-dire qu'il n'y a pas une marque d'originalité particulière sur cette bière.
1: Elle n'est pas surprenante, mais elle est surprenante tellement elle est bien faite.
0: C'est à nouveau une histoire d'équilibre, c'est-à-dire que tout est parfaitement balancé.
1: Comme
0: dans
1: ça fait des bières. Il n'y a pas de fond, il n'y a pas de machin.
0: Il y a de l'acidité, il y a un peu de sucre, mais pas trop. Il y a de la mousse.
1: Sucre candi. Hein.
0: Voilà, c'est trouble. Non, mais alors j'ai envie de dire, il n'y a pas grand-chose à dire sur cette bière, si ce n'est que c'est très, très, très, très bien foutu.
1: Et en cette période,
0: très accessible. C'est-à-dire que voilà, j'imagine que tu n'as pas eu un mal de chien à trouver ce bazar.
1: Non. Alors, je l'ai acheté vraiment dans une toute petite épicerie, Sylvain. Alors, je sais pas. Mais non, je pense que tu la trouves.
0: Oui, si tu trouves ça dans une épicerie, tu trouveras ça à peu près partout.
1: Une petite, hein. Pas supermarché, je crois, mais si, supermarché aussi. En tout cas, il a eu raison parce que je pense que c'était pas bien de vendre cette brasserie artisanale Chouf à un gros groupe. Et lui, il a dit, bah non, moi, je vais faire mon truc à moi. Mention spéciale, Sylvain, au site. Parce que ça, j'adore. Alors, je suis en train de regarder justement avec cet objet diable.
0: Mention un peu moins spéciale et l'étiquette, je suis pas fan. Mais bon, ça, tout le monde s'en fout.
1: Bah, si t'es fan de Johnny avec les loups, bah, c'est un peu comme ça.
0: C'est ça.
1: Hein,
0: c'est
1: donc,
0: ça. C'est un louveteau sur la bière.
1: J'adore le site, Sylvain. Si tu vois de loin, je suis en train de faire ça avec mon objet du diable qui est le téléphone portable.
0: Oui.
1: Ou regarde, quand tu descends à chaque fois, tu descends et bim, chaque bière
0: s'affiche sur ton
1: écran. S'apparaît. Puis elle, regarde, t'as vu, ça glisse comme ça sur
0: beau.
1: Le côté.
0: C'est beau.
1: Hein.
0: C'est beau.
1: Parce qu'il y a plusieurs déclinaisons. Une triple bio, l'organicus, une blanche,
0: on a oublié de
1: une
0: préciser
1: opéra.
0: Que cette bière brune est bio.
1: Ben ça, c'est important.
0: Donc, c'est une cirrhose, mais bio.
1: Ah ouais, c'est important. En tout cas, c'est la bière de la semaine, la Lupulus Bruine.
0: Bruine, comme on dit en flamme-cuche.
1: C'est ça.
0: Un peu de musique, maintenant.
1: Allez.
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0: Kevin Morby, Olivier, sur une espèce de prolongation de son précédent album, This is a Photograph. On est toujours un peu dans le concept album. Voilà.
1: Mais... Alors, moi, j'ai eu peur. Quand j'ai vu ce machin-là, il nous avait déjà fait le coup avec l'album précédent, où il l'avait réenregistré, mais de manière un peu plus acoustique et tout, où il n'y avait pas vraiment d'intérêt. Je me dis, oh non, il ne va pas refaire la même chose avec mon album préféré de 2022, parce que moi, c'était mon album préféré de 2022. On l'avait mis premier, je ne suis pas sûr, Sylvain. Enfin, je ne suis pas tout à fait sûr.
2: Non.
1: En tout cas, moi, c'est celui que j'ai préféré en 2022. Et l'album qui ressort là, en version complètement différente, avec des inédits, s'appelle More Photographs. Plus intéressant que voilà, mais moi j'aime pas trop qu'on réutilise en fait des recettes déjà.
0: Bah oui, mais moi je trouve qu'il fait avec talent.
1: Là c'est bien fait, hein,
0: c'est
1: parce
0: bien
1: que
0: fait.
1: Le morceau n'a rien à voir avec le précédent. Il s'appelle This Is a Photograph 2, c'est ce qu'on écoutait à l'instant et c'est Kevin Morby. Il est très fort, un de mes meilleurs concerts de ces dernières années. Un excellent concert qui nous a foutu une grosse claque aussi, Sylvain.
0: Oui, tout à fait.
1: Ça s'est passé à la Bulle Café.
0: À la Bulle Café, qui est un petit troquet. Alors, c'est pas un troquet. C'est pas un bar, c'est pas un bistrot.
1: C'est attenant à la Maison Folie.
0: Voilà, c'est ça. C'est-à-dire que c'est une structure culturelle qui peut contenir, à mon avis, quand il y a vraiment beaucoup de monde, peut-être une centaine de personnes.
1: Mais tu vois mal sur le côté. T'as un gros.
0: C'est ça,
1: à la
0: voilà.
1: Peau, hein.
0: Mais qui est dans les locaux, je crois, d'une ancienne brasserie ou je sais pas quoi, enfin un truc un peu industriel, et c'est vraiment bien, bien foutu. Il faisait un temps magnifique, on avait mis nos clac-clac, nos orteils à l'air, l'ambiance était complètement estivale. Oui, toi, je sais que c'est ton côté Latin Lover, t'aimes pas te dénuder au soleil.
1: Ah, non.
0: Moi, c'est mon côté petit gars du Nord, dès qu'il fait passer les 19 degrés, je suis à moitié nu. Et on s'est rendu au concert de The Nude Party, donc à la Bulle Café.
1: Qu'est-ce que c'était bien.
0: Et pareil, voilà, j'avoue, une fois de plus, je me suis dit, ouais, je sais pas.
1: Ils étaient 7 sur scène.
0: C'est ça.
1: Un mec qui jouait des bongos, un mec du pédal style.
0: Tous avec des pseudo-nudisuits, les plus fidèles de cette émission comprendront.
1: Une très bonne première partie dont j'ai oublié le nom, c'était vraiment très bien, groupe britannique, tout
0: oui.
1: Ça. C'était bien, mais assez classique, un petit peu garage. Et moi, il y a quelque chose qui m'a frappé. Quand Nude Party a commencé à jouer, au bout de 15 secondes, j'ai fait « Waouh, ça va être super !» Et effectivement,
0: voilà,
1: parce que tellement le groupe est en place.
0: C'est ça, excellent musicien, excellent chanteur. Hein. Il a une voix absolument magnifique. Des compositions...
1: Jim Morrison.
0: C'est Jim Morrison. C'est les...
1: Dans le look, hein, pas la voix.
0: Oui, dans le look, pas dans la voix. Mais c'est les Stones... de 78 qui continue à faire des bons morceaux depuis une cinquantaine d'années.
1: Ouais.
0: Voilà.
1: Les trois albums sont super.
0: Exactement.
1: Enfin, les trois derniers albums. Non, il y en a encore
0: avant. Moi, j'avais un peu peur d'un truc un peu trop countryisant, etc.
1: Plus trop foutraque. Et alors, ça joue.
0: Et voilà. Et comme tu le dis, en quelques minutes, je me suis dit, bon, ok, les gars, respect. Sachant que la veille, ils étaient à Amsterdam, la cité du vice.
1: Et ils n'avaient pas dormi.
0: Ils n'avaient pas dormi parce qu'à Amsterdam, tu dors rarement. Mais ça.
1: Il y a des filles, il y a des dames.
0: Il y a des filles, il y a des dames. Et paraît-il qu'il y a de la drogue en vente libre à Amsterdam. Enfin bref, c'était à nouveau un super concert.
1: Ah ouais,
0: pour cette
1: un des concerts de l'année. Hein.
0: Ouais, complètement. Pour cette fin de saison 2023. Et moi, c'était l'occasion pour moi de découvrir ce café, la Bulle Café. Tu me dis qu'on avait vu The Willows il y a une vingtaine d'années là-dedans. J'en ai

0: absolument aucun souvenir, mais je te fais complètement confiance.
1: C'était pas il y a 20 ans, mais peut-être...
0: Pas loin.
2: Une dizaine d'années, c'est pas si vieux que ça, Sylvain.
0: Ah ouais ?
2: Ah ouais, on va chercher tout aussi, je te jure.
0: Allez, et The Nude Party.
2: 20 ans, t'avais pas encore de barbe et tout ça.
0: Aussi, quand même. Attends, fais le calcul un petit peu, s'il te plaît.
2: Ah non,
0: je te fais plaisir. Ah merci, c'est gentil. The Nude Party a écrit un tube absolu avec lequel on a découvert The Nude Party et on va le réécouter. Et ils terminaient leur concert avec ce fameux Chevrolet Van.
2: Ouais, c'est un tube. Hein.
0: C'est un tube.
2: Absolu. Si on était à la tête d'une grosse radio, vous le connaîtriez tous.
0: Il passerait 8 fois par jour.

0: Voilà, Easy Rider, c'est terminé. On va se quitter maintenant tout de suite avec l'album en entier. L'album en entier, c'est quoi? C'est un album qu'on passe du début à la fin en intégralité. 1994. T'étais peut-être pas né, mais il y avait ce mec-là, John Spencer, qui réinventait le blues. C'est vrai. L'album Orange, c'est son chef-d'œuvre. John Spencer Blues Explosion, avec le deuxième titre de cet album, qui est un titre qui donne envie de tout casser, moi, je trouve. Ça s'appelle Ditch, John Spencer. C'était Easy Rider.
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Je suis seul aux manettes aujourd'hui. Christophe et Paul-Éric sont partis dans d'autres sphères. Et donc, du coup, j'en profite pour vous faire un spécial demoiselle avec des artistes féminines, entre autres, qui ont évolué sur cette scène de cette année. Donc, on va commencer avec Lael Neal. Alors, Lael Neal, on en a parlé déjà dans Rossitron, puisqu'on a eu la chance de la découvrir en concert au Grand Mix de Tourcoing récemment. Elle a déboulé sur la scène internationale quand celle-ci n'existait plus vraiment en février 2021 avec le Covid, et sa voix cristalline et céleste, en plus cet instrument, l'omnicorde, qui est omniprésent, et la guitare dépouillée jusqu'à l'épure, avait fait mouche en cette période de confinement. Et deux ans plus tard, cet inoubliable Acquainted with Night, c'est le premier album, résonne toujours, et la suite arrive donc avec Stars Eaters Delight sur Sub Pop Records. On y retrouve le goût assumé du minimalisme de son autrice et de ce son si particulier, résultat de sa collaboration d'ailleurs fructueuse avec le talentueux producteur Guy Blacklesley. Donc on va écouter trois titres de cet artiste, on en écoute deux pour l'instant. Le premier, In Verona, qui est l'un des summums de cet album et qui malheureusement, un petit peu de frustration, elle n'avait pas joué en concert. Et puis ensuite, il y aura le titre Lead Mill Blind. Et puis on se retrouve après pour d'autres aventures.

Voilà, tout en douceur, donc, cette entame de ce Rossitron spécial Demoiselle avec Lael Neal, donc, avec ses deux titres issus du tout dernier album qui s'appelle Stars Eaters Delight, paru chez Sub Pop, hein, ce super label qui nous propose à chaque fois des surprises. On écoutait le titre In Verona et à l'instant, on vient d'écouter le titre Lead The Blind. Avant de terminer ce focus et de passer avec une autre artiste un peu inconnue, on en reparlera juste après. Bah, je vous propose d'écouter ce fameux single de Lael Neal qui met en joie pas mal de gens et en concert, bah, ça le fait quand même. I'm the River. Et on se retrouve juste après avec une autre artiste irlandaise, Ezra Williams.

Voilà, fin de ce focus sur Lael Neal, donc avec ce titre I'm the River, qui est le single attitré de cet album, qui, je vous le rappelle, s'appelle, je vous le conseille fortement, c'est assez intéressant, Star Eaters, Delight. Voilà, on entame avec une autre artiste également, alors très peu connue, j'ai du mal à trouver des informations sur elle. Je sais qu'elle est irlandaise et qu'elle vient de l'île de Cork et qu'elle défend évidemment la cause LGBT plus QIF, etc. Et elle a sorti un album qui est complètement absolument fascinant et on va écouter trois titres. Donc je vous propose tout d'abord le titre Skin et ensuite il y aura l'un des singles de cet album, le titre qu'on va écouter, My Nose. L'album s'appelle Supernumeraries, je vous le conseille fortement, et puis on se retrouve après pour annoncer le troisième titre de cet artiste. Mais tout de suite, écoutez donc ce titre Skin de Ezra Williams dans Rose Citron.

Ezra Williams, l'Irlandaise de l'île de Cork, avec son premier album Super Numeraries et ses titres que vous venez d'écouter, le titre Skin et My Nose, qui est l'un des singles phares de cet album. On va clore ce focus également avec un troisième titre, le deuxième single en fait, qui est sorti, qui s'appelle Baby Teeth et qui revient sur une histoire d'une jeune fille qui malheureusement avait, on va dire, une condition dentaire très spéciale et puis qu'elle se faisait moquer au collège, au lycée, harcelée, etc. Donc du coup elle en a tiré une chanson et le clip est absolument formidable, je vous conseille d'aller le voir, ça s'appelle Baby Teeth et on l'écoute tout de suite et ensuite on ira vers d'autres horizons avec du classique revisité par une artiste française qui s'appelle De Laurentiis, mais je vous en dis pas plus tout de suite. Donc le troisième titre d'Ezra Williams, toujours issu de l'album Super Numeraries qui vient juste de sortir, et le titre Baby Teeth.

Vous êtes toujours dans Rocitron sur PFM 99.9. On vient d'écouter donc le dernier titre et le dernier titre du focus donc de Ezra Williams, artiste irlandaise de l'île de Cork, avec le titre Baby Teeth. On va passer complètement à autre chose avec De Laurentiis, une artiste française qui revisite les classiques avec des variations. C'est le deuxième volume. Il est sorti en juin dernier et... Si le XXe siècle a commencé avec la musique classique de Eric Satie ou encore Claude Debussy, il s'est terminé avec la French Touch de Daft Punk ou Air. Donc ça vous met un petit peu sur la voie. Cet opus, donc intitulé Classical Variations Volume 2, fait suite au premier volume sorti en 2019. Il a pour ambition de réadapter le répertoire classique du début du XXe siècle à travers le prisme de la musique électronique qui en a marqué la fin. Et les compositeurs et œuvres sélectionnées ont le point commun d'être français et d'appartenir au mouvement de la musique symboliste et impressionniste de la fin du 19e siècle et du début du 20e siècle. La productrice De Laurentiis a utilisé des outils d'intelligence artificielle, et oui, c'est de mode en ce moment, lui permettant de relever le défi, respecter la partition originale tout en lui insufflant sa touche personnelle, où la voix crée un fil conducteur entre l'émotion et la technologie. Alors, cette productrice questionne sa relation aux machines quotidiennement à travers sa musique, et son utilisation des nouvelles technologies lui permet une créativité sans limite. Dans cet album, elle manipule des outils d'intelligence artificielle, comme je vous l'ai dit auparavant, développés par une marque que je ne citerai pas. Il se nomme Drumgan, Notono, Pia, Drumnet, et De Laurentiis les imagine comme des personnages manga sortis tout droit des films de Miyazaki, des entités avec qui elle collabore en transformant les hasards en inspiration et faisant naître pas mal de choses. Donc voilà, je vous en dis pas plus, on va écouter deux titres donc de cet artiste, et on commence par l'un des titres que vous allez peut-être reconnaître d'ailleurs, puisque c'est une œuvre classique assez célèbre. On commence avec Gnossienne Number One, Strong Variation, et puis on se retrouve après pour en parler.

Voilà, pas facile de reconnaître ses œuvres, hein, mais quand même. Donc du coup, De Laurentiis, cette artiste donc française qui revisite les classiques. On avait commencé avec Gnossienne Number One, donc Strong Variation, c'était du Eric Satie. On a ensuite écouté le titre Clair de Lune, revisité par donc De Laurentiis et qui était de Claude Debussy. Et on va terminer avec une autre œuvre de Eric Satie qui s'appelle L'Acmé. C'est une Ascending Variation selon sa méthode. Donc du coup, je vous laisse avec ça et on se retrouve après pour terminer l'émission avec une autre artiste qui présente également sur la scène hexagonale et même internationale et qu'on espère bientôt.

Voilà, fin de ce focus avec De Laurentiis, donc productrice française. Et elle fait tout elle-même, en fait, chez elle. Et elle a revisité donc des classiques, hein, je vous le rappelle, de Claude Debussy à Eric Satie, qu'on vient encore à nous une nouvelle fois d'écouter avec le titre L'Acmé. Et puis, c'est le deuxième volume de son répertoire classique revisité. Je vous conseille fortement, si vous êtes adepte de musique électronique, mais en même temps, d'essayer de retrouver les classiques qui sont dévoilés donc dans cet album. L'émission touche presque à sa fin. On va essayer de se quitter avec trois titres, mais pas sûr. Donc on va, en tout cas deux, c'est sûr. D'une artiste qu'on ne présente plus, PJ Harvey a sorti dernièrement son tout nouvel album qui s'appelle Eye Inside the Old You're Dying. Tout le monde ne le verra peut-être pas de la même façon, mais l'âge ou l'expérience sont pour certains artistes synonymes de libération. Et comme si le temps qui passait permettait de s'affranchir de contraintes

ouvrait un champ des possibles difficilement atteignable en début de carrière. Ainsi, ceux qui voyaient en PJ Harvey au début des années 90 une simple héroïne post-punk en sont pour leurs frais, tant l'artiste du Dorset a fait du chemin depuis Dry et Ride of Me. Après son dernier album, The Hope Six Demolition Project, PJ Harvey a connu une sorte de dépression où l'envie de composer de la musique semblait tarie. L'exploitation des démos de cet album précédent a-t-elle ajouté dans le besoin de revenir à la composition ? C'est possible, toujours est-il que durant ce laps de temps, il a fallu trouver d'autres moyens d'expression et c'est sur l'écriture que Polly Jean Harvey, alias PJ Harvey, donc, a jeté son dévolu en concrétisant la sortie d'Orlam. Poème narratif qu'elle couvrait depuis 6 ans. Et l'influence de cette nouvelle expérience est primordiale dans cet album, le tout nouveau, I Inside the Old You're Dying. Il n'est musicalement proche d'aucune de ses productions antérieures, à tel point qu'on est en droit de se demander si l'artiste a réellement repris goût à la composition, telle que vous l'entendiez, tant nous est présentée ici une œuvre poétique singulière où la musique ne semble parfois être qu'un support de moindre importance à la poésie. Il y a plein de choses à découvrir sur cet album et je pense que pour finir, je vous propose 2 titres sûrs et certains, Prayer at the Gate et Autumn Term. C'est les 2 titres qui ouvrent cet album et puis on se retrouve juste après pour se dire au revoir.

Voilà donc Pete Gervais avec le titre qui ouvre son tout dernier album Inside All Your Dying, le titre Prayer at the Gate. On va se quitter avec un deuxième titre, Autumn, un terme. Et cet album, je vous le conseille, mais ne ressemble à rien d'autre. Et il se présente déjà comme une entité à part dans la discographie de Pete Gervais. On se retrouve bientôt pour de nouvelles aventures roses citronesques.

0: go, c'est le mot d'ordre pour démarrer cette émission Faster Pussycat. Vous êtes bien sûr en direct le jeudi soir avec Daphné au micro à la technique et j'ai un invité d'honneur, monsieur L. Bipster, qui reviendra. Qui reviendra avec moi sur des retours de concerts. Enfin, on va pas trop parler de concerts, on va surtout rendre hommage à Dolly Parton qui nous a quitté hélas en début de semaine. Encore assez jeune, 80 ans pour la queen de la country music.
1: Une jeune fille de 80 ans.
0: Voilà. Voilà. Et comme là, il y a quelques semaines, j'avais fait une émission spéciale country music féminine, je ne l'avais pas passée dans cette émission spéciale. Donc, elle sera grandement à l'honneur dans ce Faster Pussycat. Et d'ailleurs, on va démarrer de suite avec une compilation. Alors, je suis en train de ressortir toutes mes compilations de country music. Là, c'est une compilation 3 CD qui s'appelait Country Classics. Où on retrouvait des titres de Johnny Cash, de Willie Nelson, de Patsy Cline, Charlie Rich, Buck Owens, Freddie Fender et évidemment Miss Dolly Parton. Alors il y a très peu de morceaux sur les 3 CD, il y a beaucoup de titres de Patsy Cline ou Johnny Cash, mais peu de Dolly. Alors peut-être c'est une question de droit aussi. 3 CD, bon, c'est bien d'avoir ça chez soi, mais voilà, ça date de 2000. Il n'y a pas de petit livret, c'est un peu dommage. Ils se sont pas trop foulés. Quoi.
1: C'est le genre de truc qu'on trouvait il y a 10, 15, 20 ans dans les supermarchés avec l'occasion de découvrir des classiques dans un style pour un prix vraiment dérisoire.
0: Et donc, pour un prix dérisoire, nous pouvons quand même nous mettre sous l'oreille un titre de Dolly Parton qui est Released Me.

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1: Avec plein de sensualidade. Ce n'est pas du tout la nouvelle vague, c'est plutôt un groupe barcelonais que nous avons eu le plaisir de découvrir lors de la première édition d'un festival qui s'appelle
2: Excelsior Rocks Festival.
1: Et qui se déroulait
2: à Bruxelles,
1: dans la, voilà, la banlieue de Bruxelles qui s'appelle Jette. Tout à fait. Et donc, nous avons découvert ce groupe barcelonais qui a une grande attache avec Bruxelles, puisque la chanteuse, compositrice de ce quatuor, Merle Marlow, a vécu quelques années à Bruxelles. Elle vit actuellement à Barcelone. C'est une Barcelonaise. Et elle a coquiné d'un Brésilien sous le nom de Gabriel de Camargo, je pense que c'est lui. Il y avait aussi un guitariste, alors je ne sais pas si c'est Marc Argenter ou c'est un autre qui était là, un guitariste
2: barcelonais également.
1: Non, de Montpellier. C'est un Français.
2: Mais qui habite à Barcelone.
1: Oui. Et évidemment, évidemment. Il y avait le batteur Yanke. Et
2: Yanke,
1: ouais. Vous le connaissez, puisqu'on n'arrête pas d'en parler dans Faster Pussycat, puisqu'il a créé un album qu'on passe régulièrement ici dans
2: depuis
1: l'émission.
2: Depuis 2023. Ouais.
1: Donc je ne sais pas si j'ai dit le nom de.
2: Les Rancards, tu l'avais pas dit.
1: Je ne l'ai pas dit. Je veux dire, oui, on a découvert un groupe. Mais voilà. Oui, ce quatuor s'appelle Les Rancards, donc très francophone. Les chansons sont chantées en français avec une rythmique d'ailleurs qui rappelle beaucoup la musique yéyé et nouvelle vague aujourd'hui, hein, ce groupe français qui est multi-instrumentiste, multi-voix féminine. Voilà, on était plutôt dans cette ambiance-là.
2: Voilà.
1: Et du coup, c'est l'occasion peut-être de parler d'Excelsior parce que j'ai pas prévu de diffuser forcément The Kids ou autre groupe qui était là-bas.
2: T'en as pas mal parlé dans des émissions précédentes.
1: Tout à fait.
2: Donc c'est cette première édition d'un festival qui a lieu à Jette, donc la lointaine banlieue nord de Bruxelles, organisé par deux cafés, le Welcome et l'Excelsior, qui en fait travaillent avec une association qui s'appelle Make Trouble, qui programme régulièrement des groupes garage, punk rock, rock and roll à Bruxelles. La particularité, c'est qu'à chaque fois les concerts sont gratuits, et le festival d'ailleurs était également gratuit samedi dernier, donc dans la banlieue de Bruxelles à Jette, de 14h à 23h. On a eu 7 groupes qui se sont succéder sur scène, et c'était franchement une belle première édition et une belle réussite avec une super ambiance, ouais. Avec tout ce que les Belges savent très bien faire dès qu'il s'agit d'organiser un festival, quel que soit le genre.
1: Et l'occasion de revoir The Kids, groupe punk rock emblématique de Belgique, et puis les Molotovs, duo anglais, enfin en trio là, avec un batteur exceptionnel aussi, petit jeune, bon, l'occasion de voir, voilà, un concert.
2: D'enfin découvrir sur scène les Molotovs, ouais, parce que ça fait pas mal de temps qu'on en entend parler, on avait envie de les voir sur scène. On en reparlera.
1: On est partagé. Moi, j'ai beaucoup aimé. Voilà. Et toi,
2: je suis un peu resté. Non, je suis pas d'accord. Non, c'est pas que j'ai pas du tout aimé. Je suis resté un peu sur ma réserve. Je suis pas entièrement convaincu encore. Je leur donne une deuxième chance à l'occasion.
1: Eh bien, on va poursuivre quand même notre hommage à Dolly Parton, non pas avec elle, mais une autre dame de la country music, mais qui n'a pas vraiment les mêmes idées féministes de Dolly Parton. C'est Patsy Cline. Voilà. Parce que les dames dans la country music, non pas qu'elles sont rares, mais voilà, elles ont peu de place sur les compilations comme celle-ci, Country Classics. Et donc, je vous propose de retrouver Patsy Cline avec I Can't Forget.

0: by Tennessee Mountain Home, Miss Dolly Parton, queen de la country music, qui nous a quitté cette semaine. On rattrape la vie de Dolly Parton dans plein d'émissions à la télé, sur Arte, je vous conseille, ou alors le Very Bad Trip de Mishka Asaya sur France Inter. C'est vraiment l'occasion de nous replonger dans cette fabuleuse vie rocambolesque, romanesque, et pleine de vie, avec un talent de conteuse, très culottée, talentueuse, déterminée. Vraiment une femme exceptionnelle qui a quitté le Tennessee pour aller à Nashville et vivre son rêve. Elle a débuté à écrire des chansons dès l'âge de 7 ans. Enfin, c'est incroyable. Et puis,
1: premier 45 tours de rockabilly à 13 ans. Une chanson qu'elle avait écrite à 11 ans. Un truc de rockabilly paru sur un petit label cajun, en plus, en Louisiane. Vraiment une carrière exceptionnelle. Et puis, à contre courant de tous les clichés, c'est ça qui est génial, je trouve.
0: Ouais. Donc on va s'étaler un peu sur, alors pas sur sa vie, parce que je vous propose vraiment de rattraper ces émissions là qui sont beaucoup plus, en plus parlantes avec des images, et on entend sa voix qui est très très particulière. Elle a un petit côté Beatty Boop. Je me disais aussi, elle a un petit côté Marilyn Monroe, mais qui aurait, enfin qui a évacué tous ses problèmes personnels, parce que elle avait pas le temps de se regarder souffrir. Elle a pris sa vie en main et puis elle a abattu des portes, quoi, ouvert des portes. Et donc moi, comment j'ai découvert Dolly Parton? Très tardivement, et grâce à une chanson qui me bouleverse à chaque fois, qui, par un groupe qui en a fait une interprétation encore plus bouleversante qu'elle, parce qu'elle, sa version de Jolene, je parle de ce morceau de 73 qu'elle a écrit, c'était aussi une chanson qui était un petit clin d'œil à quelqu'un qui avait un peu regardé de trop près son mari, avec qui elle est restée très très longtemps. D'ailleurs, son mari l'a quitté il y a un an. Et voilà.
1: Elle l'a pas quitté, il est décédé.
0: Non, elle l'a quitté, il est mort. Oui, enfin, voilà. Oui, c'est une façon de dire que voilà, il a trépassé. Mais voilà, donc Carl Dean, voilà, son mari depuis de très longues années. Et voilà, cette chanson lui a été inspirée d'un moment de, pas vraiment de jalousie, parce qu'elle parle à cette concurrente féminine. Donc Jolene, très belle interprétation du groupe Les White Stripes. À l'époque, on les avait vus il me semble c'était à l'Aéronef, et en tout cas ce morceau-là m'avait marqué. Et donc je vous propose de retrouver la version des White Stripes de Jack White en concert, Jolene. Et Jolene, vous allez l'entendre un peu, ce sera le fil rouge de cette émission, parce que c'est une chanson que j'adore, et il y a vraiment différentes interprétations par de fabuleux interprètes et compositeurs. Voilà, celle maintenant des White Stripes.

0: Allons continuer dans la sensualité de la country music avec Vilma Burgess pour continuer cette émission spéciale Country Music by Woman. Et grand hommage aussi à Dolly Parton. Dolly Parton avec un look inoubliable, blonde, peroxydée, ultra maquillée, ultra lookée. Tout est surchargé, une féminité exacerbée, mais tellement naturelle, tellement elle, voilà, elle voulait toute petite être trash quand elle voyait ces femmes qui donnaient, enfin qui vendaient leur corps pour survivre. Elle était impressionnée par leur look et elle a voulu leur ressembler sans non plus pratiquer leur métier, mais en tout cas c'était des femmes qui la fascinaient, et donc elle aimait ce côté trash, alors ce qu'on dit vulgaire en français, et en même temps elle est tellement devenue elle-même, et elle est devenue aussi une caricature d'elle-même, et imitée et inimitable en même temps. Voilà, elle a rassemblé toutes les communautés aussi du monde entier.
1: Alors, je pense qu'il y a beaucoup de gens qui ont entendu cette anecdote, mais au cas où, dans les années 80, je pense, elle a découvert qu'il y avait un concours de sosie de Dolly Parton qui s'organisait à côté de là où elle était. Elle s'est inscrite incognito et elle a exagéré son look, c'est-à-dire qu'elle a exagéré sa perruque, son maquillage, ses fringues. Elle s'est inscrite et elle est arrivée dernière, je crois.
0: Ça m'étonne pas. Oui, elle est incroyable. Elle avait comme ça des expériences à mener. Voilà, beaucoup, beaucoup d'humour, en effet. J'ai un petit téléphone qui sonne, mais ça va. Voilà, ça, c'est le plaisir du direct. Dolly Parton, c'est aussi talentueuse dans la création de morceaux, plein d'humour, notamment celui-là. Dès les années 60, elle écrit Dumb Blonde, un message codé au macho de la country music, qui a été aussi un hit à son époque.
1: 67 sur son premier album.
0: Dumb Blonde, tout de suite dans Faster Pussycat.

It wasn't God who made Honky Tonk Angels, qu'on retrouve donc sur une des compiles de Country Classics de Dolly Parton. Donc l'un des trois CD, voilà, avec cette magnifique voix très, très haut portée. On continue l'hommage à Dolly Parton. Je voulais dire quelque chose, non? L'hommage à Dolly Parton et le titre Jolene. Je vous ai dit, hein, on va en écouter au moins 3-4 versions, on verra le temps qu'on aura, parce qu'il y a encore plein de choses aussi à vous dire, des annonces concerts, donc on va pas trop tarder. C'est celle de Lil Nas X, qui est un jeune homme de la communauté gay de Hollywood. Je pense que oui, il est de par là, de Californie, je sais plus où je me trompe. Enfin, en tout cas, c'est un gars qui vient de du rap, mais qui a beaucoup de culture, je pense, musicale, qui l'ont du côté du rock and roll et de la country music. Et il a rendu hommage à Dolly Parton avec son Jolene. Et Dolly Parton était auprès de lui quand il a fait cet hommage-là. Enfin, c'est un super. Enfin, moi, c'est un gars que j'aime bien suivre sur les réseaux sociaux parce qu'il a une super pochette d'album où il est super fringué country cowboy sur un cheval. Et ses morceaux sont assez intrigants. Voilà, j'ai découvert ça grâce à mon jeune fils. Je ne connaissais pas. Il m'avait dit ça pourrait t'intéresser. Effectivement, depuis, je surveille quand même ces dates de concert. Bon, c'est toujours très full aux États-Unis. Dès qu'il débarque en Europe, c'est pareil, c'est très discret, mais c'est full. Donc je ne sais pas si j'aurai l'occasion de le voir, mais en tout cas j'ai beaucoup de plaisir à l'écouter. Et quand j'ai entendu qu'il avait fait une interprétation de Jolene, je me suis dit, eh bien voilà, allez jeter un œil à ce que fait ce jeune homme. Il s'appelle Lil Nas X dans Faster Pussycat. Et ouais, mais je pense qu'il est hyper connu, hein, mais enfin, moi il n'était pas connu de mon côté, mais j'adore ce morceau.

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Let's Run, Hop On, Baby Girl, ce dernier titre de Ian Kay dans Faster Pussycat. Ian Kay qu'on a eu le plaisir de croiser après sa prestation avec les Rancards à Bruxelles. Et le hasard a fait qu'on s'est croisé sur un quai de gare et que l'aventure s'est poursuivie pendant une heure. On a pu papoter et il a pu nous raconter un peu son expérience de Barcelone et puis, son dernier titre qui vient de paraître. Malheureusement, son album est épuisé. On ne sait pas quand est-ce qu'il aura l'occasion de venir en France. On fait un appel à la bienveillance de bons programmateurs par ici, dans le Nord, dans les Hauts-de-France. Et on espère pouvoir partager une scène avec lui. Un garçon tout à fait charmant et élégant, comme on aime ici dans Faster Pussycat, aussi élégant que Dolly Parton. On poursuit dans la country music et cette fois-ci un titre que je vous propose, c'est celui de il faut savoir où je pose mes affaires, de Sandy Posey, qui nous propose le titre What a Woman Won't Do.

0: des plus grands titres aussi de Miss Dolly Parton, c'est cette chanson écrite fin des années 60, alors qu'elle voulait prendre son indépendance et quitter l'émission portée par Porter Wagoner, où elle était souvent en duo et elle servait de faire valoir dans cette émission de country music. Et elle s'est longtemps fâchée, il y a une relation d'amour-haine entre les deux, et elle a voulu prendre son indépendance artistique, il a vraiment pas bien avalé. Elle avait écrit un morceau qui s'appelait Joshua, qui avait fait décoller sa carrière, et elle a brisé son contrat à 74, il était très furax. Mais elle lui a écrit une chanson, et c'est cette chanson-là qu'elle lui a écrite, en fait, en hommage à leur relation professionnelle très forte. Mais elle avait besoin, d'être elle-même et de prendre son envol, d'être indépendante. Et c'est une des plus belles chansons rendues célèbre par Whitney Houston dans les années 90, 92 plus particulièrement avec le film Bodyguard, et qui en fait pareil, c'est la communauté afro-américaine a découvert en fait que ce morceau n'était pas une chanson originale de Whitney Houston mais de Dolly Parton. En fait, ils ont découvert cette chanteuse américaine blonde blanche, mais qui les a
1: beaucoup de
0: touchés.
1: Gens ne savaient pas que c'était une chanson de Dolly Parton.
0: Non. Donc et j'adore son interprétation. Avant de terminer l'émission, il y a une annonce concert à faire à venir. C'est ce week-end, ne ratez pas le Béthune Rétro.
1: Béthune Rétro, oui, pour les concerts. Pour ce qui est show de voiture hors du commun, c'est un peu fini tout ça, malheureusement. Par contre, il y a quelques petites choses intéressantes. Alors, on va pas faire le détail, il y a tous les groupes de rockab qui sont invités et qui vont se produire sur scène entre le jeudi soir et le dimanche fin d'après-midi. Mais on a repéré quand même le Don Diego Trio accompagné par Dick Dickerson, dont on vous dit tout le temps du bien sur cette antenne, membre des Anthem Youth et de son propre groupe, Dick Dickerson, dont on a beaucoup parlé après le Choc Festival il y a quelques semaines sur cette antenne. Et on aura également MFC Chicken, qu'on a vu justement la semaine dernière à Jet, à
0: l'Excelsior.
1: Super, super concert à ne surtout pas louper. Et là, ils passent en début de soirée, donc c'est vraiment à voir. Ils vont foutre une ambiance du tonnerre. Ils sont vraiment très, très bons, ces Anglais. Andias and the Yucata Brothers, ça, ce sont des locaux, mais c'est excellent.
0: Dans
1: une
0: veine
1: plus
0: ça,
1: soul, blues, etc.
0: On va écouter la voix de Andias avec ses comparses, avec le Can't Stop Now, extrait de leur album Alana, juste après.
1: Et puis nos groupes favoris du coin, des Odotones, Chickens, Jake Calypso, les Gros Derby Loison, ainsi que Lord Diabolic, qui remonte du sud de la France, et puis Mountain Sirens, je crois, quelque chose comme ça, qui mérite d'être vu aussi faire ça. Allez faire un petit tour sur la programmation, faites vos choix, mais ne loupez surtout pas la journée du samedi avec

0: MFC Chicken et puis Dickerson et les courettes aussi le dimanche à 17h sur une des places, une des 6 places.
1: Alors voilà, pour vous donner l'eau à la bouche, le Can't Stop Now de
0: Andias
1: Yokata Brothers. Attendez, il y a un petit souci de CD. Ben oui, j'ai pas lancé le bon CD, donc forcément ça peut pas, vous pouvez pas l'entendre.

0: Voilà, c'est ainsi que s'achève Stop aussi 4, cette fin d'été du mois d'août. On vous retrouve la semaine prochaine. Voilà, là, elle se consacrait au cinéma pendant 12 ans à Hollywood et elle nous proposait cette interprétation, ce titre qu'elle a écrit pour le film « Comment se débarrasser de son patron » avec Jane Fonda et Lily Tomlin.
1: 9 to 5, en vrai.
0: Yes. Bye bye à tous. Et bonne fin de semaine. Bye.
1: Salut.

Salut à tous, Manu au micro de Radio PFM 99.9. C'est la fausse rentrée pour Potoroc. Et oui, effectivement, j'étais présent les premiers mardis des mois de juillet et août. J'espère que vous avez passé de bonnes vacances, que vous êtes bien reposés et que vous êtes prêts à affronter le mois de septembre. Encore de belles journées estivales en prévision. Espérons qu'elles ne soient pas trop chaudes, nous le souhaitons tous.

Au menu de la recette de septembre, de l'américain, de l'allemand, du français, de l'anglais et de l'écossais. Toute la playlist est évidemment à retrouver hein, de l'émission sur radiopfm.com. Les émissions et direction Potoroc. Je rappellerai les rediffusions au cours de l'émission. Donc c'est-à-dire dans quelques minutes vers le milieu de l'émission ou vers la fin. Je verrai selon le planning. Allez, on va démarrer avec quelque chose de plutôt détendu encore hein, puisque nous sommes encore en été. Même si le 1er septembre est officiellement sur un calendrier un petit peu différent du nôtre, l'automne. Mais c'est comme ça, nous sommes encore en été. Donc le direct de Potoroc, c'est toujours le mardi entre 19h et 20h, même tous les premiers mardis du mois. Allez, on commence avec Dag, avec ce style funk rock. Un groupe originaire de la Caroline du Nord qui a eu une carrière brève. 89 à 99 et nous propose ce joli morceau Lovely Jane, extrait du premier album Right House, paru en 1994 sur Columbia.

Retour en France avec ce groupe de rock, Bow Low, un groupe originaire de la basse Normandie avec une carrière aussi bien éphémère, 2008-2016. Ils ont eu le temps d'enregistrer quand même 3 albums et là on est revenu au deuxième, hein, au second, c'est-à-dire 10 watts, je pense que ça se prononce comme ça. Sorti en 2012 sur le label TFT, un label français, TFT. Et le titre que vous avez apprécié, j'espère, c'est Bird of Prey. Donc on va continuer dans les ambiances rock, agréables, dynamiques, efficaces, avec un ancien groupe qui a arrêté sa carrière il y a une quinzaine d'années maintenant, c'est Supergrass, avec un retour à leur tout premier album I Should Coco, qui les a bien propulsés sur le devant de la scène avec des titres bien connus comme Alright notamment. Si on ne pense qu'à lui, cet album était paru en 1995 sur le label Parlophone et je vais pas passer un morceau connu justement, je vais passer celui-ci, She's So Loose, qui est agréable, planant, voilà, pas très rock, plutôt pop, mais bien, allez, c'est parti, Supergrass et ce morceau, She's So Loose.

Nous venons d'écouter ce joli morceau également, avec une petite fin rapide. Donc c'est le morceau de Weezer, un groupe très connu. Weezer avec Rivers Cuomo au chant, avec ce style power pop bien réputé maintenant, hein. Ça fait plus de 30 ans qu'ils font ce style. Et là, on revenait à leur troisième album. Déjà à l'époque, ça s'appelait Weezer comme le groupe, le nom du groupe, sorti en 2001 sur Geffen Records. Et le titre Simple Pages, qui n'est pas non plus le plus connu de l'album, hein. Les plus connus sont Island in the Sun, Hush Pipe. Et c'est déjà pas mal, hein. Et puis c'est toujours voilà, dans la même veine, hein. Ils réalisent encore des albums un peu différents, mais toujours dans le même style quand même, hein. Power pop. Et puis un petit peu plus pop par moment sur certains albums, un peu plus introspectif. Mais en tout cas, voilà, ça fait un beau petit vinyle à passer, tout comme Supergrass, deux beaux vinyles offerts. Donc pour ces deux styles, Supergrass et maintenant Weezer. Et le titre Simple Pages, c'est très bon tout ça. Ça fait des bons souvenirs, et on va y revenir encore à des souvenirs par la suite. Mais vous êtes toujours de toute façon sur Radio PFM, radio, donc radio locale, 99.9, Manu au micro, sur, donc avec l'émission Poto Rock évidemment, qui reprend du service après cet été, qui continue, hein, je vous le rappelle. Donc on va enchaîner avec des choses qui sont dans la pleine mouvance de Poto Rock, c'est-à-dire du rock lofi, qui est bien de Bordeaux ce coup-ci. Donc là, c'est le groupe Calc. Alors Calc, C-A-L-C, un nom assez court, et donc c'est bon du début à la fin, hein. C'est du rock, je vous dis, assez planant, genre Pavement, des choses comme ça, mélangées à des choses qui se font dans ce style. Et donc là, on revient au deuxième album du groupe Calc. Il s'appelle Great Fun. Il est paru en 2000 sur le label Vicious Circle. Et vous allez voir le style, hein, si vous aimez. Donc je pense que ouais, c'est du bon lofi, avec le morceau Backwards.

Un bon vieux souvenir et un bon vieux groupe, pas vieux puisqu'ils existent toujours, mais au niveau de l'âge, hein, ça fait une trentaine d'années aussi pour ce groupe écossais originaire de Glasgow. C'est BIS, B-I-S, tout simplement. On a des noms de groupe assez courts en ce moment, mais profitez-en. Et c'est pas tous les mois. Donc allez, c'était ce titre Star Bright Boy. Alors qui fait curieusement penser, peut-être vous l'avez deviné, à un titre de Blur, justement, Girls and Boys. Et je pense qu'ils se sont inspirés d'ailleurs pour écrire leur morceau qui est pas mal fait, hein. Vous l'avez vu, Star Bright Boy, il y a toujours le mot boy dedans. Donc extrait de leur tout premier album The New Transistor Heroes, sorti en 1997 sur le fameux label écossais Chemical Underground, dont figuraient Mogwai entre autres, et plein d'autres groupes comme Arab Strap et consorts. On va pas tous les reciter, mais il y a de très bons groupes sur ce label. Donc BIS, hein, un groupe qui a encore sorti un album il y a pas si longtemps que ça, il y a 4 ans. Donc là, je vous dis, ils continuent un petit peu. Bon, ils espacent quand même les années. Donc forcément, ils essayent de se renouveler au niveau des morceaux. Alors BIS, voilà, ça faisait penser à plein de groupes à l'époque, hein, qui mélangeaient les styles, un peu électro, un peu punk, un peu rock, un peu pop, etc. Donc très bon groupe à suivre. Un autre groupe de talent qui fait plutôt dans le rock, un peu lofi aussi, plus post-rock, un mélange de tout ça. Donc ce groupe en question, il est originaire d'Austin dans le Texas. Il s'agit, alors là c'est pas un nom court, c'est un nom très long. Alors c'est The American Analog Set, avec pareil, hein, des albums qui continuent de réaliser, même actuellement. Donc ça continue pour eux. Donc là on va s'attacher au cinquième album Promise of Love, paru en 2003 sur Tiger Style. Et le morceau en question, Fool Around, The American Analog 7.

Le style post-rock, un peu lofi également, du groupe américain The American Analog 7 et ce morceau Fall Around. On va changer de style carrément ce coup-ci avec du punk électro, presque hardcore même. Hein. J'ai pas choisi le plus radical, mais c'est quand même du hardcore en provenance d'Allemagne avec Alec Empire, l'ancien leader de Atari Teenage Riot, qui ne faisait pas du tout dans la dentelle, donc hardcore, électro, punk électro, trash. Et de son vrai nom, Alexander Wilke Steinhoff, voilà pour indication. Donc nous allons écouter le titre ensemble, si vous voulez, le voulez bien, The Ride, extrait de cet album, le 16e album déjà à l'époque. Hein. Il faut dire qu'il enchaînait les albums avec Atari Teenage Riot et uniquement donc son nom de scène, Alec Empire, Intelligence and Sacrifice, sorti en 2002 sur Digital Hardcore Recordings, Alec Empire, The Ride.

Un groupe anglais qui ressemble à s'y méprendre à L7, peut-être un petit peu moins punk et plus rock and roll. Bah bon, après c'est lié, hein, mais c'est un groupe anglais qui n'a fait qu'un album, figurez-vous. C'est Fluffy, un groupe de Royal Girls, et effectivement qui a une carrière très courte, hein, 94 à 98. Un album unique, seul et unique album, Black Eye, paru en 1996, tout juste 30 ans sur The Enclave. Et le morceau, eh bien, Black Eye, donc un seul album pour ce groupe. Et ça fait du bien de les réentendre, j'avais vraiment flashé sur ce groupe. Après, il y en a eu plein, autant avant qu'après, dans ce style. Hein, voilà, donc c'est toujours intéressant de revenir sur ces groupes qui ont fait qu'un album. Brian Magic Tears, eux, n'ont pas fait qu'un album, ils en sont déjà à trois. Le dernier est sorti il y a 2 ans, en 2024. On va les retrouver, Brian's Magic Tears, avec leur rock noise pop, dream pop, un peu dans ces mélanges-là, mais plutôt noise pop sur cet album. Le premier album du groupe de Brian's Magic Tears, c'est 4AM. Il est sorti en 2018 sur le très bon label Born Bad Records, qui sort décidément de très bonnes choses, hein, entre le rock, le garage rock, le rock noise, la dream pop et tout ce qui s'ensuit. Donc ils ont toujours des bons choix, des bons groupes, comme Frustration par exemple, un autre groupe français qui fait dans la Cold Wave. Mais là on va écouter ce titre Change, qui est assez long, hein, on va quasiment presque finir là-dessus. On aura le temps, je pense quand même, de placer un dernier morceau, mais on va écouter ce morceau de 8 minutes, un peu plus de 8 minutes, de Brian's Magic Tears, et le titre Change.

Brian's Magic Tears avec ce long morceau Change de ce tout premier album 4AM. Ils ont enchaîné avec un album il n'y a pas longtemps, il y a 2 ans, et tout aussi bien, un petit peu moins noise mais tout aussi intéressant. On se quitte rapidement avec Girls Against Boys qui est déjà venu une seule fois sur Arras il y a très longtemps au Pharos en 1995. J'étais présent et c'était la seule fois que je les avais vus. Je les ai revus une fois à Dour aussi, oui c'est vrai, une fois à Dour, sinon donc ça fait 2 fois. Et on va se quitter avec eux, avec Girls Against Boys, et ce morceau Let Me Come Back, extrait d'un live enregistré en 1994. Et on se donne rendez-vous dans un mois quasiment, un petit peu plus d'un mois là, parce qu'il y a 5 mardis au mois de septembre, donc on se retrouve en direct le mardi 6 octobre entre 19h et 20h. Les rediffusions de Poto Rock, c'est le mercredi à 23h30, le vendredi à 21h, le samedi à 14h, et enfin sur radiopfm.com, écoute des émissions et Poto Rock. Bon mois à tous, il y a encore plein de choses à faire au mois de septembre. Bye bye.

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Dans un instant, je vous proposerai un entretien avec François Ducep-Lamar, professeur agrégé d'histoire-géographie au lycée Carnot-Gambetta. Il nous parlera de ses recherches sur le castor et le loup. Et puis ensuite, ce sera le tumulte musical. C'est le contenu de ce tumulte numéro 1545. Jean au micro, salut.

0: Comme annoncé, je vous propose l'écoute d'un entretien avec François Ducep-Lamar au sujet de ses recherches sur le castor et le loup et sur leur présence, ou pas, en particulier dans notre région. Et pour commencer, François Ducep-Lamar nous parlera de sa démarche naturaliste hybride entre histoire et archéologie. Alors, dans cet entretien, il sera beaucoup question de castor et de loup. Mais avant d'en venir à ces thèmes-là, François, j'aimerais bien que tu nous expliques comment tu es venu à t'occuper de ces objets de recherche, et notamment quelle est ta formation. Je sais que tu es enseignant, tu es professeur agrégé d'histoire-géographie au lycée Gambetta Carnot d'Arras, mais quel lien entre ta formation et puis ces objets de recherche qui te passionnent manifestement?
1: Oui, alors c'est vrai, c'est une passion et ce sont des sujets que j'ai développés à partir de mes études universitaires. C'est-à-dire que j'avais déjà une passion pour l'approche naturaliste et j'ai voulu la conjuguer par ma formation en archéologie et en histoire. Et en fait, il y a tout un courant d'histoire et d'archéologie qui étudie donc la faune, la végétation, mais en la mettant dans l'abîme du temps. Dans l'abîme du temps, c'est-à-dire en prenant le recul des siècles, voire des millénaires. Alors, un des grands spécialistes, c'est Robert Delors. Robert Delors a montré, alors c'est en 1984, hein, il a publié un de ses ouvrages majeurs, je dirais, qui est « Les animaux ont une histoire ». Et dans cette approche, lui, il a une formation de zootechnie, mais il la conjugue avec une formation d'historien, et donc il cherche à appréhender l'animal sur le temps long. Alors, cette démarche, moi, je l'ai développée en étudiant d'abord les milieux forestiers. Donc, j'ai un amour de la forêt. Et dans cet amour de la forêt, il y a également la faune. Et comme je m'intéresse aux animaux, j'avais remarqué que dans la recherche historique et archéologique en France, il manquait une approche des milieux forestiers. Et j'ai travaillé à la développer en me disant que bah, ça tombe très bien. Ce sont des sujets qui me plaisent et pour lesquels je peux développer et apporter une contribution scientifique. Alors, j'ai travaillé beaucoup sur des textes, ce qui rejoint une formation d'historien, dont de médiéviste, c'est-à-dire des textes sur le Moyen-Âge. À cela s'ajoute une formation d'archéologue, et là, je vais voir aussi du côté des aménagements, des transformations du paysage forestier d'abord, et également je regarde ce que produisent comme recherche les archéozoologues, c'est-à-dire les archéologues spécialisés sur les restes animaux. Voilà, donc toute la richesse de ma démarche, c'est ça, c'est de combiner l'archéologie et l'histoire en montrant les limites de l'une et de l'autre, mais aussi en comblant ces limites par l'apport que peut produire l'archéologie comme à l'histoire et l'histoire à l'archéologie. Il faut savoir que d'une manière générale, ces deux disciplines scientifiques représentent dans le domaine académique deux disciplines séparées et il y a peu de ponts communs et donc chacun travaille un peu de son côté. Or, ce sont souvent, comme tu le disais tout à l'heure, Jean, des objets d'étude qui ne sont pas le propre d'une seule discipline, mais qui peuvent être partagés ou mis en commun. Donc, je fais partie de ce courant de ce que l'on appelle aussi une approche interdisciplinaire. C'est un courant de recherche qui a été développé dans les années, surtout à partir des années 70, et que l'on retrouve dans les domaines des sciences historiques Et bien sûr, si l'on parle de l'environnement, eh bien, il faut également une formation, des connaissances avec les domaines, les sciences de la nature.
0: Toi, tu te considères d'abord historien ou d'abord archéologue ? Ou est-ce que tu es historien qui aborde la question archéologique sur un thème particulier ? Bon, tu as parlé de l'histoire des forêts, de l'histoire de la faune dans les forêts. Ou est-ce que tu es un archéologue qui intervient dans le champ de l'histoire ?
1: Alors, c'est vrai que ça fait partie de... finalement des questions philosophiques. Est-ce que c'est une philosophie d'être d'abord l'un ou l'autre ? À bien y réfléchir, bon, je suis convaincu que je suis hybride et que en fait toute ma démarche est une démarche d'hybridation des connaissances. Et donc je pourrais dire je suis un archéologue historique ou alors un historien archéologue, mais effectivement oui, je mêle les deux en maniant avec prudence l'une et l'autre, car il y a des limites à chaque méthode, et il faut garder aussi l'humilité de ce que l'on peut réussir à savoir sur des sujets pour lesquels nous avons parfois finalement très peu de données, hein. Ce qui est le cas du castor et du loup d'ailleurs.
0: Alors on va en venir au castor et au loup, mais auparavant, est-ce que tu pourrais nous donner quelques exemples qui illustre la méthode ou la démarche de l'archéologue et de la même manière qui illustre la démarche de l'historien. Et comment ça peut se combiner ? Peut-être sur des exemples concrets ?
1: Alors l'historien travaille à partir de textes et l'archéologue, lui, à partir de traces matérielles. Si on veut aborder, par exemple, les forêts, on peut avoir une possibilité qui est de combiner, d'une part, les sources écrites qui vont parler de la forêt, admettons sur l'exploitation du bois, par exemple, dans un milieu forestier, et réaliser, de l'autre côté, réaliser un sondage afin de faire une analyse sur le pollen capté dans les sols d'un milieu forestier et de mettre en parallèle ces deux données. Donc, d'un côté, on a une source écrite qui va décrire une exploitation forestière et insister sur certaines essences forestières, par exemple. Et de l'autre côté, vous aurez un prélèvement de pollen, ce qu'on appelle un prélèvement palynologique. Et lui, il va donner un portrait global de tous les pollens qui ont été conservés et conservables aux différentes époques passées. Et donc là, on met en parallèle l'un et l'autre pour voir s'il y a des concordances. S'il y a des concordances, donc cela renforce le discours, admettons, si c'était une exploitation de chêne. Mais on va retrouver également des discordances et qui sont tout aussi intéressantes parce qu'elles vont nous donner parfois des limites, mais aussi elles vont combler des vides. Elles vont combler des vides du texte parce que certaines essences ne seront pas mentionnées parce que économiquement elles ne rapportent pas. Ou alors, au contraire, nous aurons l'absence de pollen de certaines essences forestières parce qu'elles ne se conservent pas dans le sédiment.
0: Magazine Tumulte sur Radio PFM, nous sommes toujours en compagnie de François Ducep-Lamar, qui nous fait part de ses recherches sur le castor et le loup. Il nous parle maintenant de la présence-absence du castor, en particulier dans notre région. Alors, venons-en au loup et au castor. Comment, à partir de ces sujets de recherche que tu as abordés au cours de ta formation, ton travail de thèse, comment tu en es venu à cette passion pour le loup et le castor ?
1: Alors, ce sont deux animaux singuliers, hein, très très différents. Et j'avais choisi ces deux animaux d'une part parce qu'il y avait un vide de connaissances sur le sujet. Or, lorsque l'on regarde les sources écrites ou archéologiques, mais surtout là, les sources écrites, j'avais remarqué qu'il y avait eu une présence au Moyen-Âge de ces deux animaux.
0: Alors, si... Présence à quel endroit ?
1: Alors, si je prends, je commence par le castor. Le castor, j'avais fait donc des dépouillements d'archives à peu près dans, bon, enfin, dans toute une bonne partie du Pas-de-Calais, du Nord, c'était une absence quasi généralisée. Et puis, un jour, lors d'un dépouillement, je regarde, au début du XIVe siècle, dans le Pas-de-Calais, dans la vallée de la Canche, on signale un castor vivant. Alors là, ça devenait un événement. Parce que je me disais, tiens, s'il y a un castor vivant, donc qu'est-ce qu'on en a fait? Pourquoi il apparaît là? Et en fait, dans les archives du comte d'Artois Robert II, puis de sa fille Mao, la comtesse d'Artois, donc on est entre 1250 et 1329, il y a à un moment donné un castor qui est... on ne sait pas d'où il vient, mais enfin, mon hypothèse, c'est qu'il est dans le coin et on le capture. Et puis, le comte d'Artois se dit, tiens, c'est une belle bestiole, je la garde pour moi dans ma ménagerie. Et puis, sa fille, après la mort de son père en 1302, continue de garder le castor aussi. Alors, c'est un castor qui est nourri. On a dans les comptes de la comptabilité seigneuriale, qui est établie par trimestre, donc trois sources écrites par année, trois rouleaux de comptabilité par année, on voit apparaître les frais de bouche du castor. Et on sait ce qu'il mangeait, il mangeait du pain. On lui donnait des céréales panifiées qui étaient cuites et il y avait au moins ça à manger. Donc, on a un castor qui est là. Moi, mon hypothèse, c'est la suivante, c'est que j'ai travaillé pas mal sur ce qu'on appelle le bailliage des daims et sa résidence, son parc, son environnement. Mon hypothèse, c'est que quand je regarde la chronologie des événements, donc Robert II est sur place, mais il continue d'agrandir son parc. Son parc, c'est un parc à gibier avec une forêt, avec des espaces aquatiques, rivières. Et dans son agrandissement, c'est là mon hypothèse, c'est qu'il a dû, ses hommes ont trouvé un castor et ils ont dit, tiens, belle bête, beau spécimen, et il est intégré à la ménagerie. Alors, ce qui est assez intéressant aussi, c'est qu'on ne voit pas d'autres castors dans le coin, et on ne voit pas non plus de... On peut trouver des sources du genre un paysan voisin a chassé un castor, et puis il apporte la peau et il la vend, par exemple, au seigneur du coin ou à d'autres personnes. Mais il n'y a pas. Il n'y a pas de ce genre de témoignage. Donc, ça me fait penser qu'il y avait déjà une anthropisation du milieu et que c'est parce que la société modifie de plus en plus l'environnement que le castor est en recul. Et on a eu la bonne idée, en tout cas, de le conserver, le nourrir convenablement. Et effectivement, on retrouve que pendant une dizaine d'années, le castor, enfin ce castor qui est auquel on n'a pas donné de nom, mais qui a accompagné donc la vie de Robert II, puis de Mao et de leur cour.
0: Alors, quand tu dis l'anthropisation, c'est-à-dire la présence humaine. Tout simplement, qui a provoqué le recul de la présence du castor, ça veut donc dire qu'il y avait des castors auparavant.
1: Alors, en tout cas, si l'on regarde, là, on va plonger dans un temps plus lointain, justement. Qu'est-ce qu'on voit ? D'un point de vue archéologique, cette fois, si je remonte à la préhistoire, le castor existe en France et en Europe, bien en Eurasie, il existe depuis, pour les ossements les plus vieux, 5 à 7 millions d'années. Bon, donc c'est un animal qui est implanté bien avant l'espèce humaine. Les hominidés arrivent beaucoup plus tardivement. Donc on a un castor qui est là depuis la préhistoire. Les spécialistes de la faune de la préhistoire voient que le castor évolue dans le temps, c'est-à-dire que lorsqu'il y a les périodes de glaciation, il y a un recul du castor. C'est pas le seul, la plupart des animaux reculent, mais d'autres progressent, au contraire, puisqu'ils affectionnent le froid, comme le mammouth laineux, le rhinocéros laineux, par exemple. Mais le castor, lui, rechigne à des températures aussi froides. Et donc, il recule vers les zones méditerranéennes et du sud de la France, ou si en Espagne, par exemple. En revanche, après la dernière glaciation, là, le castor est de retour partout en Europe. Les archéozoologues qui ont travaillé sur la fin de la préhistoire découvrent des ossements de castor de l'Espagne à la Russie. Et il y a une présence importante du castor dans les restes osseux que l'on découvre. Bon, tout ce qui reste du castor, c'est faut bien le voir là. On perd les poils, on perd la peau, on perd les organes, les viscères. Ce qui reste, ce sont les matières non périssables, principalement les os, mais aussi les dents. Éventuellement les ongles, les griffes. Bon. Et donc, les archéozoologues vont retrouver des ossements de castor. Or, il y a un avantage, le castor, c'est que ce sont des ossements qui sont denses. D'accord ? Ce qui est une démonstration, d'ailleurs, de son une adaptation au milieu aquatique. Mais ces ossements denses font qu'ils se conservent mieux. Contrairement, admettons, si on prend un chardonneret, c'est une petite bestiole, un oiseau qui est très fragile. Les ossements sont aussi très fragiles et très difficiles, beaucoup plus difficiles à retrouver. Alors, le castor, c'est pas le cas. Et de fait, on retrouve des ossements pendant toute la préhistoire. Et on voit que c'est un animal fréquent qui est chassé pour être mangé, mais aussi pour se vêtir. Et on a également des usages un petit peu particuliers également concernant les incisives ou le castoreum. Donc, un animal qui est fréquent. Mais c'est là où c'est très intéressant. Tout à l'heure, on parlait d'anthropisation. Eh bien, à la préhistoire, il est très fréquent. À la protohistoire, il est encore très fréquent. La protohistoire, c'est la période, pour faire simple, la période des Gaulois. Voilà. Donc avant l'arrivée de l'Empire romain. Voilà. Alors, pendant la période romaine, le castor est encore présent, mais moins qu'à la protohistoire. Ça peut s'expliquer, ça aussi, par des habitudes de vie qui sont pas les mêmes entre des populations qui sont davantage méditerranéennes et en l'occurrence de la péninsule italienne et qui ont moins de contact avec le castor. Pour l'Antiquité, d'ailleurs, puisqu'on en parle, Jean, le dernier castor trouvé dans la région par l'archéozoologie, eh bien, c'était à Arras, lors des fouilles rue Boudimont. Et là, effectivement, dans les restes de faune sauvage, il y avait du cerf, du chevreuil et du castor. Alors, attention, il ne faut pas sauter au plafond. Un os. Bon, donc un individu de castor. Apparemment, comme il était avec la faune sauvage recherchée pour sa chair et sa fourrure, apparemment, donc, il aurait été consommé. Et on peut, c'est l'hypothèse, hein, c'est que ça serait un castor local, puisque d'un point de vue du milieu naturel, du milieu de vie du castor, on a des milieux aqueux, des rivières, la Scarpe, le Crinchon et d'autres affluents, des zones humides également dans le secteur d'Arras qui étaient propices à la présence du castor.
0: Alors tu nous as parlé du castor qui a été récupéré par Robert d'Artois. Tu as dit que le castor avait quasiment disparu ensuite dans la région. Totalement. Il a migré, il est parti complètement et aujourd'hui il n'y en a plus.
1: Alors ça c'est la grande question là justement de ce genre de recherche cherche à préciser et à fermer quelques angles morts là de connaissances. Effectivement, on a sur les sites du Moyen Âge, donc on avance dans le temps, on quitte l'Antiquité, il y en a plus dans le Pas-de-Calais. Il y a trois sites du Haut Moyen Âge, donc pour faire vite là entre le 5e et 10e siècle, mais là on est dans l'Oise, le Val d'Oise, où on a retrouvé du castor. Donc une présence qui est ténue et par la suite, si on regarde une synthèse de tous les travaux des archéozoologues sur les ossements de faune sauvage pour les Hauts-de-France, eh bien, il n'y en a plus du tout dans les Hauts-de-France après l'an 1000. Donc, les archéozoologues se posent la question, ils disent bon ben d'abord on n'a pas tout, on connaît pas tout, ce qui est vrai. Une équipe peut avoir être passée à côté aussi, hein, ne pas avoir fait l'identification et avoir classé un ossement dans les indéterminés. Alors oui, c'est possible, mais en tout cas, je pense que ce qu'il faut garder à l'esprit, et ça j'en suis assez convaincu, c'est que il y a quand même un recul fort de la présence du castor entre la période préhistorique jusqu'au début du Moyen Âge. On ne trouve plus d'ossements de castor après l'an 1000. Ça pose la question de quelles étaient les relations des gens avec les castors. Est-ce que on était indifférent et on les a, laissés tranquilles et puis voilà, on n'a pas de lien. Alors c'est possible, mais c'est une hypothèse qui est quand même très ténue, parce que le castor, ça représente un poids de viande qui, paraît-il, hein, était réputé. Alors il est goûteux et il rapporte une protéine animale pour des populations qui n'en mangent pas autant que la moyenne des Français aujourd'hui. Bon. Donc, ne plus chasser, c'est étonnant. Ne pas le chasser pour sa viande, c'est étonnant. Ne plus chasser pour sa peau, c'est aussi étonnant. Ne plus chasser pour le castoreum, aussi, c'est encore plus étonnant. Parce que là, on a des textes hein, qui nous disent que le castor, c'est super de le chasser pour le castoreum. C'est un produit qui sert dans la pharmacopée, donc pour guérir, mais aussi pour le parfum. Et d'ailleurs, les grands parfumeurs s'en servent encore aujourd'hui. Hein. Il permet de fixer les odeurs et donc d'augmenter la durabilité et donc la qualité d'un parfum. Et donc, imaginez que on soit devenu indifférent au castor, me pose question. Quand je regarde les textes écrits, quand on regarde aussi des travaux archéologiques sur la transformation des cours d'eau, on voit bien qu'il y a beaucoup de créations de moulins à eau sur les rivières. en dehors des moulins à vent, l'énergie hydraulique est très sollicitée et au XIIe, XIIIe siècle, la plupart des rivières de la région ont été transformées, soit canalisées partiellement, et on y a implanté des moulins à eau. Or, il y a une concurrence pour cette énergie hydraulique et le cours de l'eau entre le moulin, la batellerie, entre moulin et bateau, mais aussi entre moulin, bateau et le castor.
0: Donc ça pourrait être une explication de sa disparition, en tout cas dans la région. Est-ce qu'aujourd'hui, on considère le castor pour notre région ? Et d'abord, est-ce qu'il a été réintroduit quelque part ? Ou est-ce qu'il est réapparu quelque part dans la région ? Et aujourd'hui, comment il est considéré ? Est-ce que c'est considéré comme un animal nuisible parce qu'il déstabilise les berges ou autre raison ? Ou est-ce qu'il est utile écologiquement ?
1: Alors, dans la région, alors si on prend les données que nous avons, à partir du XXe siècle, il n'y a plus de castors dans la région. Ça, on en était sûr. Et d'ailleurs, en France, il restait... Konrad Gessner dit au XVIe siècle, il y a des castors sur le Rhône, il y en a un peu en Isère, ensuite, il faut aller du côté de la Savoie, de la Suisse, mais au XVIe siècle. Hein. Donc, ça veut dire qu'il atteste d'un recul. Alors, Konrad Gessner, c'est un grand naturaliste européen. Donc, il atteste d'un recul de la présence du castor. Donc, on a effectivement beaucoup de sources qui montrent que le castor a reculé de manière importante et qu'on ne le côtoie plus, non plus. Il n'est plus présent au XXe siècle. Il ne restait que deux endroits en France, dans la vallée du Rhône et... Bon, en Isère, on n'est pas sûr, mais en tout cas, dans la vallée du Rhône, il y avait encore des castors. Et d'ailleurs, c'est le seul secteur où il est resté des castors jusqu'au XXe siècle. Bon, donc, si on fait une carte de France et de l'Europe... il est inexistant en Espagne, en Italie, un Isola, hein, une petite île du côté du Rhône. Et puis ensuite, il faut aller vers l'Est. Il faut aller vers l'Est. Et ce sont les mêmes castors. Hein, c'est ce qu'on appelle le castor européen. Il est éteint, assurément. Et puis, il y a une volonté de réintroduction par des groupes de naturalistes. Et de fait, si on connaît le castor, alors à ne pas confondre avec le ragondin ou le rat musqué, hein, le castor, c'est un animal qui se déplace, qui a une mobilité limitée. Hein, c'est un bon nageur, mais... c'est pas un animal qui sait courir. Hein. Enfin, il essaye, mais disons qu'il se dandine plutôt. Hein. Donc, ses capacités de se répandre sont limitées. Ça n'a pas échappé aux naturalistes et qui ont dit, faudrait tenter des réintroductions.
0: François Ducep-Lamar au micro de Radio PFM, il nous explique pourquoi des naturalistes ont souhaité réintroduire le castor.
1: On peut dire qu'il y a deux éléments. Il y a deux éléments. Il y a le fait que réintroduire le castor, c'est enrichir la biodiversité. Donc ça, c'est une première chose. Et puis, bon, moi, je dirais, hein, en tant que spécialiste de la faune, la période historique, c'est que quand je regarde mes sources du Moyen-Âge, je vois que la biodiversité de la faune de notre région était plus grande au Moyen-Âge qu'aujourd'hui. Scientifiquement, on peut se poser la question d'un possible retour du castor. La deuxième chose pour la fonction, puisque tu demandais la fonction, le castor, c'est un animal qui est souvent présenté hein, comme un animal ingénieur, Et effectivement, il modifie les cours d'eau de différentes tailles, hein, mais il crée, c'est ça qui est intéressant, il crée des retenues qui vont stabiliser l'eau et qui va permettre d'augmenter la biodiversité, c'est-à-dire en créant des petits milieux de vie qui sont propices à des amphibiens, des insectes, la faune aquatique ainsi que mammalienne.
0: Alors, le fait que le castor ralentisse l'écoulement de l'eau, ça, bon, on a l'impression que c'est un effet bénéfique à une période où on parle beaucoup d'inondations, de l'eau qui ruisselle à toute vitesse qui va vers les océans, vers la mer, et que donc c'est une fonction qui apparaît positive.
1: Oui, c'est une fonction qui apparaît positive et qui aussi peut être renforcée par ce triste été 2026. Bon, quand on regarde toute cette sécheresse, le fait de créer des retenues d'eau, eh bien, c'est un animal finalement qui crée des réserves d'eau pour dans son environnement. Et ça, c'est aussi un aspect utile pour la faune comme pour la végétation. Donc, quelque part, hein, il est un peu un ingénieur anti-sécheresse, sans que l'on garantisse que tout ce qu'il fait va avoir un effet bénéfique d'une importance capitale. Mais il a un effet bénéfique qui est évident.
0: Alors, est-ce qu'il y a des tentatives de réintroduction du castor dans notre région et où ?
1: Il y a un secteur, en tout cas, où la réintroduction du castor a réussi. Bon, il faut savoir aussi que les questions relatives à la faune, ce sont des sujets qui sont assez complexes, parce que les animaux bougent et leur mobilité peut être très variable. Ce n'est pas parce qu'on a une présence une fois d'un animal que son implantation est réussie et que cela sera pérenne. Bon. Alors, je reprends pour la région. La région, c'est dans l'Avesnois. Dans l'Avesnois, on a effectivement du castor qui est présent avec des modifications. On voit personnellement, moi je suis allé discrètement parce que je ne veux pas les embêter, mais discrètement, j'ai vu leur milieu de vie, donc sur une rivière qui forme des méandres, et j'ai retrouvé là, d'une part, bon, il y a des terriers, mais aussi des restes de repas, des peupliers du saule qui a été écorcé par le castor. Et on voit bien les traces des incisives qui sont propres au castor. Je suis retourné encore cette année et j'ai vu d'autres traces qui vont dans le sens d'une stabilité de l'occupation par ces castors.
0: Les gens qui ont créé cette réintroduction du castor, ce sont des gens ce sont des agents de l'État, ce sont des associations. Quelle est la législation qui est derrière tout ça ?
1: Alors, la législation, d'une manière générale, elle est très facile à comprendre. C'est le statut de l'espèce. Alors, le castor fait partie des espèces protégées. C'est ce qui favorise sa présence. Nous, humains, nous n'avons pas l'autorisation ou le droit de le chasser, de le tuer. Alors, il peut y arriver un accident malheureux là, avec un véhicule motorisé, quel qu'il soit. Bon, mais ce qui arrive, hein, parce que je vois cela aussi, que ce soit en Amérique du Nord ou en Europe, à part cela, donc le statut de l'espèce est protégé. Donc, ce qui veut dire que la loi française, mais qui est en conformité avec le droit européen là-dessus, chacun ne peut pas ignorer que c'est un animal protégé. Donc, il faut le laisser tranquille. Alors, en le laissant tranquille, donc il ne subit pas de stress synergétique. Donc c'est déjà une première chose. Alors il peut subir, hein, ça, évidemment, des stress de voisinage. Hein, c'est parce qu'il faut aussi trouver une cohabitation. Il peut être dérangé par des curieux, il peut être dérangé par des chiens qui ont envie de s'amuser ou qui sont curieux tout simplement. Il peut être dérangé également par la navigation sur le cours d'eau, par le bruit des routes, etc. Mais il bénéficie d'un statut de protection. Et ce statut de protection a permis de stabiliser son retour dans plusieurs régions de France depuis les années 60, surtout 70. Et cela s'est fait par des personnels de l'État, appuyé hein, également par des associations de citoyens, de citoyennes, de naturalistes, donc qui ont aussi été des bénévoles hein, qui ont œuvré. Ces introductions se sont faites de manière progressive, globalement assez bien réussies sur plusieurs zones en France, notamment parce que d'autres pays d'Europe ont réintroduit le castor également, alors que d'autres ont simplement changé le statut et l'ont fait passer le castor d'espèce nuisible à protéger. Et ce glissement est très important parce que en éliminant la chasse, c'est une chose, mais elle est quand même rarissime, en tout cas en Europe de l'Ouest. En revanche, c'est plus la personne qui dit ouais ben voilà, hein, il y a le castor là, il vient d'inonder mon terrain avec sa hutte, avec son barrage. Quelques temps après, il a disparu. Bon, et le terrain n'est plus inondé. Ben voilà, ça fait partie de ces problèmes de cohabitation qui sont pas réglés. Alors évidemment, il faut comprendre que ça crée une autre vision de la nature. Mais avoir, je pense, hein, des castors dans un milieu forestier, qu'il soit public ou privé, peu importe, mais qu'il soit présent, ça apporte aussi une présence qui montre une naturalité plus grande également. Donc vous en avez donc des castors, on en a par exemple dans la Loire, c'est le grand fleuve sauvage, hein, parce qu'il n'est pas canalisé d'Europe. Il y en a dans le Rhin, la Garonne. Et là, effectivement, les implantations ont fonctionné.
0: Est allé chercher des castors où pour les réintroduire à des endroits où ils n'étaient plus?
1: Alors, ce sont des castors européen qui a été récupéré, en particulier dans les régions où on avait des populations plus importantes. Au XXe siècle, il fallait se diriger du côté de la Pologne, Biélorussie, Ukraine, Russie. Là, les populations de castors sont restées globalement importantes. Et puis, il y a eu des réintroductions, c'est vrai, hein, de Castor canadensis, donc le castor d'Amérique. Là, je ne pense pas que le choix était heureux, dans la mesure où Castor Fiber, le castor d'Europe, il y a déjà toute une série de populations qui sont sur place. Le castor d'Amérique est différent. Et on a deux espèces qui se sont séparées il y a des millions d'années. Hein. Donc les croisements sont moins possibles. On est plus dans des logiques de concurrence de milieu entre les deux. Bon, en tout cas, ce n'est plus le cas de la France. La France a une politique d'introduction de castors d'Europe qui fonctionne assez bien. On pourrait, moi je pense, l'enrichir encore. Hein. Là, pour les Hauts-de-France, il y a, bon, à part l'Avesnois, ça fait pas beaucoup, quoi, pour toute la région. Donc, il y a des lieux, hein, la vallée de la Canche, de l'Outy, où on pourrait aisément retrouver du castor. S'il y avait une volonté, des équipes, ça serait, je pense, quelque chose de faisable. Pour moi, c'est possible parce que le potentiel, le milieu de vie est là. Et ce que je remarque, ce que nous remarquons, les naturalistes, c'est qu'en fait, la niche écologique du castor, elle est libre, ou alors elle est occupée par du ragondin, du rat musqué. Or, le ragondin, arrive bien après le castor, ce qui montre que si le ragondin s'implante, c'est donc le potentiel est là.
0: Suite et fin de notre entretien avec François Duceppe-Lamarre, le retour du loup. Alors on va parler un peu du loup, on va être beaucoup plus rapide, parce qu'on a beaucoup parlé du castor, et puis en fait c'est peut-être un sujet qui est moins connu que celui du loup, mais peut-être une question comme ça sur le loup et notre région. Jusqu'à quand y a-t-il eu des loups dans notre région ?
1: Alors, les derniers loups, officiellement, hein, fin 19e siècle. Fin 19e siècle, dans les années 1860-70, là, on a les derniers tirs de loups. Alors, comme information, historiquement, ça vaut ce que ça vaut, hein, parce que, en fait... ces derniers loups qui ont été tués, c'était déjà des loups qui étaient des individus isolés. Or, si on n'a que des individus isolés, ça veut dire que c'est une fréquentation qui est sporadique. Ça veut dire que le loup en tant que tel n'était déjà plus là comme habitant la région.
0: Il était considéré comme totalement nuisible, espèce ennemie de l'homme.
1: Oui, c'est ça. On doit se protéger du loup. C'est un prédateur et en fait, sa chasse par piège, par arme à feu, par empoisonnement, bref, tout y passe, était pratiquée par tous afin de se protéger. C'était la règle. La règle au Moyen-Âge, les représentants du pouvoir donnaient la possibilité aux paysans, aux habitants des campagnes, aux habitants des villes, de se protéger du loup et donc de les abattre afin de se protéger.
0: Même question que sur le castor, la réintroduction du loup. Bon, je suppose que tu y es favorable, mais je pense que c'est pas seulement pour améliorer contrer la perte de biodiversité. Est-ce que toi, dans réintroduction du loup dans certaines régions, a un effet positif au-delà de simplement l'aspect biodiversité ?
1: Alors, je dirais deux choses. La première, c'est que contrairement au castor, il n'y a pas de réintroduction du loup. Alors là, ça peut paraître sémantique, hein, mais c'est que il y a un retour du loup. Et le loup revient de lui-même. C'est pour ça aussi que c'est intéressant d'étudier le loup de pair avec le castor, parce que autant le castor n'a pas de potentiel de mobilité important et donc de distribution spatiale, autant le loup, lui, en a. Et le loup, en fait, se déplace. C'est un des animaux les plus mobiles. Ce sont des marathoniens de la course. Hein. Et donc, ils reviennent. Ils sont revenus par eux-mêmes. Et le statut du loup, lui, a dû changer après, mais parce qu'on a vu que, il est là. Alors, pour ce qui est du cas français, hein, il est passé du nord de l'Italie, il est monté, il a traversé les Alpes, et puis il a continué comme ça vers le Massif central, un peu les Pyrénées, il est monté ensuite plus dans le centre de la France, et puis voilà, il se disperse. On peut penser le loup comme on peut penser je dirais, une voiture peut-être, ou un vélo, mais alors de grands voyageurs. Parce que le loup, il peut parcourir 100 km dans une journée. Hein. Et il court des vitesses de 30 à 50 km à l'heure. Et il peut faire ça 4 à 5 heures de suite. Donc, traverser, s'il y avait une démarche consciente, hein, comme la nôtre, hein, quand on se dit, tiens, je pars en vacances, je prends l'autoroute du soleil. Bon, alors le loup ne fait pas ça, bien sûr. Mais il a le potentiel de le faire. Or, c'est ce que l'on voit, c'est ce qui s'est passé. Donc le loup est monté d'Italie parce qu'il restait des loups, semble-t-il, en Italie. D'autres sont passés par du côté des Balkans, la Slovénie. Maintenant, c'est il y a moins d'un an, on a des études qui nous montrent qu'il y a une famille. Donc un couple de loups, un mâle et une femelle, un provenant du nord de l'Italie, l'autre provenant de Russie et Allemagne, et ben ils ont fondé une famille en France. Ça c'est intéressant parce que l'isolat génétique, il est brisé. Et donc on a un potentiel génétique qui s'enrichit et qui montre que ce sont les mêmes... les mêmes populations avec les mêmes mœurs. Alors voilà, donc d'abord, donc il n'y a pas de réintroduction du loup, mais un retour du loup. Ce retour du loup, il est naturel. C'est l'animal qui se déplace. Pour terminer là-dessus, avec le confinement lors de la pandémie de coronavirus, c'est là où les effectifs d'animaux sauvages se sont le plus spécialisés, donc répandus sur le territoire. Ils ont repris des espaces que nous, les humains, nous occupions, on va dire, au quotidien. Et en même temps, sur un peu plus d'un an, la démographie a aussi augmenté. Alors, moi, en tant que scientifique, alors je laisserai le côté affectif, c'est un bel animal, hein, mais si je laisse le côté affectif, je dirais ceci. Quand je regarde les données de l'Office français de la biodiversité, donc là je prends le cas français, on a des millions de sangliers, de cerfs, de chevreuils, comme on en a... Apparemment, hein, d'après les études que nous faisons sur la faune aux époques historiques, là, on a une abondance de faune sauvage, de macrofaune sauvage, que l'on n'a jamais eue sur le territoire. Comment l'expliquer ? C'est pas très compliqué. Hein. Auparavant, d'accord, il y avait une pression entre une présence humaine moindre, mais on chassait, et on chassait le loup,

0: y a moins de chasseurs, il y a moins de gens qui pratiquent la chasse, il y a moins de captures de gibier. Et bah, de ce fait, les chevreuils, les cerfs, les sangliers redeviennent de manière très importante. Et bah, qu'est-ce que l'on fait ? La question est posée, mais en tout cas, là, il y a un potentiel, il y a une réponse qui est naturelle, qui doit être étudiée. En dehors, bien sûr, des cas particuliers de loups qui attaquent les troupeaux d'ovins, qui sont aussi un problème et qui méritent des solutions, mais sur lesquelles il y a beaucoup de travail. Je pense que c'est un sujet qui est encore en forte évolution.
1: Est-ce qu'on peut envisager le fait que le loup revienne dans la région ?
0: Alors, il est revenu. On a des observations ponctuelles depuis quelques années. Quand je regardais la dernière carte là, de l'Office français de la biodiversité, je me disais, bah, c'est quand même, il y a quelque chose qui ne marche pas dans cette carte là, parce que il y a du loup dans la Somme. Il y a eu deux observations ponctuelles cette année-là. Or, il y en a en Belgique, il y en a du côté de la Champagne, il y en a aussi en Normandie, il y en a en Bretagne, mais il n'y en a pas dans l'Aisne, ni dans le Pas-de-Calais, ni dans le Nord. Le loup, il ne vient pas par la mer. Hein, je fais mon tour de limite, c'est-à-dire que si dans la Somme, le loup a été observé, c'est parce qu'il y a eu des observateurs compétents. Mais on n'a pas eu d'observateurs dans les départements voisins qui les ont vus passer. Donc on peut raisonnablement penser qu'il y a des passages de loups dans le Pas-de-Calais, à certains endroits, dans le Nord, dans l'Aisne également, donc dans les Hauts-de-France. Et si on regarde les milieux de vie, fort probablement que les endroits les plus propices pour leur installation à demeure, ce seraient des endroits comme la forêt de Mormal, la Vénois, la forêt de Valenciennes, de Compiègne, ce genre d'endroits. Or, ce sont des endroits aussi où le chevreuil, cerf, sanglier sont abondants. Donc, ils ont ce qu'il faut pour se nourrir. En revanche, là, il y a du castor dans le Vénois, mais le loup n'attaque, c'est pour faire un lien, le loup n'attaque pratiquement jamais le castor. Et on a des observations où, lorsqu'il y a eu attaque, c'est le castor qui a gagné. Donc le loup est reparti bredouille en se disant, bon, ben, celui-là, il est costaud et il est casse-pied. Hein.
1: Ok, merci François.
0: Avec plaisir, Jean.

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Un entretien enregistré le 23 août dernier.

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Et pour commencer, je vous propose de parcourir

nouvel album de Tricky, 6 ans après le précédent, album intitulé Different When It's Silent. On va écouter 3-4 bons extraits de cet album marquant. Album dans lequel il s'est assuré la participation du chanteur de Bristol, Mitch Sanders.

Cannon Fodder, donc c'est un titre de Tricky de son dernier album. Juste auparavant, c'était Radana. On écoute un dernier morceau du nouvel album de Tricky, Engrove Blues.

Dancing Time, Fantasio et son Pulp Fiction. Dernier extrait de cet album Reboot Party. YouTube.

Fantasio, et pour terminer ce tumulte musical, The Note Twist, extrait du dernier album News from Planet Zombie, extrait.

C'est avec The Not Twist que se termine ce magazine Tumult. 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Salut, à la semaine prochaine.